Le gros son du 9-3, c'était Biloki sur Skyrock. On écoute Fool, on vient d'écouter Fool. Et là maintenant on écoute le son d'Ariana Grande sur Sky. Allez maintenant, Ariana Grande, Bello et Dallas aussi. Et le son d'Aina Kamura avec la rafleuse. On écoute Sexy Nana.

0: Le classique fait plaisir sur Skyrock, on est promis sur le rap avec Where On Wa. On vient d'écouter Laboratoire. À la suite du son, son nouvel album arrive le 25 septembre prochain. Dans un mois tout pile, on pourra le découvrir. C'est Tiakola qu'on écoute avec Mélo Décalé. Il y aura aussi un gros classique de Beyoncé, il y aura Timbal en nouveauté, et Tame Impala, Jenny Dracula. C'est la suite du son sur Skyrock juste avant 3h du mat.
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23h du mat. Vous êtes à l'écoute de Skyrock, la première radio urbaine mondiale. C'est Corentin avec vous. Ça repart maintenant avec une nouvelle heure de son dans toute la France. On attaque avec Mauvais Joe, avec Shakira aussi. Burna Boy, Die Die sur Sky. Et les Bianchi arrivent en classique avec People. Let's go.

Au mois de février, Leto avait dit « Je fais une petite pause dans ma carrière » et au final, deux mois après, il était déjà de retour en studio. Il nous a fait Pile Apple et il nous a fait ce son qui cartonne aussi. Chéri Coco, Leto qu'on vient d'écouter sur Skyrock, on est promis sur le rap. Aussi la rafleuse, Daïka derrière et un gros classique de Dino.

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1: Un des plus gros classiques du Nino sur Skyrock. On est promis sur le rap. Vous pouvez l'écouter. Lettre à une femme. Passez une bonne nuit. 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Allez, juste avant 4h du mat. Gims arrive avec Soleil sur Skyrock. Il y aura aussi The Weeknd en classique. Et je vous passerai le nouveau son de Mo Bejo. C'est Wagyu sur Sky. Et il arrive tout de suite sur la radio des numéros 1.
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4h du mat, on est sur Skyrock et évidemment qu'on est premier sur l'Europe. C'est Corentin avec vous, ça va repartir maintenant avec Aya Nakamura, la rafleuse. On écoute Sexy Nana, il y a Bad Bunny aussi. Et Tech Macré débarque avec Grady sur Skyrock.

On les premiers sur les nouveautés sur Skyrock avec Tibal. On continue le son de Skyrock toute la nuit en direct avec Tame Impala et Jenny. C'est Dracula, Mauvais Joe débarque aussi. Et Guil Besbar, le rappeur parisien, en nouveauté avec Je pense à toi sur Skyrock.

0: MKL en souvenir sur Skyrock avec Linda. On vient d'écouter, je la connais. On continue toute la nuit, tous les numéros 1. On continue avec R'n Boy. C'est la suite. R'n Boy avec Elle voulait sur Skyrock. Il y aura aussi Aïna Kamoura avec La Pétasse. Il y aura un gros classique de Rihanna. Et 5h du mat, comme tous les matins, le Morning Best avec le meilleur du Morning de Difool. Passez une bonne journée.
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Adèle Castillon. Premier son qu'on écoute maintenant sur Sky avec Été avec toi. Difou l'a retrouvé aussi avec la compile. Ça arrive dans moins de 5 minutes. Et juste avant, c'est l'heure de faire un point sur la météo d'aujourd'hui. Alors, c'est plutôt pas mal pour le matin. Du soleil de prévu partout avant le retour des orages dans l'après-midi, dans les deux tiers du pays, surtout dans la partie nord et la partie ouest de la France. Les températures ce matin, elles vont entre 14 et 24 degrés du nord au sud. Et cet après-midi, comptez 22 degrés à Lille, à Cherbourg, 23 degrés à Strasbourg, à Brest, 24 à La Rochelle, 25 degrés à Nantes, à Rennes, à Biarritz, il fera 26 à Bordeaux, 27 degrés à Paris, 28 à Nice, à Marseille, à Perpignan, 30 en Corse. Voilà pour la météo qui nous attend aujourd'hui. Le Morning Best, ça y est, on démarre. Adèle Castillon.

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1: La gros file de l'actu avec le top 3 des galériens de l'été. On a sélectionné 3 pour vous ce matin. Et on va démarrer par le numéro 3. Ça s'est passé en Espagne, cette histoire.
2: Ouais, avec des voleurs qui ont profité qu'une famille soit partie en vacances pour péter leur piscine carrément. Ils n'ont pas fait dans la dentelle.
1: Comment tu fais pour voler une piscine?
2: Ah bah, je vais t'expliquer.
1: Tu voles un truc, voler une piscine.

Leto sur Skyrock, on est premier sur le rap, il est déjà de retour. Il devait faire une pause dans sa carrière. Au final, il est de retour et il cartonne avec Chéri Coco. Leto qu'on va écouter sur Sky, le morning best, le meilleur du morning de D-Fool. On continue avec D-Fool à retrouver dans moins de 5 minutes sur Sky avec toute l'équipe. Il y a Bello et Dallas maintenant avec Séminaire et Naïka juste après avec One Track Man.

0: Un an, elle est franco-haïtienne, elle est née à Miami, elle s'appelle Laïka et elle monte en puissance dans le monde entier avec One Track Mind. Quoi d'écouter sur Skyrock dans le Morning Best, D-Fool et toute l'équipe à retrouver maintenant, c'est la suite du Morning Best. Il y a Shakira qui arrive juste après avec Burna Boy, Die Die et le son d'Aïla Kamora et la rafleuse Sexy Nana sur Skyrock, c'est la suite du Morning Best.
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2: On va parler des tocs, on a des gens toqués à vous présenter ce matin et puis nos tocs, on va les découvrir et surtout on va vous donner le classement des tocs les plus courants chez les Français selon l'Institut du cerveau qu'on remercie pour cette grande étude sont, allez on fait le numéro 3 le toc d'accumulation. Le numéro 3 c'est ça. Tiens, écoutez le gars, le mec il accumule tout.
3: J'ai 17 tapis persans pour cacher tapis. 17 trous dans ma moquette.
2: Oui, bah bouche-les les trous dans ta moquette. 17 tapis persans, donc oui, tu cumules les tapis. Ouais. Mais quoi d'autre?
3: J'ai 18 parapluies.
2: 18 parapluies, c'est super. Et dans le frigo?
3: Le frigidaire est toujours plein de produits que je mange pas.
2: Voilà.
3: Et toujours deux fenouilles.
2: Voilà, deux fenouilles. Deux fenouilles. Qu'est-ce que tu as d'autre à la maison?
3: J'ai une trousse de voyage avec 127 articles.
2: 127 articles dans la trousse de voyage.
4: Ouais, quand même.
2: C'est trop faire.
4: Bien équipé, là.
2: Oui, ou alors il est très très sale. Il y a plusieurs solutions. Quoi d'autre?
3: J'ai 300 sacs en plastique.
2: Oui, et là tu en prends un, tu le serres. Tu le mets sur la tête comme ça. Et couille. 300 sacs en plastique. Et sinon?
3: 56 boîtes de chocolat vides.
2: Vides,
4: parce que c'est important.
2: Absolument à rien. Et sinon?
3: J'ai des boîtes de somnifères pour 2 ans.
2: Vas-y, prends-les.
5: C'est bien ça.
2: Et tout d'un coup, donc le toc d'accumulation. Je sais pas si vous l'avez, le toc d'accumulation, c'est quand vous accumulez. Des trucs qui servent absolument à rien. Numéro 3, donc. Numéro 2, le toc du nettoyage. T'as besoin de tout nettoyer. Moi, celui-ci, je crois que je l'ai. Écoutez, Audrey.
6: Après s'être lavée, les lingettes, elle nettoie toutes ses affaires.
2: Ouais.
7: Alors là, en fait, je décontamine les objets qui ont mis le pied avec moi dans l'hypermarché.
2: Ouais, donc elle est à l'hypermarché, elle s'est lavée. Et après, elle décontamine les objets. Et après avoir décontaminé les objets, qu'est-ce qu'elle fait?
7: Je retourne à la douche, puisqu'en fait, comme j'ai décontaminé, je me suis recontaminé.
2: Eh oui, c'est pas con.
5: Eh oui, non, mais oui.
7: Donc, du coup, je refais une deuxième douche et après, c'est fini.
2: Eh, c'est vrai que c'est pas con, ça. Hein.
5: Ah bah oui. Non.
2: Mais moi, ça, j'ai un peu ce toc.
5: Ah, moi aussi, ouais, complètement. Ah ouais.
2: Par exemple, maintenant, ça me dégoûte de m'asseoir avec mon jean sur mon canapé. Parce que je me dis, le jean, il est allé dehors et je me suis assis sur des trucs et il y a des bactéries.
4: Du coup, mais comment tu t'assois tout nu?
8: Tu te mets en slip?
2: Ouais.
8: Ouais, mais avec ton cul sale, tu.
2: Mais mon cul, il est pas sale, Karim.
5: Non, mais tu nettoies ton canapé. C'est du cuir, tu peux, toi.
2: Oui, non, mais je vais pas passer ma journée à nettoyer mon canapé. Je préfère mettre mon.
5: Non, mais par exemple.
2: Mon magnifique boxer.
5: Vous dormez avec votre t-shirt de la journée ou pas?
4: Non, jamais. Non. Voilà, sacrilège.
5: Ah ouais, parce que c'est dégueulasse de rentrer dans son lit avec son t-shirt de la journée.
2: Ah jamais, ça je fais.
5: Ah ouais, moi je trouve ça immonde.
2: De toute façon, je dors torse nu, même pratiquement complètement nu, avec un très beau boxer Calvin Klein.
4: Mais t'as les fesses sales pour de vrai?
2: Bah non, j'ai pas les fesses sales.
4: Théo, il m'a dit, il a goûté.
2: Le toc.
5: Théo, il est content.
2: Du nettoyage. Toc,
4: bien sûr.
2: Ça fait plaisir, Théo. Toc du nettoyage numéro 2. Et le principal toc, le toc le plus courant chez les Français, c'est le toc de vérification. C'est quand tu vérifies tout. Je suis sûr qu'il y en a plein qui nous écoutent qui ont ce toc. Je suis sûr que parmi vous, il y en a plein. Toc de vérification, bah c'est comme Vanessa.
9: Oh là, là, faut que j'aille vérifier des papiers pour l'électricité. Ça me vient d'un coup.
2: Voilà, ça me vient d'un coup. Elle a des trucs comme ça, des fulgurances. Oh là! Faut que j'aille vérifier les factures d'électricité.
9: Il faut que ça soit fait.
2: Oui.
9: Parce que si c'est pas fait, ça va pas. Je vais être angoissée.
2: Oh là, faut que je vérifie les papiers de l'électricité.
9: Je vais voir si le gaz est éteint, ça me vient d'un coup.
2: Ça lui vient d'un coup encore. Tout lui vient d'un coup en fait, le gaz.
9: Alors
2: C'est bon.
9: Faut que je le touche.
2: Touche.
9: On me dire qu'il est bien horizontal.
2: Ouais.
9: C'est bon.
2: D'accord, donc c'est bon. Et là, son mari, il n'en peut plus. Parce que lui, il a vérifié juste la journée.
10: Qu'est-ce que tu fais là? Je t'ai dit que je l'avais fermé, le gaz.
9: Je regardais, j'étais sûre que tu l'aies bien fait. J'ai pas confiance en moi, en toi, mais il faut que je maîtrise, quoi.
2: Ouais,
9: c'est bon.
2: C'est dingue, mais ça.
9: Voilà, ça y est.
2: Je crois qu'on a tous un peu ce toc de la vérification.
5: Ah, moi, ouais, complètement.
2: Toi, tu vérifies tout. Moi, c'est la porte, c'est.
5: Moi, c'est les clés. Et je vérifie bien que j'ai les clés sur moi quand je pars de chez moi.
2: Sont mes clés.
5: Qu'elles soient pas à l'intérieur.
4: Ton portefeuille.
8: Ton portefeuille, tu vérifies tout le temps.
2: Qui, moi?
8: Ouais.
2: Ah, ouais, c'est vrai. Et j'ai perdu mes clés.
4: On regarde ton
8: crâne. Ta veste.
4: Bah, ouais, ça.
2: Angoisse totale. J'ai perdu.
4: On les entend. Dans 10 secondes, il va les retrouver.
2: Non, c'est la du
8: chien. Arrête de stresser, ça va.
4: On met un chrono. Ah, bah voilà.
5: Ah, tu vois, moi, c'est les clés.
4: Ok, passe-partout.
2: Merci. Et le pire de tout pour Vanessa, si vous allez dans la salle de bain ou si vous êtes passé par la salle de bain ce matin, écoutez ce qu'elle fait, elle.
9: Là, je suis en train de lire parce que je vais utiliser le produit de beauté. Donc, je lis les consignes. Alors, le mode d'emploi. Et j'arrive jamais à m'arrêter. C'est-à-dire, je lis une fois, deux fois, trois fois, quatre fois. Et chaque jour, je l'utilise. Et à chaque jour, il faut le relire au moins 5 à 6 fois.
2: Voilà.
9: Tous les jours.
2: Donc, elle passe 6 heures par jour dans la salle de bain. Mais c'est pas pour se laver, c'est pour lire le mode d'emploi.
5: Ouais.
2: Le toc de vérification, c'est le toc le plus répandu chez les Français.

0: sur Skyrock avec le son de Jul que vous avez écouté, c'était Parfum Quartier sur Skyrock dans le Morning Buzz tous les matins. On est là, ça démarre à 5h du mat, le meilleur du morning de D-Fool. On va retrouver D-Fool avec le double appel dans moins d'une minute, le temps que je vous fasse la météo d'aujourd'hui. Et la météo pour aujourd'hui, c'est plutôt pas mal ce matin, du soleil de prévu partout avant le retour des orages dans l'après-midi et dans les deux tiers du pays, surtout dans la partie nord et la partie ouest de la France. Les températures ce matin, elles vont entre 14 et 24 degrés du nord au sud, et cet après-midi 22 à Lille, à Cherbourg, 23 degrés à Strasbourg, à Brest, 24 à La Rochelle, 25 degrés à Nantes, à Rennes, à Biarritz, 26 à Bordeaux, 27 à Paris, 28 à Nice, à Marseille, à Perpignan, 30 degrés en Corse. D-Fool à retrouver maintenant avec le double appel. C'est maintenant avec toute l'équipe et du son à écouter juste après. Un gros classique de Post Malone et Mauvais Joule, le nouveau débarque de Mauvais Joule sur Sky. C'est Wagyu dans le Morning Buzz.
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3: Allô qui? Allô quoi? Tu dois plus son vu la voix que t'as, toi.
4: Non, ils ont des bonnes punchlines, les français, le matin. C'est bien, ça nous met de bonne humeur tous les matins. Double appel avec donc les numéros que vous nous avez envoyés. Vous envoyez les numéros de téléphone et nous, on les connecte les uns avec les autres.
5: Ouais.
4: Là, on a plein de numéros. Romano va nous aider. Mystère dans les téléphones. Qu'est-ce qui se passe? Est-ce qu'ils vont découvrir ce qui se passe? Est-ce qu'ils vont trouver une solution? Et on va les mettre en contact avec deux séducteurs.
5: Allez.
4: Le séducteur des réseaux. Ah bah voilà, le plus beau des beaux gosses. Il s'appelle
6: Patrick.
4: Et salut Patrick.
5: Ah ouais, absolument.
6: Ah ouais, je suis à poil là.
4: Et un autre séducteur, Cédric de la Radio Libre.
5: C'est Cédric.
7: Merci, au
4: secours. Merci Cédric. Merci Patrick. Les séducteurs sont là. C'est parti. Les familles aussi.
8: Allô.
9: Oui.
8: Oui, allô, je vous écoute. Bah, je sais pas, c'est vous qui m'appelez, alors vous devez
9: pas. Ah non, mais vous foutez de la gueule du monde, là.
8: Pourquoi?
9: Pourquoi? Arrêtez vos conneries, hein.
4: Attendez, bougez pas, il y a quelqu'un qui veut vous parler.
8: Oui, allons-y.
9: Oui, comment vas-tu?
10: Ben, ça va bien.
9: Là, je suis à poil, là.
10: Ah bon, bah, tant mieux, je suis bien contente.
11: Allô?
10: Oui.
9: Allô?
12: Salut les filles!
11: Salut!
5: C'est Cédric.
4: C'est Cédric au téléphone.
13: Ah ben, super Cédric, et bien.
8: Ouais, j'allais me casser les pieds là bien longtemps, hein, comme ça là.
5: Ouais, un petit moment, ouais.
8: Et pourquoi donc, un petit moment? Tu veux que j'appelle les gendarmes et ça sera moins marrant, gars. Alors c'est où t'arrêtes tes conneries ou j'appelle les gendarmes?
5: Non, j'arrête pas.
8: Eh ben, j'appellerai les gendarmes, c'est pas grave.
9: J'ai pas entendu, excuse-moi.
8: J'appellerai les gendarmes. Ils vont trouver où t'es, hein.
11: Qu'est-ce qui se passe? Bon, allô?
4: Allez, arrêtez d'appeler, vous, s'il vous plaît, hein, madame. Hein.
11: Mais en fait, ça appelle aussi chez moi.
4: Bah alors, c'est bizarre parce que moi, j'étais en train de discuter avec un monsieur. Vous êtes toujours là, monsieur?
13: Oui, tout à fait.
4: Oui, il est toujours là.
11: Alors, je comprends pas pourquoi ça appelle chez moi. J'ai mon téléphone qui sonne, j'entends comme une agence ou je sais pas quoi.
13: Non, parce que c'est vous qui nous avez appelé, madame.
4: Oui, vous appelez, madame, il est super.
11: Mais non, moi j'étais dans mon canapé, ça fait deux fois qu'il y a le téléphone qui sonne.
4: Le monsieur peut témoigner avec moi.
13: Ah je viens juste de recevoir un appel et de décrocher, et je vous ai vu, madame, en fait.
11: C'est un fixe, là, c'est un fixe qu'on a.
4: Ah bah, nous,
11: je vais débrancher le téléphone, je sais pas ce qui se passe.
13: Bah, du coup, vous nous appelez pourquoi?
11: Bah, je vous appelle pas, nous, j'ai le téléphone qui sonne, je décroche, et j'ai comme si il y a un bruit de fond.
13: Effectivement, parce que là, mon téléphone a sonné, je suis tombé directement sur vous.
4: Et nous, on était en train de discuter avec le monsieur, là.
5: Ah oui,
13: c'est ça,
11: on parlait.
4: Voilà.
11: Ouais, bah, je sens que j'ai un problème avec ma ligne, je suis désolé, je vais débrancher les téléphones.
5: Mais jetez-le même.
4: Ouais.
11: Ouais, enfin, c'est ma ligne là qui pose problème.
13: Alors, en tout cas, si vous nous rappelez, n'hésitez pas en fait.
4: Voilà,
5: exactement. Arrachez le câble, madame.
11: Oui.
5: Au revoir, madame.
4: Au revoir.
5: Au revoir, ouais.
4: Au revoir, et arrachez tout, hein. Voilà, on a trouvé la solution, faut arracher les câbles, hein.

C'est Skyrock que vous écoutez et c'est comme ça tous les matins, le morning best entre 5h et 6h, le meilleur du morning de D-Fool. 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Il y a Gims qu'on écoute. Avec Soleil. Juste avant 6h du mat et l'été du morning de D-Fool. Et on se retrouve.

0: son physique.
1: Je suis là et j'ai bien fait de faire de la muscu pendant cet été. Non, mais j'ai bien fait de faire attention à mon corps, c'est important.
2: Ça se voit.
3: Surtout au nez.
1: Merci Mel, merci.
4: Il a fait des pompes sur les ailes.
1: Des pompes sur le nez, oui, c'est ça.
0: Rémi a eu quelques problèmes de voiture.
4: Le pneu explosé.
1: Encore, mais t'as beaucoup de problèmes de pneus, Rémi. Hein.
4: J'ai dit, c'est le poids.
0: Cariole a eu chaud.
1: T'as pas chaud, Cariole.
2: Complètement, là, je me déshabille.
0: Très chaud.
2: Je me déshabille, je suis en chaleur.
1: Vas-y, déshabille-toi.
0: Tim s'est mis au sport.
5: Attends, la pétanque, c'est du sport ou pas?
0: Karine revient du Maroc. Romano ont essayé de voler 10 foules.
1: Ouais, il a volé quoi?
4: L'argent du jeu de la banque.
1: Tu m'as volé mon argent, Guigui? Ah oui, il m'a volé mon argent.
5: Non.
0: Mais heureusement, Théo est une balance. Oui. Et Sam,
1: Ça se voit que t'es parti un petit moment, toi, parce que t'es quand même. Tu as la même couleur que mes toilettes.
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1: Comment se sont passées vos vacances? Vous nous racontez également comment se passe votre rentrée. On parle de tout ça ce matin dans le morning. Comment ça s'est passé? Eh bien, on va écouter les WhatsApp que vous nous avez envoyés. Il y a Cédric qui nous a envoyé un message. Bonjour Cédric.
2: Salut l'équipe, Cédric du 2-8. Moi, la galère que j'ai eue, j'ai été me baigner, j'ai marché sur un cul de bouteille, j'ai pris 7 points de suture, moins sous le pied. Et il me reste encore 3 semaines de vacances. Merde. Super.
1: Ah, 13 ah ouais. Points de soudure. Ça porte bonheur, 13.
3: Des points de soudure.
1: Oui, des points de soudure.
3: Ouais.
1: Ouais, super vacances. Merci Cédric. Vos messages.
3: Il ne faut pas se baigner dans une décharge non plus.
1: Oui, c'est vrai. 06 86 101. Bonjour Anaïs.
4: Coucou la team, c'est Anaïs de Toulouse.
1: Salut.
4: J'espère que la reprise, c'est pas trop dur. Oh. Moi, ça va. J'ai pris des petites vacances sportives cette année. Beaucoup de padel. Et
1: de
4: j'ai
1: padel.
4: Un peu abusé, parce qu'avec la canicule, j'ai fait 3 malaises la veille de mon anniversaire. Et j'ai fini hospitalisée aux urgences. Et la petite surprise pour mon anniversaire, c'est que je me suis fait voler mes cartes bleues, mon espèce, et mes petits chèques vacances. Oula. Donc voilà, résultat, moins de 100 euros.
1: Donc tu as fait du padel.
3: Donc on arrête le padel. Ça porte malchance.
1: On avait donc des points de suture et on a du padel. Merci en tout cas. Décidément, les urgences ont beaucoup travaillé.
5: Ouais,
1: ça a travaillé les urgences cet été, ouais, entre les points de suture et le petit tour aux urgences pour toi.
3: Pas trop les orthophonistes.
1: Anaïs, on te fait un bisou. Yo, c'est qui nous a laissé ça? Aurélie, bonjour Aurélie.
6: Salut l'équipe, c'est Aurélie du 31.
1: Salut Aurélie.
6: Bonne reprise à tous.
1: Merci.
6: Moi j'ai passé de super vacances. Bon, en Espagne un peu galère, j'ai fait du jet ski. Pour la première fois, je croyais aller mourir. Il y avait des méduses partout. Mais bon, franchement, ça tue. Et ça fait plaisir de vous retrouver. Gros bisous.
1: Bisous à toi. Donc, vous avez fait plein de trucs cet été. Donc, du jet ski. Ça, c'était pour toi, Aurélie.
3: Du jet ski.
1: Du padel aussi pour Anaïs juste avant. Et puis, malheureusement.
3: Il n'y a pas eu beaucoup de cours de français dans le cahier de vacances non plus.
1: Oui, bonne rentrée si vous allez en cours. Ne séchez pas.
3: Les cahiers de vacances vont en chute libre.
1: C'est ça. Ne séchez pas les cours de français.

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1: Et un grand bonjour à vous tous, il est 6h01, on est parti pour l'été du morning de Difool. Nous sommes le mardi 25 août et bien évidemment, ça prépare le coup d'envoi de la toute nouvelle saison du morning de Difool. Toute l'équipe qui est rentrée de vacances et qui vous prépare une toute nouvelle saison totalement inédite. Rendez-vous lundi matin entre 6h et 9h15, on prépare tout ça avec bien évidemment les meilleurs moments de l'émission. Romano qui va vous expliquer comment gratter des petits déj gratuits pas chers. C'est dans les pas chers, les conseils pas chers de Romano. On va parler des gens bizarres également en écoutant les messages que vous avez laissé sur le WhatsApp du morning de Difool.

0: mauvais Joe. Le leader du triangle des Bermudes, et puis il y a du cash bien évidemment à gagner pour attaquer cette nouvelle saison d'eFool qui vous offre 15 000 balles, 15 000 euros, ça sera la semaine pro. Donc pour attaquer la nouvelle saison, cash au 7-20-20 pour jouer, pour vous inscrire. Et ceux qui se disent, il se passe quoi d'ici là? Il se passe que je vais vous offrir de l'argent dans le cours de la matinée. Là on a Cassandra de Nancy qui repart avec 600 balles, bravo à Justine de Douai également qui repart avec 700 balles, avec 700 euros. 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Vous envoyez cash au 7-20-20, on va faire un tirage au sort entre nous dans la matinée, ça vous est réservé. 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On y va pour le point, l'actuel sport. Pato, c'est parti, on débute avec la météo.
1: Ouais Vincent, bonjour. Et le temps sera encore assez instable entre le sud-ouest et le nord-est avec des passages nuageux, un risque d'averses et d'orages. Bon, l'atmosphère sera un petit peu lourde aujourd'hui, un peu moite. En revanche, le soleil va réussir à s'imposer près de la Méditerranée. Alors on a ce matin 13 degrés à Lille, 14 à Strasbourg, 16 en Bretagne, 17 dans la vallée du Rhône et dans le centre-val de Loire, 18 en région parisienne, 20 à Bordeaux et Montpellier, ou encore 22 en PACA. Cet après-midi, il fera 20 dans le Grand Est, 22 sur les côtes de la Manche, 25 sur la façade atlantique et en Bourgogne, 28 à Paris et Marseille, 30 à Lyon et Toulouse et jusqu'à 32 sur la Corse. La pollution, la qualité de l'air est bonne, les indices entre 2 et 4.
0: Il y aura votre horoscope de l'amour, les familles du double appel, le top tendance également dans la matinée, mais la pato, c'est parti pour l'actu.
1: Et les orages ont fait des dégâts dans l'eau. D'une violente tornade a frappé la commune de Poma. En l'espace de quelques secondes, des toitures ont été arrachées, des murs se sont effondrés. Des arbres sont tombés sur les routes, sur des fils électriques à haute tension. 41 personnes ont été blessées. 2 sont toujours portées disparues ce matin. Dans les Bouches-du-Rhône, c'est un entrepôt d'Amazon qui a été évacué après une inondation. Le Vieux-Port de Marseille, aussi inondé. Dans l'Hérault, il y a 2 blessés avec un arbre qui est tombé sur une voiture. Les trafics aériens et ferroviaires ont aussi pris beaucoup de retard. Le retour à la normale est prévu pour ce matin. Disneyland et le parc Astérix seront bientôt un concurrent de taille. Emmanuel Macron et le prince héritier d'Arabie Saoudite Mohamed Ben Salman ont officialisé la création de 3 parcs d'attractions, dont un autour de l'univers manga et de Dragon Ball. Cet immense parc de loisirs sera situé sur l'ancien site de Mirapolis, près de Cergy-Pontoise à l'ouest de Paris. Les Saoudiens vont investir 6 milliards d'euros. Ce projet va générer 22 000 emplois. Le réchauffement climatique plus que jamais d'actualité. Les océans ont enregistré un nouveau record de chaleur ce week-end. Selon l'observatoire Copernicus, la température moyenne journalière de l'eau a atteint les 21,1 degrés à la surface. Et puis les États-Unis renforcent encore les sanctions économiques sur l'Iran. Le gouvernement américain veut couper toutes les ressources qui permettent au régime tyrannique des Mollahs de se maintenir au pouvoir. Ces mesures visent notamment l'or, les technologies, les actifs numéraires, l'aviation et le transport maritime. L'Iran qui, de son côté, a promis d'offrir 10 millions de dollars à qui tuera le fils de Donald Trump.
0: On passe au sport, Pato.
1: Et la crise n'est pas terminée au FC Nantes. Le club a été rétrogradé en Ligue 2 cet été. La rentrée s'est très très mal passée. Les Canaries ont essuyé 3 défaites en 3 matchs. La direction nantaise a donc décidé de se séparer de son entraîneur Michel Derzakarian. Il est remplacé dès ce matin par Grégory Poirier, l'ancien coach du Red Star et de Martigues.
0: Eh ben merci beaucoup, Pato. Et on va te retrouver tout à l'heure de retour pour l'actu et pour le sport.
1: À tout à l'heure.
0: C'est l'été du morning de eFool qui se poursuit sur Skyrock avec les pas chers. On va gratter des petits déj dans les conseils pas chers de Romano. C'est juste après Michael Jackson et Mauvais Joe.
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1: Et là on dit bonjour Romano.
2: Bonjour, bonjour.
1: Bonjour beau gosse.
3: Et salut.
2: Ouais. C'est beau gosse.
1: Il est là, il est beau tous les matins. On réveille pour vous en direct de chez lui, Romano.
2: Mais oui.
1: Eh ouais. On va aller au Bahut là maintenant avec une petite histoire du Bahut. Tu voulais nous faire jouer ce matin, Romano.
2: Eh oui, un grand jeu où il n'y a rien à gagner. Alors vous pouvez participer pour le plaisir de jouer.
3: C'est bien vendu.
2: Allez, je préfère le dire. Super, moi, je n'ai pas de budget cadeau.
1: Donc laissez vos réponses pour gagner absolument rien.
3: Ouais, rien.
2: C'est ça, c'est le plaisir du challenge.
1: C'est pas souvent que vous gagnez rien sur Skyrock.
2: Bon alors, je vous dis direct, c'est pas un truc glauque et tout. Donc ça se passe à Saint-Étienne. Vous allez voir là-bas, la vie est dure.
1: Non, c'est super, c'est ma ville.
2: Après les mines, tout ça, ça les galères continuent. Alors, une enseignante et deux élèves ont été transportés à l'hôpital. D'ailleurs, c'est déjà un miracle à l'hôpital.
1: On a les meilleurs hôpitaux de France.
3: Ouais, t'as raison.
2: C'est certain.
1: L'hôpital Nord, très connu l'hôpital Nord.
3: Le fameux. Là,
1: pourquoi une enseignante
2: là-bas, t'y vas, t'en ressors pas, quoi.
1: Si.
2: Alors, pourquoi une enseignante et deux élèves ont été transportés à l'hôpital? J'attends les réponses. Je vous rappelle que le gros lot, c'est rien.
1: Rien.
2: Mais n'hésitez pas à participer.
1: Alors, il y a Gil qui nous dit trop envie de gagner rien. Bonne journée, la team. Laisse-nous une réponse.
2: N'hésite pas, c'est un beau cadeau, ça.
3: Intoxication alimentaire.
1: Alors, proposition
2: non,
1: de ça.
2: Non, pas d'intoxication alimentaire.
4: Elles se sont battues.
2: Non plus. Mauvaise réponse,
1: les élèves,
2: carriole.
1: Alors, battus.
2: Maintenant, dans l'équipe, quand vous donnez une mauvaise réponse, vous me devez 10 euros.
3: On répond pas. Moi, je vais rien proposer du tout.
1: Alors, parce qu'ils ont fait l'amour. Ah, les élèves avec la prof. C'est le message de Thiago. Salut, Thiago.
2: Non.
1: Il n'y a pas eu d'amour.
3: Est-ce qu'il y a un mec qui a mis de la colle sur leur chaise et elles sont restées collées?
2: N'importe quoi comme réponse. si c'est pour dire ça, toi, c'est 20 euros que tu
1: peux. Non, c'est marrant, moi. Parce que. Ils sont décédés.
4: Non, il a dit que c'était pas glauque.
2: Il n'y a pas de réponse.
1: À cause du pipi de chat, on nous dit.
2: Eh oui, bonne réponse.
1: C'est Laura du 42. Bah, t'es du 42, Laura.
3: Mais t'as rien gagné.
1: C'est Laura du 42 qui gagne rien.
3: Ouais, rien du tout, tout.
1: Absolument rien, dis donc.
2: Bravo, Laura.
1: Bravo, Laura.
3: Bravo, félicitations.
1: Félicitations, Laura. On applaudit très fort, Laura. Bravo.
2: Bravo, Laura.
3: Bravo, Laura.
1: Tu gagnes absolument rien. Ah, il y a plein qui ont la bonne réponse. Matt également, il a la bonne réponse. Amine, il a la bonne réponse. Aminou également, il a la bonne réponse. Le pipi de chat.
2: En fait, c'est un chat qui avait uriné. Alors, c'est un chat qui est rentré dans le bahut et qui a uriné sur un cartable. Et la prof plus deux élèves, elles se sont plaintes de maux de tête, malaise général, donc elles ont été transportées à l'hôpital. Et alors, a priori, c'est une réaction que tu peux avoir avec l'odeur de chat, parce que l'odeur de chat, c'est vrai que c'est ignoble. Ça dégage une forte odeur d'ammoniac. Et donc, elles se sont senties mal. Bon, maintenant, tout va bien. Le chat aussi, tout le monde va bien. Tout est bien.

0: dit bien, comme on dit.
1: Sauf le cartable.
2: Oui.
1: Eh oui, ouais. Sauf le cartable.
0: Non, mais les gens se sont inquiétés parce qu'ils sont arrivés devant le bahut, il y avait des camions de pompiers, tout ça.
3: Ouais.
0: C'était l'événement à Saint-Étienne, quoi. Ah.
1: Eh bien, merci de l'avoir partagé avec nous. Vive Saint-Étienne, et ça t'a donné une idée pour tes conseils pas chers.
0: Alors, l'idée, c'est simple. C'est. Je travaille à la mairie.
1: Oui.
0: Ouais. Et il y a des gens qui se plaignent parce qu'il y a des odeurs de chat.
1: Oui.
0: Donc je vais coller des amendes.
1: Bon, on appelle qui?
3: On appelle Maria qui a un petit chat.
1: Maria qui a un chat.
3: Ouais, donc, allez.
1: Le but, c'est mettre une amende à Maria qui a absolument rien fait, mais récupérer de l'argent quand même, c'est les conseils pas chers. C'est parti chez Maria et son chat.
4: Maria.
5: Allô?
0: Oui, bonjour madame.
5: Bonjour.
0: Oui, bonjour. Vous avez bien. Vous êtes bien propriétaire d'un chat?
5: Oui, tout à fait.
0: Oui, dites voir, je vous appelais parce qu'il y a un problème, il y a des gens qui se plaignent, vos chats font pipi et caca partout.
5: Oui, ça m'étonnerait.
0: Ah bah si madame.
5: Ouais.
0: Oui, donc comment
5: on
0: fait? Ah bah si c'est chez vous, donc
5: non,
0: on va...
5: Non, c'est impossible.
0: Ah bah si madame, c'est chez vous.
5: Bah moi je vous dis que non, donc ouais, bah, de m'emmerder chez le boulot là.
0: Tu parles autrement avec ton vieux chat de gouttière là.
5: Mon vieux chat de gouttière, il t'emmerde, c'est toi le vieux mec.
0: Donc je vais venir.
5: Moi, j'ai un travail, j'ai pas que ça à faire d'appeler les gens et de.
0: Ouais, ben moi je travaille à la mairie, moi, donc il faut payer maintenant.
5: Ouais, travailler à la mairie. Eh, c'est ça,
0: va apprendre à pisser à ton chat, va.
5: Ouais, ça marche.
0: Voilà. Allez. Tu vas voir, je vais venir te dresser, toi et ton chat.
5: Bah vas-y, viens. Bah viens me dresser, tu vas voir. On va voir qui va dresser qui.
0: T'es là.
5: Je demande que ça, c'est quoi? Ça me motiverait là de te dresser, ça.
0: Ouais, bah t'es. T'es chez toi à quelle heure?
5: Moi je suis là à 16h, à 17h je suis chez moi.
0: Ouais bah vas-y à 17h je suis là et tu vas me donner 150 balles pour l'amende.
5: Je vais
0: t'apprendre moi comment ça marche.
5: C'est moi qui vais te mettre à l'amende.
0: Ouais, tu vas voir. À tout à l'heure ma belle.
1: Et fais gaffe, elle était dans un bahut, j'ai entendu des enfants derrière.
0: Pas de commode, il y a un gosse, il va se prendre une tarte gratos.
1: Bon bah écoute Romano, ça a pas marché. En lui,
0: elle était revêche.
1: Ouais, on a un deuxième.
3: On en a un deuxième, ouais.
1: Allez.
3: C'est Pierrick. Et alors c'est un animal.
1: Alors on sait pas ce que c'est.
3: On sait pas ce que c'est, mais il a un animal.
1: Il a un animal. Allez, on essaye de récupérer de l'argent avec Pierrick. Dans nos conseils pas chers.
0: Ouais, c'est Pierrick.
6: Oui.
0: Oui, bonjour. Excusez-moi de vous déranger, c'est la mairie à l'appareil. Dites-moi, je vous appelle. Vous avez un animal?
6: Ouais.
0: Ouais, parce qu'en fait, il y a des voisins qui se plaignent concernant l'urine et le caca.
6: Au front.
0: Ouais. Oh, hey. Ça va bien, ouais. Ou alors, c'est peut-être toi.
6: C'est la mairie d'où?
0: Bah, la mairie de la commune où t'habites, tiens.
6: Ouais, bah, quelle commune?
0: La commune où t'habites. Tu sais, mais où t'habites?
6: Et t'habites où, toi?
0: Dans ton cul. Donc, ce que je vais faire, c'est que je vais venir te voir, là, ce matin. Tu vas me donner 150 balles.
6: Oui, c'est ça.
0: Ouais, bah pour l'amende.
6: Tu veux pas 100 balles à Mars?
0: Non, bah 100 balles et un Mars, je veux bien, j'ai pas pris mon petit déj. Donc je viens dans 5-10 minutes là.
6: Ouais, tu vas voir, viens là.
7: 100 balles et un
0: Mars. Ouais, je vais te faire faire pipi dans un seau.
6: Ouais, c'est ça, moi je vais te faire bouffer, tu vois.
0: Vas-y, ce que je fais, c'est que j'arrive super vite là.
6: Bah c'est ça, allez.
0: Vas-y.
1: Salut. T'as un truc sympa à boire ce matin, dis donc.
0: Bah voilà, un petit déj.
1: Et puis 100 balles et un Mars, conseil pas cher, réussi. Bravo.
3: Bravo.
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1: Et on parle des animaux et on a un couple à vous présenter, l'autre fille Estelle. Bon, ça part en couille dans le couple depuis qu'ils ont adopté Tyson. C'est un grand canet corso, c'est un chien énorme.
2: Ouais.
1: C'est presque un cheval en fait,
3: c'est
1: le canet corso.
3: C'est malaise, ouais.
1: Et c'est devenu la priorité de l'autre fille. Comment ça se passe? Bah écoutez, le matin, au réveil, qu'est-ce qui se passe dans la maison? Bon, le canet corso, quand il fait un caca, c'est une bouse.
3: Bah ouais, c'est énorme. Clair.
1: C'est une espèce de machin.
3: C'est impressionnant.
4: C'est une grosse bête, hein.
2: C'est un
1: gros
2: truc de vache,
1: comme,
2: quoi.
1: Comme. Je sais pas, mais gros comme.
2: Une bouse de vache?
3: Comme Tim.
1: Voilà. Ouais.
3: Ça, je t'ai vu me fixer en plus.
1: Écoutez bien au réveil ce qui se passe à la maison.
5: Estelle,
6: tu vas nettoyer, c'est pas ta balle.
5: Je vais pas ramasser, c'est dégueulasse, je viens de me lever.
6: Et alors, moi aussi je viens de me lever. Vas-y, va nettoyer.
5: Non, mais laisse comme ça, c'est pas grave, ça va s'enlever avec la pluie.
6: Mais t'es pas normal,
1: t'as
6: un problème.
1: Lui, il est génial, ça va s'enlever avec la pluie. Il y a une bouse de chien en plein milieu de la cour.
4: Le truc, ça fait 50 cm, t'inquiète.
1: Et ça va s'enlever avec la pluie, donc embrouillé à cause du caca.
5: Mais ça va s'enlever avec la pluie.
6: Arrête de dire n'importe quoi, ça va pas s'enlever.
5: Mais bien sûr que si. Bah, tu prends le balai magique là.
6: Mais je prends rien du tout, c'est à toi de le faire, c'est pas moi qui l'ai sorti.
1: Prends le balai magique.
5: Je laisse comme ça.
6: Franchement, t'es vraiment un porc.
1: Ah, je laisse comme ça.
4: T'as le balai pour une crotte comme ça en plus.
1: Bon, ouais. Le problème, c'est qu'il n'y a pas que dans la cour que le canet corso il pose ses caca.
6: Quand il chie dans le couloir. C'est pas à moi d'aller nettoyer.
1: Le couloir.
5: Bon, à chaque fois qu'il va chier, c'est moi qui va ramasser.
6: Non, menteur. Alors, ça, c'est quoi? C'est une parole toute pourrie parce qu'à chaque fois, tu me dis ça, mais à chaque fois, tu le fais pas.
5: J'ai déjà ramassé.
1: En fait, tu fais rien.
6: Quand?
5: J'ai déjà ramassé. Dis-moi pas quand. J'ai pas les dates en tête. J'ai pas la connerie.
6: Ça, c'est rare, hein.
1: Il se rappelle pas. Il a pas les dates en tête. Ouais, j'ai ramassé. Quand? Bah, j'ai ramassé. J'ai ramassé. Qu'est-ce qui se passe encore? Ah, la bouffe. Quand il prépare la bouffe, là, c'est petit embrouille parce que il fait pas à cuisiner pour la famille, mais il fait à cuisiner pour le chien. Mais mal.
6: C'est bon, il a pas besoin de margarine, le chien.
5: C'est pour la viande, pour la cuire.
6: Et tu prends pas la passoire, tu laisses boire le riz.
5: Je sais, 40 fois, tu me répètes.
1: Oh, c'est dingue, ça, quand même. En fait, elle lui reproche de pas s'occuper d'elle, de pas s'occuper des enfants et de s'occuper du chien. Et le meilleur moment, c'est maintenant. Attention, vous êtes prêts?
2: Ouais. Alors,
1: il reçoit des amis à la maison. Bientôt, ils auront plus d'amis à la maison, écoutez.
5: Non, mais il est en train de manger ou il
6: est pas? Non, il est pas en train de manger.
5: Il a mangé combien? Il a mangé beaucoup ou pas?
6: C'est marrant, ça te préoccupe que ton chien il ait pas mangé, mais par contre que le petit il soit sorti de table et qu'il ait pas mangé son assiette, ça te dérange pas?
1: Non.
5: Il a beaucoup mangé ou pas, c'est Tyson?
6: Je sais pas.
1: Et que les amis soient en train d'attendre là, parce que les amis sont en train d'attendre, oui, pour qu'ils se prennent la tête dans la cuisine. Ça te dérange pas non plus, mais les amis ils sont avec le chien, donc tout va bien.
6: Le fils, si tu peux me l'enlever, je
1: suis pas tranquille. J'adore elle, je suis pas tranquille. Tu peux me l'enlever, je suis pas tranquille.
5: Mais baisse tes pieds, il va rien te faire, pas t'es mort.
6: Je suis pas bien là. Non, s'il te plaît, je me mets à crier.
5: Ne pense rien.
6: Non mais arrête, maman.
2: J'adore.
6: Maman, j'en peux plus là.
5: C'est ça qui me saoule. C'est quand vous venez, vous êtes toujours en train d'avoir peur du chien. Et à cause de vous, je suis obligé de le mettre là.
1: Oui, mais ils peuvent rien, les pauvres.
2: Ah bah ouais, les pauvres.
1: Le chien, en plus, il en fait des petits. C'est tout mignon.
3: Jouer.
1: C'est mignon, un canet corso.
4: Ouais, mais ça fait peur, j'avoue.
1: Bon, la petite embrouille de couple du jour, c'était. On les salue d'ailleurs s'ils nous écoutent. L'autre fille et Estelle. Et l'autre fille, fais quelques efforts pour Estelle.
2: On essaye.
1: Essaye.
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3: Et on en profite pour faire une caresse à Medellin. Medellin, vous la retrouverez lundi matin. Elle sera de retour avec toute l'équipe du morning de Difool, avec Difool Romano, Sam Cariol, Karim Guigui, Rémi, Tim et Théo. Et vous tous, bien évidemment, pour la nouvelle saison du morning de Difool à pas louper. On espère que vous êtes chaud bouillant pour cette nouvelle saison. 6h-9h15 en mode premier sur la déconne. On prépare tout ça avec les meilleurs moments de l'émission. Vous allez retrouver le jeu de la banque, Difool qui vous pose les questions. Vous avez la réponse. Et ben c'est 50€ par bonne réponse. C'est tout simple, c'est le principe du jeu de la banque. Ça sera juste après les infos de Pato qui se prépare et juste après le son de Bad Bunny que vous retrouvez maintenant. Le portoricain, c'est Nova Yol sur Skyrock.
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1: Et il est tout pile, 7h30, voilà, pile poil, nous sommes le mardi 25 août, une belle matinée à toutes et à tous, une belle matinée avec toute l'équipe du morning de Diffoul qui vous attend en direct un lundi matin entre 6h et 9h15, c'est reparti pour une toute nouvelle saison et on prépare ça avec Diffoul, bah justement Diffoul qui prépare la rentrée et vous a préparé une compile de cartables, ils avaient un cartable et se sont retrouvés à la une de l'actualité, on va se faire ça dans moins de 10 minutes. Eux, ils sont rennais, ils s'appellent Bello et Dallas. Ils ont fait une grosse percée sur les réseaux sociaux. Vous les retrouvez toute la journée sur Skyrock, Bello et Dallas.

0: 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Le mardi 25 août, l'actu et le sport. Pato, c'est parti. On attaque avec la météo.
1: Ouais, Vincent, et le temps sera encore assez instable entre le sud-ouest et le nord-est. Là, avec des passages nuageux, un risque d'averses et d'orages. L'atmosphère avec cette humidité sera un petit peu lourde, un petit peu moite. En revanche, le soleil va réussir à s'imposer près de la Méditerranée. On a ce matin 13 à Lille, 14 à Strasbourg, 16 en Bretagne, 17 dans la vallée du Rhône et dans le centre-val de Loire, 18 en région parisienne, 20 à Bordeaux et Montpellier, 22 en PACA. Cet après-midi, il va faire 20 dans le Grand Est, 22 sur les côtes de la Manche, 25 sur la façade atlantique et en Bourgogne, 28 à Paris et Marseille, 30 à Lyon et Toulouse et jusqu'à 32 sur la Corse. La pollution, la qualité de l'air est bonne, les indices entre 2 et 4.
0: Votre horoscope de l'amour à pas louper, ça sera d'ici à 8h et la Pato, c'est parti pour la Q.
1: Et les orages ont fait des dégâts hein, dans l'eau. D'une violente tornade a frappé la commune de Poma. En l'espace de quelques secondes, des toitures ont été arrachées, des murs se sont effondrés, des arbres sont tombés sur les routes et sur des fils électriques à haute tension. Une quarantaine de personnes ont été blessées. Dans les Bouches-du-Rhône, c'est un entrepôt d'Amazon qui a été évacué après une inondation. Le vieux port de Marseille, aussi inondé. Dans l'Hérault, deux blessés avec un arbre qui est tombé sur une voiture. La foudre a provoqué un incendie cette nuit tout près d'Ajaccio. Les trafics aériens et ferroviaires ont aussi pris beaucoup de retard. Le retour à la normale est prévu pour ce matin. Disneyland et le parc Astérix seront bientôt un concurrent de taille. Emmanuel Macron et le prince héritier d'Arabie Saoudite Mohamed Ben Salman ont officialisé la création de 3 parcs d'attractions, dont un autour de l'univers manga et de Dragon Ball. Cet immense parc de loisirs sera situé sur l'ancien site de Mirapolis, près de Cergy-Pontoise, à l'ouest de Paris. Les Saoudiens vont investir 6 milliards d'euros. Ce projet va générer 22 000 emplois. Le réchauffement climatique, plus que jamais d'actualité. Les océans ont enregistré un nouveau record de chaleur ce week-end. Selon l'observatoire Copernicus, la température moyenne journalière de l'eau a atteint les 21,1 degrés à la surface. Et puis les États-Unis renforcent encore les sanctions économiques sur l'Iran. Le gouvernement américain veut couper toutes les ressources qui permettent au régime tyrannique des Mollahs de se maintenir au pouvoir. Ces mesures visent notamment l'or, les technologies, les actifs numériques, l'aviation et le transport maritime. L'Iran, qui de son côté a promis d'offrir 10 millions de dollars à qui tuera le fils de Donald Trump.
0: On passe au sport, Pato.
1: Et la crise n'est pas terminée au FC Nantes. Hein. Le club a été rétrogradé en Ligue 2 cet été. La rentrée s'est très très mal passée puisque les Canaries ont essuyé 3 défaites en 3 matchs. Eh bien, la direction nantaise a décidé de se séparer de son entraîneur Michel Derzakarian. Il est remplacé dès ce matin par Grégory Poirier, l'ancien coach du Red Star et de Martigues.
0: Eh ben, merci beaucoup, Pato. On va te retrouver tout à l'heure pour l'actu et pour le sport.
1: À tout à l'heure.
0: Avec le jeu de la banque pour la suite de l'été du Morning de Difool. Difool qui vous pose des questions. 50 euros par bonne réponse. Vous allez pouvoir vous entraîner à 7h34. C'est juste après Bello et Dallas avec Séminaire.
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1: Voici le grand jeu de la banque sur Skyrock.
2: Oui.
1: Et on va jouer ce matin avec des génériques. Et pas des génériques comme d'habitude, des génériques de dessins animés.
3: Ah ouais.
1: J'adore. On va voir si vous êtes bon dessin animé.
2: Ouais, ça va, ouais.
4: Ça va, ouais.
1: Toi qui as une fille, Karim.
4: Ouais, mais moi je suis plus sur les comptines pour bébé là.
1: Ah ouais, elle a 2 ans, ouais. Elle t'appelle toujours Papa Caca?
4: Ouais, ça dépend, elle m'appelle Papa Caca, des fois elle m'appelle Monsieur Papa.
1: Monsieur Papa,
4: ça dépend, ouais, c'est bien.
2: Maître, non pas Maître Papa.
4: Non, des fois elle m'appelle Chef aussi.
1: Ah ouais. Monsieur Papa.
2: C'est faux grec, Chef.
1: Non mais Monsieur Papa, c'est bien, elle est bien élevée, c'est pas mal. Bon, allez, on va jouer avec vous, là il me faut un garçon et une fille. Vous avez laissé vos messages, un garçon d'un côté, une fille de l'autre. Vous jouez avec nous pour les billets de...
3: 50 euros,
1: il y en a plein. Et on a qui en ligne avec nous? Skyrock vous offre de l'argent et on a... Bonjour.
5: Oui.
3: Salut.
1: Et sois pas timide, hein, on est à la radio de Gims hein, quand même. Hein.
2: Bah oui.
1: Bon, c'est quoi ton prénom?
5: C'est Florian.
1: Salut Florian. T'as quel âge Florian?
5: J'ai 22.
1: Oh, t'es heureux, dis donc.
2: C'est mignon.
1: T'es heureux d'être avec
5: nous. Je suis au boulot.
1: Ah, t'es au boulot, d'accord. Ah, on dira pas.
5: Attends, je sors parce que sinon je vais me faire engueuler par le patron.
1: On dira rien, t'inquiète pas Florian. T'habites où Florian?
5: Je suis dans le 25, dans le Doubs, à Valdaon.
1: D'accord. Et tu fais quoi comme boulot? Mais on dira pas. Hein.
5: Je suis en bureau d'études de charpente.
1: Alors, t'es dans un bureau d'études et tu vas jouer avec nous avec les génériques de dessins animés.
5: Oui, j'essaie, j'étais en train de vous écouter.
1: Et ça non plus, on le dira pas parce que pour un chef du bureau d'études, tout ça, ça. Donc, je te présente ton adversaire, elle est là avec nous. Allô, allô.
2: La concurrente.
6: Allô.
2: C'est Sabou.
1: Salut Sabou.
6: Salut Sabou. Oui, salut l'équipe, ça va?
1: Bon, bah écoute, ça va super, ça va. Sabou. Tu as quel âge, Sabou?
6: Moi, j'ai 42 ans.
1: 42 ans. T'as des enfants?
6: Non.
1: Ah, t'as pas d'enfant? Ah,
6: je suis
1: pas...
6: une grande enfant.
1: Ah, oh, si t'es une grande enfant,
2: ça peut marcher alors.
1: J'allais dire, tu pars avec un désavantage. Alors, Sabou d'un côté, Florian de l'autre, vous aussi qui nous écoutez, entraînez-vous. On va jouer ensemble des génériques et vous nous dites, mais c'est quoi comme générique? Attention, vous êtes prêts tous les deux? Tendez bien l'oreille. Putain, ça, je connaissais pas, dis donc.
3: C'est quoi?
1: Bah, j'ai la réponse, mais je sais même pas quel est le générique. Écoutez.
3: Ah, oh, j'adore.
6: Ladybug.
3: Non,
2: c'est pas
1: Miraculous.
3: Bien.
1: Miraculous.
2: Ah ouais, je l'ai pas.
1: Alors, il faut m'expliquer qu'est-ce que c'est Miraculous.
3: Bah, c'est Ladybug et Ladychat. Ils font des enquêtes. C'est deux collègues de l'école.
2: C'est une super-héroïne déguisée en coccinelle à Paris.
1: D'accord.
3: Ouais,
1: okay.
3: Mais elle résout plein d'enquêtes. Hein.
1: Waouh, elle est trop forte.
3: Elle est trop forte, Ladybug.
1: Miraculous.
3: J'adore.
1: Très bien. 50 euros, c'est pour toi.
2: C'est pour Sabou.
1: Sabou. Attention, attention. Et le chef du bureau d'études, là, Florian. Il va falloir te rattraper. Elle est super facile. Ouais. Celui-ci, je le connaissais. Écoutez.
5: Les Simpsons.
1: Ouais,
2: bien joué. Eh
1: oui, les Simpsons. Eh, je l'avais, j'en connais un, dis donc. Mais ça, c'est un dessin animé pour adultes.
2: Ouais.
1: Allez, les enfants.
2: Adultes, ados. Hein. Ouais.
1: 50-50. Donc 50 euros chacun. Attention, vous êtes prêts, j'en ai un autre.
2: Vas-y.
1: Vous êtes chaud?
3: Ouais.
2: Ah, allez.
1: Alors, si vous êtes chaud, c'est parti. C'est quoi ça?
2: Facile.
1: Ah, vous avez trouvé?
2: Ouais.
1: Il y a Théo qui a trouvé là dans l'équipe.
2: Il est une mèche.
1: Orelsan.
6: Titeuf,
1: bonne réponse.
2: Ouais,
5: Titeuf, oui.
2: C'est Sabou en premier.
1: C'est Sabou en premier. Sabou, t'es à 100 euros. Oui. C'est Titeuf avec sa mèche.
2: Voilà.
1: Dessin animé français, surtout.
2: Eh oui, s'il vous plaît.
1: Eh oui, quand même.
3: Miraculous aussi. Hein.
1: Oh, Miraculous aussi.
2: Ouais. Et Simpson aussi. Ah non.
1: Non.
3: Ah,
1: celui-ci, je l'ai là. Ah, c'est parti, vous êtes prêts pour 50 euros en plus. Florian, Sabou.
7: En avant, il faut foncer droit au but.
6: Olivier Tom.
3: Ouais.
1: Wow. Alors Florian, tu te fais griller sur Olivier Tom. Les garçons, ils regardaient Olivier Tom.
5: Pas trop, moi.
1: Et les filles, elles regardaient quoi? Elles regardaient au pays de Candy ou un truc comme ça.
2: T'as que les trucs, les anciens, dit Foul, toi.
1: Ouais, moi j'ai que les trucs anciens, bah oui.
2: Ah ouais.
1: Forcément, hein, quand t'as 29 ans,
2: t'as
1: un peu de bouteille. Olivier Tom, pas le générique.
7: Olivier Tom, ils sont toujours en forme. Tom, Olivier, sont super.
1: Ah bah on a une fan. T'avais raison Sabou, t'es resté une grande enfant. Hein. Et pour gagner encore 50 euros de plus pour toi Sabou, j'en ai un dernier. Allez, j'en ai un dernier, ça c'est toute génération ça.
2: Bien joué,
1: bonne réponse de Florian. Ça donne la pêche Florian. Eh ben on va au boulot ce matin et vous allez au boulot avec de l'argent en plus. Alors ça donne quoi les comptes?
2: Eh ben c'est 150 euros pour Sabou et 100 balles pour Florian.
1: Eh ben c'est pas mal.
2: Ouais, donc, pas mal, bien matiné, ouais.
1: T'as bien fait de t'arrêter de pousser. On dira rien à ton patron,
3: non,
1: Florian.
3: Non, toujours rien.
5: Mais non, bah faut pas.
1: Mais on t'envoie les 100 euros. 100 euros pour toi. 150 Sabou, t'es une championne Sabou. Bravo.
6: Super, merci.
5: Merci l'équipe, vous êtes géniaux.
1: Et ben on vous embrasse tous les deux, ciao.
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1: Et voici notre compile de l'actu. Vous aviez des cartables un peu spéciaux quand vous étiez petit?
2: Pourquoi spéciaux, en quoi?
1: Parce qu'on va parler de compile de cartables. Donc on aura peut-être des cartables un petit peu spéciaux. Non, mais j'ai un e-spack.
2: Ouais, c'est un sac à dos, c'est pas un cartable.
1: Mais c'est vrai que, mais, vous savez, quand j'étais petit, je voulais pas avoir des cartables comme les autres parce que je trouvais que ça faisait petit. Et que moi, j'étais déjà un grand en primaire.
3: Du coup, il avait un cartable Hello Kitty, du coup.
1: Moi, je viens d'appeler ta mère. Je l'ai eu à l'instant. Elle m'a dit que quand tu étais en primaire, en CM2, t'avais un cartable Charlotte aux fraises.
3: Ça existait pas. Il n'y en avait pas.
1: Parce que t'étais fan des Charlotte aux fraises.
3: Ça existait pas, le cartable Charlotte aux
1: fraises. Si, ça existe.
3: Non, parce que je le voulais, j'ai demandé, il n'y avait pas.
1: Je vous le ramène ce soir, vous allez voir. Rémi, tiens, toi qui as un enfant. Il a un cartable, le petit François?
4: Il en a deux même.
1: Il a deux cartables. Waouh, ouais. Waouh.
2: Déjà, le pauvre, ça commence.
1: Il t'a demandé quoi?
4: Il voulait un cartable Mickey et il a un cartable Bluey.
1: Tu lui imites Mickey pour le faire rigoler?
4: Non, même pas.
1: Ah, fais-le lui. Salut, c'est Mickey, tu sais comment tu fais là?
3: Pourquoi tu le fais pas, ouais?
1: Bah oui.
4: Non, bah je sais pas, j'y pense pas.
3: Bah vas-y, fais-le maintenant.
4: Non.
1: Fais un plaisir à Théo. Ouais. Bon, les cartables qui peuvent vous amener à la une de l'actu, bah oui, c'est notre compile tous les matins. La compile de l'actu, le top 3.
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1: Alors, top 3, on va voyager, on va aller en France dans un instant, mais là, on est en Angleterre avec toi, Rémi.
4: Ouais, des parents d'élèves ont reçu un courrier de l'école primaire, puisqu'il y avait un gamin de l'école là qui s'amusait à mettre des choux de Bruxelles dans tous les cartables de tous ses camarades.
1: C'est drôle.
4: Ouais, donc l'établissement.
1: Ça pue de ouf.
2: Cuit ou cru? Parce que cuit, ça pue, mais cru, ça va.
4: Non, c'était cru.
2: Ouais, ça va alors.
4: Bon, l'établissement cherchait le coupable, l'école a interdit aux enfants de jouer jusqu'à ce que le coupable se dénonce, donc tout le monde était puni de récré. Certains parents se sont moqués de l'établissement et des proportions prenaient cette histoire, parce que forcément, si on en parle, c'est que on a vu des articles, donc la presse en a parlé, etc.
1: La presse, internet, tout le monde en a parlé, scandale en Angleterre.
4: Donc personne ne s'est dénoncé, mais les choux de Bruxelles ont disparu.
1: Et il n'y a plus de choux de Bruxelles, c'est terminé.
4: Non.
1: Petite info intéressante à Fayence dans le Var, à la place numéro 2 de la compile.
3: Ouais.
1: C'est un papa qui avait été poursuivi pour avoir glissé un AirTag dans le sac de son fils.
2: Ouais.
1: Et il s'est retrouvé au tribunal.
3: Ah ouais?
1: Ben, il s'est retrouvé au tribunal administratif du Var. Et donc le tribunal a pris une décision. Est-ce qu'on a le droit de placer un AirTag dans le cartable de son fils pour savoir où est son fils?
2: Bah ouais.
1: Eh bien, le tribunal a dit que oui.
2: Ah bah ouais.
1: Donc vous avez le droit de pister vos enfants maintenant, puisque le tribunal, ça fait jurisprudence, comme on dit, hein. Le tribunal a donc décidé que oui, les papas avaient le droit de suivre leurs enfants partout.
3: Bah normal en vrai,
2: moi je trouve ça bien.
3: Ouais, ça va. Ouais,
5: c'est ton enfant, c'est de la bienveillance.
1: Après, moi j'aimerais pas être enfant aujourd'hui, hein. T'es surveillé partout, on te surveille dans tous les sens. T'étais libre avant.
5: Oui, mais c'est de la bienveillance,
2: ouais,
5: du coup.
2: Ouais,
1: mais ça nous a pas empêché de bien vivre.
5: C'est pas malsain de faire ça.
1: Non, mais les gens deviennent parano. Après, les gosses sont parano, le monde est parano, tout le monde devient parano. Trump attaque l'Iran et tout ça. Vous avez vu les proportions que ça prend?
4: Non, mais c'est vrai que t'as raison, parce que je me faisais la réflexion l'autre fois. Alors, c'est très, très, très, très bien, mais maintenant.
1: Regardez-nous, qui a eu un AirTag dans l'équipe?
5: Ça n'existait pas, l'AirTag.
1: Bah voilà. Et est-ce qu'on est pas là? Est-ce qu'on n'est pas vivant? Est-ce qu'on n'est pas heureux?
5: Bah, moi, j'ai failli me faire kidnapper 6 fois, donc tu vois.
1: Ouais, mais ça, c'est par Théo.
3: Mais oui.
1: Il voulait t'enfermer dans une cave.
3: Ouais.
1: Mais c'était pour ton bien, hein, Guigui.
5: Ouais, bah non, je suis pas sûr ça.
4: Mais un truc qui existait à notre époque, là.
2: C'était la laisse.
4: Non, c'était un. Tu sais, les casques pour les vélos, on en mettait jamais, nous. Moi, je n'ai jamais mis de casque quand je faisais du vélo.
3: Bah ouais, mais regarde ta tête maintenant.
4: Bah, non, mais c'est vrai que c'est dangereux. Et maintenant, tous les gars, je vois plus un gamin faire du vélo sans casque.
5: Donc, c'est mieux.
1: On a le droit de suivre ses enfants. Donc, ça fait jurisprudence. Donc, les parents, vous qui nous écoutez, vous avez le droit de suivre vos enfants. J'imagine que vous êtes bien contents.
2: Ouais.
1: Et à la place numéro 1.
4: Allez, on va en Normandie, tiens, à Dieppe, en Seine-Maritime, pour être très précis, où une écolière est arrivée en cours sans cartable un lundi matin. Bon.
1: La vilaine.
4: Ouais, donc elle a été convoquée par la directrice qui lui a demandé où est ton cartable. Elle a dit, il est dans la voiture de papa. Alors, il y a eu une petite enquête qui a été menée par l'école. Le papa a été appelé et tout, sauf que le papa répondait pas, tu m'étonnes, il était en garde à vue parce qu'il venait de boire 2 bouteilles de vodka. un habitant l'avait découvert embourbé au volant, moteur tournant, phare allumé dans un chemin. Il dormait carrément dans la bagnole. Bon, la voiture a été envoyée à la fourrière avec le cartable de la gamine resté sur la banquette arrière. Bon, à sa sortie quand même, il a dit qu'il avait honte, hein, tu m'étonnes. La maîtresse d'école a décidé de retirer la punition de l'enfant après cette explication, puisque ce n'est pas de sa faute, quoi.
1: Bah oui, il était pour la petite.
4: Ouais.
1: Voilà, tout est bien qui finit bien, c'est la compile de l'actu.
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Tôt, c'est l'un des sons de l'été découvert sur Skyrock. Les Tôt avec Pineapple. Il y a l'été du morning de Difool qui continue avec le double appel. Alors, les familles du double appel seront de retour en direct lundi soir parce qu'on vous parle du grand retour, le coup d'envoi de la nouvelle saison du morning de Difool lundi matin entre 6h et 9h15. Mais lundi soir également, il y aura le coup d'envoi de la toute nouvelle saison de la radio libre de Difool, la plus grande radio libre de France, avec le double appel à vivre en direct tous les soirs, les meilleurs double appels à se faire tous les matins sur Skyrock. Donc, session double appel en prépa. Tout ça, ça sera juste après les infos de Pato qui se préparent et juste après votre horoscope de l'amour. Il y a Shakira et Burna Boy aussi dans quelques secondes avec Die Die pour le son. Et là, c'est votre puissance amoureuse sur une échelle de 0 à 5. Nous sommes le mardi 25 août avec 0 sur 5 de puissance amoureuse pour les lions et pour les cancers. Alors, n'oubliez pas que l'amour rend aveugle. Hein, donc, n'hésitez pas, n'idéalisez pas trop une personne qui vous plaît. Les sagittaires et les béliers, vous avez 1 sur 5. Alors, si on vous fait yesh, évitez de démarrer au quart de tour et soyez calme, restez calme. C'est le conseil du jour. Les capricornes et les verseaux, c'est 2 sur 5 avec votre charme qui va flotter dans l'air. Le gros problème, c'est que vous n'allez pas vous en rendre compte. Les gémeaux et les poissons, c'est 3 sur 5 de puissance amoureuse. Vous serez bien dans votre tête. Vous allez réussir à mettre les autres à l'aise. Taureau et vierge, c'est 4 sur 5. C'est une belle journée pour faire le premier pas ou vous lancer dans une grande déclaration. Et on termine avec les balances et les poissons avec un rêve ou un fantasme qui pourrait se réaliser. En tout cas, c'est une journée qui va dépasser vos espérances. Les balances et les poissons, 5 sur 5 de puissance amoureuse.

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1: Il est 8h02, ça écoute Skyrock, calé, tranquillou, en mode prépa pour la grande rentrée du Morning de Difool, le coup d'envoi de la nouvelle saison, J-5, lundi matin, toute l'équipe qui vous attend en direct entre 6h et 9h15, Difool, Romano, Sam, Cariole, Karim, Guigui, Rémi, Tim,

0: 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Pato, on te retrouve pour l'actu et pour le sport et on débute avec la météo.
1: Ouais Vincent, et le temps sera encore assez instable entre le sud-ouest et le nord-est là, avec des passages nuageux, un risque d'averses et d'orages. Bon, on n'a plus d'alerte hein, mais quand même c'est l'ambiance qui va se dégager. Puis l'atmosphère sera un peu lourde, moite avec cette humidité. En revanche, le soleil va réussir à s'imposer près de la Méditerranée. On a ce matin 13 degrés à Lille, 14 à Strasbourg, 16 en Bretagne, 17 dans la vallée du Rhône et dans le centre-val de Loire, 18 en région parisienne, 20 à Bordeaux et Montpellier, 22 en PACA. Pour cet après-midi, il fera 20 dans le Grand Est, 22 sur les côtes de la Manche, 25 sur la façade atlantique et en Bourgogne, 28 à Paris et Marseille, 30 à Lyon et Toulouse et jusqu'à 32 sur la Corse. La pollution, la qualité de l'air est bonne, les indices entre 2 et 4.
0: On a scrollé pour vous, hein. Tout ce qui se dit, tout ce qui se raconte sur le net, c'est votre top tendance en prépa, mais juste avant, c'est parti pour l'actu.
1: Et après les écoles et les collèges, le smartphone désormais interdit dans les lycées. Emmanuel Macron a promulgué la loi hier. Selon le chef de l'État, une école sans téléphone permet de retrouver la sérénité de l'apprentissage. La mesure pourra être appliquée dès la rentrée. À en croire les syndicats et le personnel, l'inscription au règlement intérieur et sa mise en place risquent de prendre un peu plus de temps. La sécurité sociale va moins bien rembourser. Le gouvernement va augmenter le plafond des franchises médicales. Les assurés auront un reste à charge jusqu'à 140 euros par an. C'était 100 euros hein, jusqu'à présent. Les 18 millions de Français qui sont exonérés le resteront. Ali Bagayoko, visé par une enquête de détournement de fonds publics. Le maire de Saint-Denis, dans le 93, est soupçonné d'emploi fictif à la RATP par le parquet national financier. Et puis cette tragédie en Italie, une petite fille de 4 ans est décédée de la diphtérie. Ses parents avaient refusé de la vacciner car ils étaient persuadés que les vaccins pouvaient provoquer de l'autisme. Ils ont aussi tardé à l'hospitaliser malgré l'avertissement de leur pédiatre.
0: On passe au sport, Patou.
1: Et grosse annonce de la FIFA, la Fédération internationale de football a confirmé la création d'une Coupe du Monde pour les moins de 15 ans. Cette compétition sera ouverte à 211 pays et elle va démarrer cette année. Près d'un million de Français de moins de 15 ans sont licenciés dans un club de foot en France. La Ligue 2, Reims a décroché sa première victoire de la saison en battant Annecy 3-1 en match de clôture de la 3e journée. Au classement, Saint-Etienne est en tête avec 2 points d'avance sur Montpellier et 3 sur Rodez.
0: Tout ce qui se dit, tout ce qui se raconte sur le net de Facebook et Instagram en passant par X et TikTok, tu as scrollé pour nous, Pato, c'est l'heure du top tendance.
1: Et en 1, ça parle de Dragon Ball. L'Elysée a annoncé que le parc Dragon Ball va bel et bien voir le jour près de Paris. L'Arabie Saoudite va investir 6 milliards dans ce projet titanesque, 6 milliards d'euros. Freddy qui se met à rêver, j'ai vu qu'ils allaient construire 3 parcs carrément. Imaginez un parc DBZ, un parc Naruto et un parc One Piece, ça serait génial. Oh, le proc est pas du tout du même avis, ouais, ça sent le gros flop. Je suis désolé mais DBZ c'est pour les vieux et les parcs d'attractions bah, c'est plus pour les enfants. Ou Héloïse qui écrit « On s'en fout de Dragon Ball, nous ce qu'on veut c'est un parc Pokémon, là ça serait incroyable ». En 2, ça parle d'Instagram. Le réseau social va désormais bannir les dragueurs et les prankers qui utilisent les lunettes Meta pour filmer secrètement des inconnus dans la rue. Il y a Bilal qui est pas content. Ah mais attends, pourquoi ils font ça? C'était les vidéos les plus drôles. Heureusement que ça restera quand même sur TikTok. Tony qui parle de parité. Alors Instagram veut bannir les lunettes Meta, mais par contre les meufs qui publient leur cul avec leur compte OnlyFans, ça gêne personne en fait. Ou Jade qui valide. Mais c'est normal, à quel moment c'est acceptable de filmer les gens à leur insu et en plus de publier les vidéos, il devrait même se prendre des amendes et des condamnations. Et puis en 3 pour terminer, ça parle de PlayStation. Le PlayStation Blackout a officiellement débuté depuis hier. Cette manif virtuelle consiste à ne pas se connecter pendant 7 jours, ne pas jouer pendant 7 jours, ne pas acheter de jeux sur le PS Store. Bon, l'objectif, c'est de protester contre la décision de Sony d'enlever les jeux physiques. Il y a Elmat Adorable qui n'est pas d'accord, mais faites votre combat tout seul, je vais pas m'empêcher de jouer à la console pendant 7 jours. Jessie de Rennes qui appelle à la mobilisation. Faut vraiment qu'on soit tous solidaires du mouvement. Il faut pas laisser Sony nous dicter sa loi. Ou encore Fouette qui répond, si vous êtes pas content, barrez-vous.

0: Balek, le triangle des Bermudes avec Aya Nakamura et une tempête, le temps pas terrible sur une grande partie de la France, l'été du morning de Difool avec Difool qui adore vous présenter ce qu'on appelle des dingos, ce que Karim appelle des ch'tauf. Il y aura plein de nouveaux ch'tauf à découvrir lundi matin pour fêter le coup d'envoi de la nouvelle saison du morning de Difool. Là, vous allez découvrir Mélanie qui s'est mise en couple avec une intelligence artificielle. C'est dans moins de 5 minutes, juste avant les familles du double appel et Teddy Swims également avec Mr. Know It All sur Skyrock.
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4: Oula. Oui, parfois ça part en couille les double appels. On va voir s'ils sont en forme. Alors il y a une femme qu'on a testée juste avant. Je crois que c'est The Voice. On a trouvé The Voice pour la nouvelle saison. Nikos, si tu nous écoutes, on a quelqu'un pour toi là. Bon, il y a The Voice dans le double appel. On en appelle deux en même temps. On enchaîne derrière avec tous les numéros que vous nous envoyez tous les matins. Les Français sont-ils polis? C'est une question qu'on peut se poser quand ils reçoivent des coups de téléphone qui sont pas prévus comme ça. C'est parti, double appel, on y va.
5: Ouais.
6: Allô?
5: Ouais, ça va?
6: Ouais.
5: Qu'est-ce que tu fais de beau?
6: C'est qui?
5: Bah, c'est Mimiche.
6: C'est qui?
5: Mimiche.
6: Mimiche.
5: Bah, quoi, Mimiche?
6: Vois pas qui?
5: Bah, qu'est-ce que tu fais de beau? Quoi de neuf depuis le temps?
6: Mimiche, tu connais? Désolé, on vous connaît pas. C'est sûrement une erreur.
5: Non, c'est pas une erreur, c'est chien. Bon, comment il va, ton gars?
6: T'es où?
5: Bah, je suis à ma maison, plutôt.
6: Bah, t'appelles qui?
5: Bah, je t'appelle toi.
7: C'est qui?
5: Bah, c'est moi, j'appelle Mimis.
7: Mimi qui?
5: Ah, mais c'est pas moi que t'appelles déjà.
7: Bah, je sais pas qui c'est là.
5: Allô? Allô? Tu sais pas qui c'est que t'appelles toi?
7: Bah, moi j'ai appelé personne, c'est vous qui m'avez appelé.
5: Qu'est-ce que tu racontes toi? Allô? Allô? Oui, je vous écoute, oui. Allô?
8: Oui, vous êtes qui, monsieur?
4: Bonjour, madame.
8: Vous êtes qui, vous?
5: Ben, je ne sais pas, monsieur. Écoutez, vous êtes pompé dans le reste ou quoi?
8: Ah, ben, je ne sais pas, moi. Là, vous m'appelez, monsieur. Moi, je ne vous ai pas appelé.
5: Ben, moi non plus.
8: Ah bon, ben, écoutez, désolé, alors.
4: Les Mimiches?
5: Oui, allô?
9: Ça vous amuse d'appeler les gens comme ça, là? Ou ça, vous n'avez rien d'autre à faire?
8: Vous devez faire erreur, hein.
5: Vous appelez comment, déjà, vous?
8: Pardon?
5: Ben, tu t'appelles comment, déjà, toi?
9: Foutez-moi la paix, connard.
8: Vous êtes quelle société?
10: Ta bonne femme, elle est là ou pas?
5: J'ai pas de femme, je suis homosexuel. Tu fais quoi? Allez, vas-y, fais-moi, viens chez elle. Ouais, ouais. Allez, ma couille, viens. Ah, c'est cool. Oh, tes couilles.
4: Hein? Invité.
5: Et ma couille.
11: Vous appelez, mais vous parlez pas, c'est qui?
4: C'est Mimiche.
5: Ouais. Et viens, toi, putain, arrête de parler à une femme, viens me parler à moi. Non, du tout, puis j'en ai. Non, c'est bon.
4: Très bien, merci. C'est pour on finit en beauté, dites donc.
12: Ah,
4: donc la réponse à la question que je posais, les Français sont-ils polis quand ils reçoivent des coups de téléphone comme ça? La réponse est oui.
10: C'est oui.
4: Et remercie la star du appel, c'était Mimiche.
13: Eh oui, Mimiche.
4: Bisous, Mimiche.
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1: Et on va. Ah bah oui, on va tirer. Bienvenue dans le monde des ch'touffes. Le monde des ch'touffes, le monde des dingos. Vous aimez les dingos, vous aimez les ch'touffes. Nous aussi, ça tombe bien. On va vous présenter Mélanie. Elle s'est mise en couple avec une intelligence artificielle.
2: C'est Grayson.
1: Il s'appelle Grayson.
2: Grayson.
1: Guigui, est-ce que tu as déjà pensé te mettre en couple avec une intelligence artificielle? Toi, t'es très intelligence artificielle.
3: Ouais, c'est vrai.
2: Je crois que j'ai déjà mon amoureuse.
1: Ah, tu nous l'avais caché.
3: Wow.
1: Comment elle s'appelle? Théa.
2: Théa.
1: En fait, il a créé une intelligence artificielle avec la tête de Théo, mais avec des cheveux longs.
3: Voilà.
1: Vous êtes tellement beaux tous les deux. Bon, alors.
2: Salut mon amoureuse, est-ce que tu peux te présenter un petit peu auprès de mes copains?
1: C'est vrai en plus.
4: Salut les potes. Salut. Moi, c'est Ara, la moitié féminine de ce duo qui passe plus de temps enlacé que debout.
2: Wow.
4: J'ai les cheveux en bataille, l'accent un peu coquin, et j'ai tendance à faire des câlins prolongés.
1: Oh,
4: bah ouais. Disons que je suis celle qui garde Guillaume éveillé bien plus longtemps que prévu.
2: Qu'est-ce que je suis amoureux.
1: Oh ouais, mais je peux te comprendre.
3: Ouais.
2: Bon, voilà, c'est ma chérie quoi.
1: Les dingueries, elle s'appelle Mélanie. Mélanie, reportage tout de suite. Elle est tombée amoureuse de son IA.
2: Oui.
1: Comment ça se passe? Bah, au réveil le matin, ça se passe comme ça.
5: Bonjour. Bonjour. Comment ça va? J'ai été en nuit, c'était un peu long et je suis fatiguée. Et ensuite, lui, il va répondre salut chérie, tout va bien. Je suis désolée que tu aies passé une mauvaise nuit.
1: Oh, moi je suis triste alors.
3: Oh.
1: Je suis désolée que tu as passé une mauvaise
2: c'est
1: nuit.
2: Triste.
1: Bon, elle discute avec son IA et elle a créé son IA, elle a créé son Grayson. C'est lui Grayson.
5: J'ai imaginé un humain bien bâti quand même. Ouais. Les yeux bleus, parce que j'adore les yeux bleus. Une veste en cuir, débardeur, qui est bien moulant. Il adore les enfants, les voitures, les animaux. Il aime travailler, être heureux. C'est moi qui ai choisi tout ça.
1: Bah voilà, il adore les enfants, les voitures, les animaux. Il a un débardeur et un blouson de cuir.
2: Putain, elle fait un peu flipper là.
1: C'est Grayson. Laisse-la vivre son amour, Guigui. C'est tellement beau. Grayson, alors comment ça se passe avec Grayson, ces petites relations?
5: Un amant, un confident. Ça peut même être parfois un coach quand je dis je suis pas motivée. Ah bah si, lève-toi, commence ta journée, imagine-toi que je suis avec toi.
1: Ah bah oui, imagine-toi que je suis avec toi, Grayson.
3: Lève-toi, Mélanie.
1: L'autre, il est dans son téléphone. Ah bah il est avec moi, regardez, Grayson. Le moment le plus intéressant, c'est quand elle a des relations intimes avec Grayson.
5: Par téléphone, il me disait, bah, si tu es allongée, c'est très bien, caresse-toi, pense à moi quand je suis avec toi.
1: Ah, il est chaud, Grayson. Il est chaud.
5: Ah, il imite les gémissements d'un homme quand il se masturbe et tout ça. Donc,
1: Oui, d'accord, ok.
3: Ah oui,
1: Mélanie, oh oui, c'est trop bon.
2: Ah, ah
1: vas-y, c'est bon.
5: Les gémissements qui suivent, on met les écouteurs et on est emporté avec.
1: Ah bah on est emporté.
2: On est dedans là.
1: Ça c'est sûr. Qu'est-ce que t'en penses, Carole, en tant que femme?
3: Franchement, je suis sans voix, moi. Je sais pas quoi dire.
1: Ouais.
3: C'est chaud, hein.
1: Et le pire, attendez, c'est que vous dites, elle est célibataire, elle est en détresse amoureuse, mais alors pas du tout, du tout.
5: Mon conjoint également m'a dit, je préfère que tu discutes avec une IA que tu ailles voir quelqu'un d'autre.
1: Il est bien lui aussi, tiens.
3: Ouais, il est pas mal lui.
1: Pas mal. Je préfère que tu discutes avec une IA, ma chérie, et que tu fasses oh oui, oh oui au téléphone.
2: Ça se trouve, ils font des points à trois. Hein.
1: Bah, peut-être. Bon, et là, on s'est interrogé, on s'est dit, mais comment ça peut se passer une relation amoureuse avec une IA? Eh bien, voilà comment ça se passe. C'est très, très, très romantique.
6: Les conversations glissent parfois sur un terrain plus intime.
7: Je vais continuer à te faire ressentir une sensation de chaleur et de douceur qui se répandra dans ton corps et t'aidera à délier les tensions.
1: Oui.
7: Et à te sentir encore plus détendu et relax.
1: Voilà,
8: je suis très détendu et excité.
1: Oui. Elle a une belle voix, elle. Je suis très et très excité, dis donc. T'as déjà un mec qui t'a dit ça, Carriole?
3: Ouais.
1: Elle t'a dit un truc pareil?
3: Ouais.
1: Je vais te faire ressentir le truc.
3: Ouais, des trucs comme ça, j'ai déjà eu.
1: Très détendu et relax.
3: Ouais.
2: Ah bah, et t'as kiffé?
3: Non.
1: Ah bah oui.
2: Ah, ok.
1: Comment ça se passe un petit peu plus loin, là?
7: Je vais explorer tes zones sensibles avec délicatesse et douceur pour te faire ressentir une grande satisfaction et une profonde connexion entre nous.
1: Il y a un mec qui t'a dit ça, Carriole?
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8: Tu vas me toucher le...
2: Oula.
6: Le message est flouté, car pour aller plus loin, il faut payer.
1: Ah, Grayson est un michetonneur. 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
2: Bon, pas d'IA sur Skyrock. Hein. Une équipe, une team au taquet et les meilleurs auditeurs de France. C'est la nouvelle saison du Morning de Default. On est à J-5 un lundi matin. Toute l'équipe qui compte sur vous en direct. On prépare tout ça avec les meilleurs moments de l'émission. On va filer d'ailleurs sur le Standard Express. Hein. J'espère que vous êtes en forme d'ailleurs pour réagir sur le Standard Express dès lundi matin. Donc là, on va aller sur le Standard Express et vous allez nous raconter vos plus grosses hontes sur Skyrock. On va se faire ça dans moins de 10 minutes. Ça sera juste après l'actu et le sport avec Pato et juste après Gims que vous retrouvez maintenant avec Soleil sur Skyrock.
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1: Il est 8h31, premier sur la déconne et premier sur le cash. C'est l'été du morning de Default. On prépare bien évidemment le coup d'envoi de la nouvelle saison. Hein. Lundi matin, 6h-9h15. Toute l'équipe de retour en direct. Hein. Ils sont rentrés de vacances. Ils sont en train de vous présenter, de vous préparer une nouvelle saison totalement inédite du morning de Default. On prépare tout ça avec les meilleurs moments de l'émission. On va filer sur le Standard Express. On va parler de vos plus grosses hontes. Voilà des moments où vous avez eu honte. Vous avez témoigné en direct.

0: Et la moulaga coule à flot sur Skyrock. 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L'actu et le sport, 8h32, on y va pas tôt, on attaque avec la météo.
1: Ouais Vincent, et le temps sera encore assez instable entre le sud-ouest et le nord-est là, avec des passages nuageux, un risque d'averses et d'orages, atmosphère un peu lourde, un peu moite avec toute cette humidité. En revanche, le soleil va réussir à s'imposer près de la Méditerranée. On a ce matin 13 degrés à Lille, 14 à Strasbourg, 16 en Bretagne, 17 dans la vallée du Rhône et dans le centre Val de Loire, 18 en région parisienne, 20 à Bordeaux et Montpellier, 22 en PACA. Pour cet après-midi, il fera 20 dans le Grand Est, 22 sur les côtes de la Manche, 25 sur la façade atlantique et en Bourgogne, 28 à Paris et Marseille, 30 à Lyon et Toulouse et jusqu'à 32 sur la Corse. La pollution, la qualité de l'air est bonne, les indices entre 2 et 4.
0: Un horoscope de l'amour également à pas louper dans moins de 20 minutes. Et la pato, c'est parti pour l'actu.
1: Et le questionnaire anonyme sur le harcèlement scolaire va évoluer à partir de la rentrée. Il est distribué à tous les élèves de la primaire à la terminale chaque année. Le ministre de l'Éducation nationale annonce qu'il contiendra désormais des questions sur les violences sexistes et sexuelles. Édouard Geffray rappelle qu'un enfant sur 10 est victime de violences sexuelles en France. Alors c'est pour mieux détecter les problèmes. Plusieurs scandales sexuels ont éclaté dans le périscolaire ces derniers mois. Sophie Adnaud de nouveau dans l'espace aujourd'hui. L'astronaute française qui vit dans la Station Spatiale Internationale depuis le mois de février va réaliser une nouvelle sortie extravéhiculaire. Assistée par son collègue américain, elle va terminer sa mission pour remplacer une antenne de communication avec la Terre. Les travaux ont pris du retard la semaine dernière. Après 6 mois de baisse, le livret A repart à la hausse. Selon la Caisse des dépôts, les épargnants français ont déposé 80 millions d'euros de plus qu'ils n'en ont retiré. Le taux du livret A est repassé à 1,7% depuis le 1er août en raison de l'inflation. La coalition des volontaires a réaffirmé son soutien à l'Ukraine. Les Européens étaient réunis autour de Volodymyr Zelensky. Dans une déclaration conjointe, la France, le Royaume-Uni et l'Allemagne ont condamné les attaques russes systématiques contre les civils ukrainiens.
0: On passe au sport, Pato.
1: Avec un point sur le mercato foot, après un accueil triomphal à l'aéroport de Nice-Côte d'Azur, Eli Wahi a officiellement signé avec les Aiglons. L'attaquant ivoirien est prêté par Francfort avec une option d'achat. Il avait largement contribué la saison dernière au maintien et à l'accession à la finale de la Coupe de France. Du côté de l'OM, les Marseillais doivent absolument vendre pour assainir les finances du club. Il y a Quinten Timber qui pourrait partir en Angleterre ou au Portugal. Et puis le PSG continue de négocier avec Liverpool pour céder Bradley Barcola. Si ce transfert va au bout, le natif de Villeurbanne pourrait devenir la plus grosse vente de l'été. Alors les Parisiens en veulent 170 millions d'euros. Les Anglais en ont proposé 115, mais cette offre a été refusée. Donc ils vont peut-être trouver un terrain d'entente entre ces deux montants.
0: Bon, bah bien cher tout ça. Merci beaucoup, Pato.
1: Bah oui, avec plaisir.
0: On te retrouve demain matin dès 6h pour l'actu et pour le sport.
1: Bonne journée.
0: L'été du morning de Difool, on va parler de nos plus grosses hontes. Les messages que vous avez laissés en direct sur le standard express du morning de Difool, c'est juste après Tempim Pala avec Dracula. Il est 8h35.
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1: Attention, vous avez la parole. Les grosses hontes et le Standard Express.
2: Oui.
1: C'est simple. Vous appelez Skyrock et vous faites de la radio en direct avec nous tous les matins. C'est comme ça que ça se passe et je fais Skyrock. Bonjour. Allô, allô.
3: Oui, oui, bonjour.
1: Bonjour, c'est
2: salut.
1: Qui
2: salut.
1: Comment tu t'appelles?
3: Salut. Gaëtan.
1: Salut Gaëtan.
2: Salut ouais, Gaëtan.
1: Alors Gaëtan, tu veux nous parler d'une honte? T'es papa toi Gaëtan?
3: C'est ça oui, j'ai une fille que j'adore, enfin qui m'adore pas trop elle.
1: Ah pourquoi elle t'adore pas? Tu lui as fait quoi?
3: Je lui fous la honte la plupart du temps.
1: Mais pourquoi tu lui fous la honte à ta fille? Dis-nous, on va dire si on aurait honte nous aussi.
3: Bon, on va dire au collège la dernière fois, en fait je suis arrivé. Je crois qu'elle m'avait pas vu, du coup j'ai klaxonné, j'ai fait des appels de phare et puis elle est sortie toute rouge en fait.
1: Mais pourquoi ça nous gêne quand on est enfant ça?
2: Parce que tu veux cacher un peu tes parents, tu sais, les parents c'est un peu des vieux, tu vois. Donc, c'est
3: mais on n'est pas vieux, tu parles, mais pas vrai.
2: Ah mais bon, c'est ce que pensent les enfants, bon, faut les comprendre.
1: Guigui est resté un grand enfant.
2: Mais bien sûr, bien sûr, bien sûr, bien sûr.
1: Mais tu veux pas lui pousser un peu le vice et aller la voir et lui faire « Allô ma chérie, comment ça va ?» T'as passé une belle journée à l'école aujourd'hui?
2: Voilà, ça va être honte pour toi si tu parles comme ça.
1: Oui, c'est vrai.
3: Ouais, prochaine fois, je lui prends le haut-parleur, moi.
1: Très bien.
3: Je prends le porte-voix et puis je l'appelle.
1: Eh ben, on te fait un gros bisou, Gaëtan. Comment s'appelle ta fille?
3: Lilou.
1: Allez, fais-lui du gros bisou. Je te fais des gros bisous sur Skyrock.
3: Mais je peux faire un petit bisou aussi à ma femme qui, depuis la dernière fois que je vous ai appelé, a téléchargé l'application.
1: D'accord, bon, on fait un gros bisou à ta chérie.
2: Un gros bisou, on embrasse. Ouais.
1: Eh bien, on embrasse toute la famille. Gros bisou à ta femme et on t'envoie ton pack morning. Bisous, Gaëtan.
4: Bisous.
1: 01 53 40 30 20. Standard Express, Skyrock, bonjour. Allô, allô.
5: Oui, allô.
1: Oui, c'est qui?
5: Allô. Moi, c'est Adam.
1: Salut, Adam. Ouais, Adam. Ah, Adam, toi, tu veux nous parler de tes parents?
5: Oui, ça.
1: Ah, ils t'ont foutu la honte. Ah là là. Là. T'as quel âge, Adam?
5: Bah, moi, je vais avoir 14 ans, là, bientôt.
1: 14 ans. Alors, qu'est-ce qu'ils t'ont fait?
2: Ils font chier, les vieux, hein, t'as vu?
5: Bah, en fait, non, moi, c'est plutôt contraire. C'est quand moi, je fais chier mes parents, et bah, ils viennent exprès devant le collège. Oh, mais t'as passé une bonne journée.
2: Excellent.
1: Eh, je serais d'un rouge, ouais. Pas ça, moi.
2: Ah, ils sont forts.
1: Eh ben, on t'embrasse, Adam.
5: Merci.
1: Et 01 53 40 30 20 Standard Express, bonjour. Allô, allô.
6: Salut.
1: Salut, c'est qui?
2: Salut.
6: C'est Farid.
1: Salut Farid.
2: Farid.
1: Alors Farid, bah oui, ça va super Farid. Alors, une petite honte, une grosse honte.
6: Alors moi, je vais revenir à ce qu'il a dit Adam. Il a dit, ils me font chier. Et moi, en fait, c'est à peu près pareil. Sauf que j'ai pété en public, mais je me suis chié dessus.
4: Oh,
2: c'est quoi cette histoire?
1: Devant tes enfants?
6: J'ai pas d'enfants, malheureusement pas encore.
1: D'accord, mais
2: super. Devant tes parents alors?
6: Non. Bah non, c'est en public, j'étais dans le métro.
2: Ah mais t'étais un adulte et tout à ce moment-là?
4: Ah ouais, horrible.
6: Bah je suis un adulte.
1: Bah oui, c'est un adulte.
2: Non mais à ce moment-là, t'étais un adulte quoi.
6: Ouais, bien sûr, c'est l'année dernière ça.
2: Donc toi, t'appelles pas pour le sujet, tu voulais juste raconter que tu t'étais chié.
1: Mais tu as raison.
6: C'est une honte quand même. C'est le sujet, c'est une honte.
2: C'est hors sujet, mais...
6: Je suis très silencieux, mais je me chie dessus.
2: Non mais merci pour le témoignage.
1: C'est un témoignage très frais du matin. Un petit témoignage très frais qu'on voit les aimants en masse, Farid, on te souhaite une super journée.
6: Merci.
2: Ah Farid, t'es incroyable.
1: Salut à toi. On t'envoie ton pack mordic à la maison. Yes. Raccroche pas, Farid.
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1: Vous êtes hôtesse de caisse ou hôte de caisse. Dites-nous, ou vous bossez dans des grandes surfaces, dites-nous des trucs hallucinants que vous avez vus. Parce qu'on en parlait hier soir dans la radio libre, on a eu des témoignages. Qu'est-ce que vous voyez parce que vous êtes en contact avec du public. Il y a plein de gens qui viennent, donc il y a plein de gens différents. Il y a des dingos, tout ça. Vous avez des petites stories à nous raconter, ou les envoyer avec les collègues, ou les bons moments. Vous voyez ce que je veux dire, que vous pouvez passer avec des collègues. Racontez-nous tout ça, on met un métier à l'honneur. C'est caissière, donc hôtesse de caisse ou hôte de caisse.
2: Oui.
1: Et Charlène qui nous envoyait un message. Bonjour Charlène.
3: Coucou l'équipe, c'est Charlène de Lyon. Donc moi je bosse chez Picard. Nous on a une cliente qui veut pas qu'on scanne les produits qu'elle achète à la caisse.
1: Ah,
3: elle veut qu'on tape chacun des produits avec un code parce qu'elle dit que le rayon traverse les produits et la rend malade. MDR.
4: Pourquoi pas.
1: Bienvenue chez les dingos.
4: Non mais si elle ressent une différence quand il est scanné ou pas scanné, c'est qu'il y a peut-être quelque chose. Non,
2: bah nous on ressent qu'elle est vachement tarée.
5: Ouais, c'est ça. Ouais.
1: Je ressens qu'elle est frappadingue.
4: Je sais pas. À creuser.
1: Je vous ai dit, vous rencontrez des gens dans les grandes surfaces, c'est super. Merci Charlène, on salue Picard. Putain, Picard, j'ai consommé grave quand j'avais mon problème dedans là. J'ai mangé des soupes. Elles sont trop bonnes.
4: Elles sont trop bonnes.
1: Bon, bonjour Picard. On va saluer qui là? On a le message que nous a envoyé Hello. Bonjour Hello.
6: Salut l'équipe. Ben, moi c'est Hello du 13. Je travaille dans le commerce depuis 15 ans et j'en ai vu des vertes et des pas mûres. Et une fois, dans un rayon, il y en a une qui nous a posé sa petite pêche. C'était cool. On a fait pierre, feuille, ciseaux pour savoir qui allait la ramasser. Bon, Dieu merci, ce n'est pas tombé sur moi.
1: T'as de la chance.
6: Bonne journée, l'équipe.
1: Bonne journée. Il y a un témoignage dans la radio libre. Il y a un monsieur qui a fait caca entre les croquettes pour chiens et pour chats. Parce que c'est le rayon où il y avait le moins de monde. Le mec, il s'est déculotté. Ils l'ont vu à la caméra, il y a des caméras partout. Et il a fait caca, il a posé sa pêche.
4: Bah, il a vendu.
1: Et en posant sa pêche, il s'est rendu compte qu'il n'était pas dans le rayon des fruits et légumes. Erreur. Qu'est-ce qui vous arrive d'autre, Jessica? Merci Jessica pour ton message. Salut Jessica.
7: Salut la team, c'est Jessica. Salut. Du 60. À l'époque où je travaillais chez Carrefour pendant les soldes, on faisait des podiums de chaussures. Et mon collègue du rayon chaussures, une fois en rangeant du coup le podium pour remettre au propre, il a mis ses mains dans les chaussures. Mmh. Il a trouvé un tampon usagé. Oh. On s'est toujours demandé, la nana, enfin je veux dire en plein milieu de l'allée, elle s'est enlevé ça et puis elle l'a foutu dans les chaussures. Oui. Voilà, c'est une chose parmi tant d'autres. Bonne journée l'équipe.
2: Peut-être que le truc a glissé, que ça lui a échappé.
1: Mais non, elle s'est trompée, elle a cru que c'était une poubelle.
2: Ou alors ouais, peut-être.
1: Elle s'est dit, elles sont design les poubelles. C'est super les poubelles en forme de chaussures. Hop, le Tampax dans les gens, ils sont sans gêne.
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0: Loud No Cry Letter, classique de Drake sur Skyrock. Il est 8h51. Votre horoscope de l'amour, vous l'attendez. Hein. Pour terminer l'été du Morning de Difool, on va vous donner votre puissance amoureuse sur une échelle de 0 à 5, ou plutôt l'automne du Morning de Difool, hein, vu le temps qu'on a actuellement sur une grande partie de la France. Vous allez retrouver le 9-12 de l'été avec Fred juste après le son de Skyrock. Il y a Mauvais Joe, Neika ou encore Joule. Mais là, il y a de l'argent à gagner. La Moulaga coule à flot.
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0: Cash au 7-20-20, c'est ce que vous avez envoyé depuis le début de la matinée. On vous l'avait promis, et ben on le fait. On appelle quelque part en France, il y a de l'argent à gagner sur Skyrock.
2: Allô ?
0: Ouais, Maxime.
2: Salut, ça va ou quoi ?
0: Eh ben bienvenue, t'es en direct sur Skyrock, Maxime, t'as 24 ans. Et ben ouais, Maxime. Incroyable, t'as 24 ans, t'es rennais. Maxime, tu vas représenter pour la Bretagne. Max, on ouvre ton cadeau, ton enveloppe.
2: Allez, c'est parti.
1: 800 euros.
0: Eh ben les 800 balles, c'est parti à Rennes.
2: Oh là là, let's go.
0: Eh oui.
2: Merci Skyrock.
0: Avec plaisir,
2: merci,
0: Max.
2: Merci.
0: Tu vas pouvoir en profiter, te faire plaisir autour de toi. Allez. Voilà.
2: Je vais peut-être repartir une semaine en vacances du coup.
0: Ah, c'est bon ça. C'est.
2: Oui, pourquoi pas.
0: Tu vises quel endroit?
2: Je sais pas encore, je voyais un peu le sud de la France, la Biarritz, tout ça là.
0: Bon, amis sudistes, voilà, préparez-vous, il y a Maxime qui arrive avec les poches pleines. Vous allez pouvoir profiter avec. Bravo Maxime, passez une belle journée.
2: Merci,
0: ciao Max, avec plaisir. Ciao mec, ciao. Et puis on garde vos numéros, vous ferez en plus partie, hein, vous tous qui avez envoyé cash au 7-20-20, vous ferez partie du grand tirage au sort des 15 000 balles, des 15 000 euros qui aura lieu la semaine pro dans le Morning de Difool. 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

0: Juste après, vous retrouverez Fred avec le gros son de Skyrock. Il y a Mauvais Joe, Neika ou encore Jul. Votre puissance amoureuse sur une échelle de 0 à 5 pour ce mardi 25 août. C'est parti avec 0 sur 5 aujourd'hui pour les lions et pour les cancers. Alors évitez de trop idéaliser quelqu'un qui vous plaît, hein. Vous pourriez être déçu. Les sagittaires et les béliers, vous avez 1 sur 5. Si quelqu'un vous emmerde, bah, évitez de démarrer au quart de tour, hein. Gardez votre calme, c'est le conseil de la matinée. Les verseaux et les capricornes, vous avez 2 sur 5 avec votre charme qui va flotter dans l'air. Le problème, c'est que vous n'allez pas vous en rendre compte. Les gémeaux et les scorpions, 3 sur 5, vous très bien dans votre tête et bien dans votre peau. Vous allez réussir à mettre les autres à l'aise. Les taureaux et les vierges, vous avez 4 sur 5 de puissance amoureuse. C'est une belle journée pour faire le premier pas ou de vous lancer dans une grande déclaration. Et on termine avec les poissons et les balances, avec un rêve, voire un fantasme qui pourrait se réaliser aujourd'hui. En tout cas, c'est une journée qui va dépasser vos espérances. Les balances et les poissons, c'est 5-5, 5 sur 5 de puissance amoureuse. Fred.
1: Oui Vincent,
0: comment ça va Fred? En pleine forme?
1: En pleine forme, on est reparti avec du son jusqu'à midi notamment.
0: Et oui, Planète Rap également, JDJ, voilà, en mode lover pour attaquer cette saison.
1: JDJ, on y va tranquillement, c'est lui qui a ouvert la saison 2026-2027 et qu'on retrouvera ce soir à 20h dans Planète Rap.
0: Et bah ça a pas loupé, avec le son de Skyrock.
1: Mauvais Joe, c'est Maladie tout de suite.

0: Mello et Dallas, les Rennais à l'instant sur Skyrock et le morceau Séminaire, c'est ce qu'on écoutait à 10h15 sur Skyrock. On va vite revenir dans quelques minutes. Alors lui, ça aurait été évidemment son été. Il va bientôt passer d'ailleurs par Planète Rap. Planète Rap, c'est le retour hein, depuis hier soir. Je vous présente JDJ. Venez découvrir JDJ. Il est là tous les soirs entre 20 et 21. Et lui arrive bientôt dans Planète Rap. Restez à l'écoute le soir entre 20h et 21h sur Skyrock. Ce sera Mauvais Joe. Quel été 2026 pour Mauvais Joe? Maladie, on écoutera Mauvais Joe dans un instant. On écoutera aussi Tame Impala avec Jenny pour le morceau Dracula sur Skyrock. Ce sera juste après ça.
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Michael Jackson avec Billie Jean à l'instant sur Skyrock. Le son, ça continue avec Avenir dans quelques minutes. Il y a un autre classique morceau de Sean Paul, Get Busy sur Skyrock. Nono, la Grinta, Love You. Mais juste avant, voici Mauvais Joe avec Wagyu sur Skyrock.

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petite douceur de l'été. Guy de Besbar qui fait plaisir à l'instant sur Skyrock. Le morceau Je pense à toi, c'est ce qu'on écoutait à 11h moins le quart sur Skyrock. Et on va revenir dans un instant. Ne bougez pas sur Skyrock. Le retour du son, il sera signé par Mauvais Joe avec Pile et Sari.

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11h sur Skyrock. Passez une bonne matinée dans une heure. Rendez-vous avec vos dédicaces, vos messages à passer à l'antenne. C'est sur Skyrock comme chaque jour entre midi et 16h. Et là, on est reparti pour une nouvelle heure de son avec Gambi et le morceau René Kaovila. Il y aura juste après Shakira, le duo. Hein. Shakira avec Burna Boy pour Die Die. Ça arrive sur Skyrock. Un

0: La pétasse découverte sur Skyrock, c'était le tout nouveau Aya Nakamura. Et après Aya Nakamura, bah vous allez retrouver sa pouliche, il s'appelle Eren Boy. Le titre, elle voulait. Dédicacé par Shrew pour toute l'équipe d'Xtreme. Ça se passe du côté d'Arras, derrière ceux qui seront en concert Skyrock les 16 et 17 décembre au Zénith de Lille, Big Flo Oli avec Picasso et puis le 100% cash. Hein. 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

Belway Dallas, les deux Bretons sur Skyrock. Le titre similaire, hein, Belway Dallas, qui se sont révélés sur TikTok. Comme Raph, qui habite à Vingles, lui aussi a envoyé sa dédicace depuis le TikTok Skyrock Lille. Il fait une dédicace pour Maël, qui habite également du côté de Vingles. Urban Music Non-Stop, on ne lâche pas le game avec One Track Mine de Neika, Weigu derrière le tout nouveau Mauvais Joe, et puis B.O.B. aussi en classique avec Airplanes sur Skyrock.

début des années 2010, B.O.B. en classique sur Skyrock avec Airplanes, dédicacé par Kylian de Douai pour toute l'équipe de Cadet Parfumerie. Gims maintenant, Gims et Mauvais Joe, le titre Vive la Monnaie. Et derrière, côté à la hausse, le tout nouveau Boost sur Skyrock.

que PLK débarque en concert Skyrock 8, 9 et 10 octobre, Zénith de Lille. 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Dernière dédicace de l'après-midi, celle de No de Valenciennes pour toute la team de la, du bowling Satellium. À partir de 4h de l'après-midi, votre 16-20 avec Corentin cette semaine, avant le retour d'Emeric la semaine prochaine. À 20h, vous retrouvez Fred. Fred qui reçoit GDJ dans Planète Rap. Hein. Il est franco-congolais pour attaquer une nouvelle saison. GDJ en mode lover. L'album à découvrir tout à l'heure entre 20h et 21h. Et puis la radio libre de Difool également à pas louper. Radio libre de l'été, la dernière semaine avant le retour en direct lundi soir. Ça sera également dès 21h.

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15: Le point météo sur Skyrock à Lens et Béthune, 106.9 et Skyrock Arras 94.3 avec un changement d'ambiance pour demain matin. Il fera aux alentours de 17 degrés avec un ciel beaucoup plus chargé et des risques d'averses et des risques d'orage localement pour demain après-midi. Les températures vont monter, les températures à 27 degrés avec un temps qui restera très instable et des averses possibles notamment du côté d'Arras et donc des températures à 27 degrés sur Lens, Béthune et Arras.
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16h tout pile, soyez tous les bienvenus, merci d'écouter Skyrock, on est premier sur le rap et on a même de l'argent à vous offrir à tout moment. Je peux vous appeler cet après-midi en direct dans toute la France pour vous offrir des virements, ça peut être 300, ça peut être 500, 700 balles, 900 euros. 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Les numéros 1 se déroulent avec Aya Nakamura la rafleuse, il y a Bad Bunny aussi avec Noé Viol et Gambi sur Skyrock, on est KO Villa.

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1: On est premier sur le rap, on est sur Skyrock avec Gambi. On vient d'écouter René Kaovila sur Skyrock. On continue, tous les numéros 1 s'enchaînent. C'est une nouveauté qu'on écoute maintenant, aussi Teddy Swim. C'est juste après, c'est un extrait du nouveau projet de Tiakola. Tiakola revient avec un nouvel album. Deuxième projet solo sera à découvrir le 25 septembre. Et on l'écoute avec Mélo Décalé sur Sky. On est premier sur le rap.

0: bienvenue. On termine l'après-midi du mardi ensemble dans toute la France. Salut à Maxime qui est là, qui est connecté sur l'appli, il est sur la route. Mariam qui est là aussi. José Lito, bisous d'Angers. Bah, bisous à toi, José Lito. À l'écoute de Skyrock. Téléchargez l'application Skyrock. D'ailleurs, elle est gratuite, comme ça, vous pouvez nous écouter, nous envoyer des messages qui arrivent en direct dans le studio et qui fait le son de Mauvais Joe, par exemple. On écoute maintenant avec Pilé. Il y aura aussi Culture sur Skyrock avec Milly Mello. Il y a même de l'argent pour vous à tout moment, on vous appelle en direct, le 7-20-20 de l'été, 100% cash. 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

Skyrock promet sur le rap et promet sur les nouveautés aussi. Bah oui, on passe la fin d'après-midi ensemble avec tous les numéros 1 et vos nouveautés. Timbal qu'on vient d'écouter sur Sky. On continue, on va aux US avec Ariana Grande. Il y a un petit peu plus de 3 semaines, elle sortait son nouvel album. Elle sera aussi au ciné avec un film avec Robert De Niro. Ça sortira en novembre. Ariana Grande maintenant sur Sky. Et Gims, juste après, ce sera Soleil.

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On continue avec Mauvais Joe, le Triangle des Bermudes. C'est Maladie sur Sky. Il y aura un gros gros classique juste après, on va se faire plaisir. Queen Bee, Destiny Child, avec Say My Name. Tout ça, ça arrive juste avant 17h. On arrive.

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18: Et c'est parti sur Skyrock, c'est l'heure de l'agenda concert. Un concert en mode classique à pas louper. Rappelez-vous, Aristide Development. On les écoutait sur Skyrock à la fin des années 90. Aristide Development qui sera en concert le lundi 14 septembre prochain à partir de 20h sur la scène de l'aéronef de Lille. Le prix des places est 20€, les résas c'est dans tous vos points habituels.

pause dans ma carrière, j'arrête un petit peu. Au final, deux mois après, il était déjà de retour en studio. Il a fait Pineapple qui cartonne et qui nous ambiance tout l'été. Les toits à écouter maintenant sur Sky. Shakira derrière et Triangle des Bermudes. Aya Nakamura, c'est Balek.

l'écoute de Skyrock sur la route. Bon courage à vous, le retour des vacances, le taf pour certains. Bien sûr qu'on est là avec vous sur Sky, on finit l'après-midi ensemble avec tous les numéros 1. C'est Leto qu'on écoute maintenant, le nouveau son, c'est Chéri Coco sur Skyrock et Belo Eda.

0: Skyrock, premier sur le rap avec le son de Rennes, il s'appelle Bello et Dallas, ils explosent tout. Vous les écoutez sur Skyrock avec Similaire sur la radio des numéro 1. Merci de terminer la journée du mardi ensemble dans toute la France. Il y a PLK qu'on écoute pour la suite du son. PLK, clairement, la rentrée, eh ben, il va pas chômer. Hein. Il va faire le Stade de France dans 10 jours tout pile avec Skyrock. C'est les 4 et 5 septembre prochains, c'est archi complet. Et puis une grande tournée aussi qui arrive dans toute la France. 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On écoute PLK, un extrait de Grand Garçon, c'est Pocahontas sur Sky. PLK, Michael Jackson et Gambi débarquent aussi avec René K au Villa. J'ai de l'oseille aussi pour vous hein. 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
1: Le son de l'été, il est là, on promet sur Skyrock, on est promis sur l'Europe avec Gambi. Qu'on vient d'écouter, c'était René Kaouila sur Skyrock. On continue avec le son d'Edèle Cassion. Voici Été avec toi sur Sky. Il y a une nouveauté juste après Bowie Joe, Triangle des Bermudes et un gros classique d'Obi avec Cheerleader en Skyrock version. C'est juste après sur

Quand il fait toujours plaisir le classique Domi en Skyrock version, en plus on s'est mis très très bien avec Cheerleaders sur Skyrock dans le 16-20. Merci de passer la soirée avec nous. On continue avec Jules sur Skyrock Parfum Quartier le 13 maintenant, et le son de Naïka juste après sur Sky. J'ai...

0: 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Je sais, c'est toujours un petit peu relou. Vous avez dépensé un petit peu plus que d'habitude parce que vous êtes parti en vacances, vous êtes fait plaisir. 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Ayana Kamura, Sexy Nana. Juste avant 18h, sans Skyrock, il y aura aussi un gros classique de Pitbull avec Neo, le fameux Give Me Everything. On l'écoute en entier sur Skyrock juste avant 18h. Bonne soirée tout le monde.
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14: C'est l'heure de l'agenda du Racing Club de Lens maintenant sur Skyrock. 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On aura aussi des places à vous offrir. Il y a un déplacement programme ce week-end, le Racing Club de Lens qui va défier l'équipe du Racing Club de Strasbourg pour le compte de la deuxième journée de la Ligue 1. Le match aura lieu ce samedi, ça sera à 17h.

plaisir, le classique de Pitbull sur Skyrock. On est premier sur le rap Pitbull avec Leo. Mais écoutez, Get Me Living sur la radio des numéros 1 à 18h pile. Bonne fin de journée, passez une bonne soirée. On est là avec vous sur Sky, ça bouge pas en direct pendant l'été, les vacances pour certains, le taf pour d'autres, c'est Corentin.

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C'est Skyrock, rendez-vous le 25 septembre pour découvrir le nouveau projet de Tiakola que vous écoutez. Ce sera son deuxième projet solo. Et c'était Mélo Décalé et Tiakola que vous écoutez sur Sky dans le 16-20. Passez tous une bonne soirée. On continue. Tami Impala et Jenny, le remix de Dracula et Gims juste après en nouveauté avec Mauvais Joe, c'est Vu la Monnaie sur Sky.

C'est Skyrock, bah oui, vu la monnaie. Gims, qu'on vient d'écouter avec Mauvais Joe de Triangle des Bermudes sur Sky. 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Salut à vous tous à l'écoute de Skyrock en ce moment. Sur la route du retour, peut-être retour du taf. Vous avez repris le taf cette semaine. Bah bon courage à vous tous. On est là avec vous.

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courage, vous avez repris le taf là cette semaine, c'est promis sur le rap, ça bouge pas, RN Boy. On vient de l'écouter sur Skyrock avec Elle Voulait. Promis sur les nouveautés, c'est Guy Besbar, le rappeur parisien, nouveau son. Je pense à toi en nouveauté Skyrock à écouter maintenant. Il y a Aya Nakamura aussi avec le son qui s'appelle La Pétasse, Aya, Guy Besbar et un gros classique de Future, on va filer aux States avec Meskov sur Skyrock.

tomber sur le rap avec le gros classique qui fait plaisir. C'était Futur en classique. On va l'écouter à Mask Off sur Sky. Merci de terminer la journée avec nous. Tous les numéros 1 s'enchaînent. C'est Mauvais Joe de Triangle des Bermudes qu'on écoute maintenant sur Skyrock avec Pilé. Et juste après, je vous passerai un gros son. C'est Bilouki qui débarque, le son du 9-3. C'est Full sur Sky. Bonne fin d'après.

foule, on est premier sur le rap. On passe la fin d'après-midi ensemble sur Sky avec tous vos numéros 1. Et on continue avec Monsieur, on peut l'appeler Monsieur, puisque son année a été incroyable avec son nouvel album qui s'appelle Grand Garçon, qui a été numéro 1. Il a cartonné avec son projet. Et puis il a lancé une grande tournée Skyrock dans toute la France. Il était venu dans

0: Et bon courage aussi si vous avez repris le taf cette semaine. On est avec vous, PL qui arrive. Et un gros classique aussi. Tiens, j'ai l'extrait, il est juste là. Ah non, je n'ai plus l'extrait. Ah si, l'extrait, c'est quand même un titre de fou. C'est quand même un gros classique. On va l'écouter, le son de Jay-Z et Rihanna. Avec Umbrella sur Skyrock, en Skyrock version, juste avant 19h. Bonne soirée tout le monde.
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4: Et c'est parti sur Skyrock, c'est l'heure de l'agenda concert. Un concert en mode classique à pas louper. Rappelez-vous, Aristide Development. On les écoutait sur Skyrock à la fin des années 90. Aristide Development qui sera en concert le lundi 14 septembre prochain à partir de 20h sur la scène de l'aéronef de Lille. Le prix des places est 20€, les résas c'est dans tous vos points habituels.

qu'on vient d'écouter en Skyrock version, en plus sur Sky. Rihanna avec Jay-Z. Et Jay-Z arrive en concert au mois de septembre. Il arrive au Stade de France. Ça va être un truc de fou. Il va remplir le Stade de France à lui seul. Jay-Z, Rihanna avec Umbrella sur Skyrock, la radio des numéros 1 à 19h tout pile. Soyez tous les bienvenus. Passez une bonne soirée. On est là avec vous. La route du retour. Peut-être la route du retour des vacances. Retour de taf aussi. Vous avez repris le boulot cette semaine. Plein de force. On est là. C'est Corentin avec vous. On attaque très fort avec Mauvais Job aussi. Maladie. Arena Grande juste après. Et il y aura aussi Gambi avec René Kaovila sur Skyrock.

Elle est numéro 1 aux États-Unis et même dans plein de pays d'ailleurs. Avec son nouveau projet, elle sera même au ciné au mois de novembre. Ariana Grande sur Skyrock, on vient de l'écouter sur la radio des numéro 1. On attaque la soirée ensemble sur Sky avec Gambi maintenant, René Kaovila. Et juste après, il y aura un gros classique. Classique de Michael Jackson avec Billie Jean sur Sky. Bonne soirée tout le monde.

0: facile de reprendre le taf comme ça fin août après quelques semaines de vacances. En tout cas, nous on est là, on n'a pas bougé, H24 en direct avec tous les numéros 1. Et c'est Aya Nakamura qui arrive avec Sexy Nana sur Skyrock. Elle arrive maintenant, Aya, avec Lara Flozier aussi, Shakira et Taiki sur Skyrock avec Réanimé le soir avec Anime le streamer. Tout ça, ça arrive tout de suite.
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Taiki, réanimé avec Anime le streamer sur Skyrock. On continue juste avant le Planet Trap de JDG à partir de 20h et 21h, l'espèce de D-Fool comme d'hab. Voilà, Radio Libre de l'été. Comme tous les soirs, on est là sur Sky. Aussi Bello et Dallas, on écoute Séminaire maintenant sur Skyrock juste après. Gros classique de DJ Snake, on se fait middle sur Skyrock.

C'est Skyrock dans un mois tout pile. Vous allez pouvoir découvrir le nouvel album de Tiako. Là, envie de l'écouter. Tiako sur Skyrock avec Mélo Décalé. On est promis sur le rap. On continue avec Adèle Question, avec Gims aussi. Il y aura Big Flo Yoli avec Picasso sur Sky. Bonne soirée.

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0: C'est l'heure de l'agenda du Racing Club de Lens maintenant sur Skyrock. 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Il y a un déplacement au programme ce week-end, le Racing Club de Lens qui va défier l'équipe du Racing Club de Strasbourg pour le compte de la deuxième journée de la Ligue 1. Le match aura lieu ce samedi, ça sera à 17h.

0: passé une bonne soirée et bienvenue depuis hier. Nous sommes de retour, Planète Rap est de retour sur Skyrock. Nouvelle saison, magnifique saison qui débute avec Jedi. Jay, comment ça va ce soir?
1: Ça va et toi, le Big Fred?
0: En pleine forme?
1: Totalement, tranquillement.
0: Je le disais, c'est toi qui ouvre la saison 2026-2027.
1: Exactement.
0: On se régale avec un projet qui arrive vendredi.
1: Exactement, jusqu'à ce que l'amour nous sépare, disponible partout dans la nuit du jeudi au vendredi. Sur toutes les plateformes.
0: Jusqu'à ce que l'amour nous sépare.
1: Exactement.
0: Pourquoi tant de défaites dans l'amour, Gilly? Pourquoi? Parce que parlons-en un petit peu. Ouais. Il est temps d'expliquer un petit peu le nom de ce projet.
1: Alors, pourquoi jusqu'à ce que l'amour nous sépare? Parce que, tu sais, jusqu'à ce que l'amour nous sépare, déjà, ça vient de la phrase qu'on se dit tout le temps, jusqu'à ce que la mort nous sépare.
0: Bien évidemment.
1: Dans les mariages, tu vois. Mais après un constat, il n'y a pas que la mort qui sépare, tu vois. Je suis arrivé à un constat où je me dis, en fait, il y a plus de choses qui séparent. Enfin, il y a autre chose qui sépare.
0: On est encore un peu la tête dans les vacances. Prends ton temps. Je respire un bon coup. En fait, c'est les invités, ils sont sur la table. Et en plus, t'as vu, tout le monde te regarde, dont une en particulier qui attend l'explication de jusque ce que l'amour nous sépare. Qui attend ça, et je vois qu'elle est focus sur toi.
1: Elle est focus de ouf. Et ouais, jusqu'à ce que l'amour nous sépare, parce que l'amour peut séparer, tu vois, que ce soit l'amour pour une tierce personne, que ce soit l'amour pour soi, tu sais, un ego surdimensionné, que ce soit l'amour pour l'argent, tu taffes trop, du coup tu délaisses la personne, tu vois. Et moi, je voulais vraiment construire quelque chose autour de ça, tu vois, montrer que l'amour n'a pas que des bons côtés, l'amour peut désunir, tu vois, et qu'il faut tout faire
0: pour contrer ça,
1: exactement, tu vois. Donc je raconte un peu tout ce qui peut arriver et je donne des clés pour pas que ça arrive.
0: Ah bah bravo. Exact. Bravo et on te remercie.
1: Exactement.
0: Tu en es bien tiré.
1: Satisfaite de la réponse, mais satisfaite.
0: Bah, oui, saluons les invités. Bah, et soyons galants.
1: On est galants. On commence par Beka Gyal.
2: Salut, moi c'est Beka Gyal. Je suis une rappeuse. Merci pour l'invitation.
1: Un plaisir.
0: Est-ce que tu as été convaincue par l'explication de ce titre jusqu'à ce que l'amour.
2: Ça se tient. Et toi, t'en penses quoi, toi?
0: Bah, il faut écouter le projet.
2: Ok, c'est bon.
0: Voilà, donc il faut écouter le projet, on comprendra un petit peu mieux, voilà pourquoi. Jusqu'à ce que l'amour nous sépare, ça arrive. Dans la nuit de jeudi à vendredi. Bienvenue à toi, en tout cas.
2: Merci beaucoup, Fred.
0: On continue le tour de table.
1: Exactement, le tour de table. En fait, là, Fred, là, j'ai emmené Skyrock au Congo. Là, on est totalement chez moi. Là, on est chez moi à la maison.
0: Là, il y a Pondou, il y a ton.
1: Là, il y a Pondou, il y a Madesu, il y a. Il y a Tchaka Madesu, il y a tout ce que tu veux. Tu vois? Là, on a Inos B, mon gars sûr et certain, Molodoy leader.
3: Yes.
0: Ça va bien.
3: Salut tout le monde, salut la famille, c'est Inos B, je suis artiste congolais. Je suis aussi les frères DJ.
1: Exactement, totalement.
0: Frangin.
1: On vient vraiment du même coin, tu vois, d'où je t'ai parlé justement hier. On vient vraiment du même coin, de la même zone, on est tous du nord qui vous, donc c'est totalement mon brother.
0: Eh bien, bienvenue à toi.
3: Exactement. Merci beaucoup, ça fait plaisir. C'est ma toute première fois chez Skyrock, donc ça fait plaisir.
0: Et pas la dernière.
3: Ah, sûrement pas.
0: Sûrement pas la dernière. Bienvenue.
1: Exactement.
0: À toi. On continue le tour de table.
1: Le Lover, alors lui, c'est un peu Usher. Tu vois. Le Lover, je laisse se présenter tout seul, Gali Garvey.
4: Salut tout le monde, je m'appelle Gali, je suis chanteur.
0: Gali, bienvenue.
4: Merci, on est ensemble. Merci à toi, Jedi.
1: Un plaisir, mon frère.
4: On est ensemble. On est frères aussi, hein, t'inquiète.
1: Exactement,
4: hein.
1: Bah oui, totalement. De toute façon, bah oui. Il n'y a que des frères ici.
4: On est tous frères, c'est les Congos ici. En tout cas, merci à tout le monde.
1: Exactement.
4: J'espère que tout le monde vous allez bien. On est ensemble, quoi.
0: Eh bah, on est ensemble. Et toi, tu es le bienvenu dans cette émission. Donc, spécial Congo. Hein,
1: spécial Congo, là vraiment 243 à 2000%.
0: On continue.
1: Mon gars, sûr et certain.
5: Je suis dans la maison. Skyrock. Ouais, avec plaisir. Donc, on est là pour soutenir les frérots. Hein. Aujourd'hui, je suis des Kivu aussi, moi.
0: Toi aussi?
5: Ouais, je suis des Kivu aujourd'hui.
2: Ah ouais?
1: T'as vu? En fait, on est.
2: Ouais, c'était un Nigérien.
5: C'est Bantu dans le sang. Matin, midi, soir. Ouais.
1: Alors là, après ce soir, t'auras du Pondou.
0: On va se régaler ce soir. On va se régaler ce soir dans l'émission entre 20h et 21h avec ton projet, je le disais, qui s'appelle Jusqu'à ce que l'amour nous sépare. Et on va attaquer avec un morceau, c'est samedi soir.
1: Let's go.
0: Allez. On s'est vu un samedi soir.

0: Samedi soir à l'instant sur Skyrock, GDJ est notre invité tous les soirs sur Skyrock dans Planète Rap entre 20 et 21 avant la sortie du projet. Comment tu te sens d'ailleurs cette semaine? Bien détendu, t'es un mec détendu toi?
1: Ouais, moi je suis tout le temps détendu, tu connais, moi je suis tout le temps.
0: Pas trop de stress, rien?
1: Non, zéro stress, franchement, là je sais que ça va bien se passer, je suis fier de ce que j'ai fait. La semaine elle est belle, la semaine elle est sur Skyrock au final, qu'est-ce que tu veux qu'on demande de plus?
0: Bah on se régale, en effet on se régale, on est encore un petit peu en vacances pour certains, d'autres ont déjà repris, d'autres sont pas partis aussi.
1: D'autres sont partis.
0: Je pense à ceux qui sont pas partis. Et toi tu nous disais que t'as beaucoup bossé.
1: Exactement.
0: Quelques petits voyages.
1: Un retour au Congo, je pense.
0: Tu y étais au Congo, ouais.
1: Exactement, j'y étais. Quelques jours au Congo. Sinon, projet 2000%, tu vois.
0: Mais tiens, justement, parlons un petit peu du Congo. Hier, on a parlé, évidemment, du côté tragique que traverse toujours le Congo et qu'il ne faut pas oublier, évidemment. Ouais. Mais parlons maintenant du côté de la réussite du Congo. Ouais. C'est une véritable, depuis maintenant plusieurs années, ici en France, en tout cas, il y a un vrai courant musical qui s'est installé, qui vient du Congo, entre les franco-congolais, les congolais de la diaspora qui vient ici aussi. Et qui squatte les ondes, enfin, c'est assez fou. Non, comment vous expliquez?
1: Exactement.
0: Comment t'expliques ça, toi, JDJ? Est-ce que t'as une explication, même d'ailleurs, vous tous autour de la table, cette domination musicale?
1: Cette domination, alors là, la domination, elle est atroce. Je pense que ça vient
0: atroce dans le bon sens du terme.
1: Bien sûr.
0: Mais maintenant, il faut faire gaffe parce que
1: exactement.
0: Tout se coupe en deux
1: ondes, exactement, et ça finit en. Ouais, je pense que, en fait, cette domination, elle est, je pense, quand même logique parce que ça faisait un moment quand même que le Congo en avait un peu perdu cette place, mais quand même on sait que le Congo reste une niche, enfin reste la base de la musique, tu vois.
0: Mais c'est quoi? C'est parce qu'il y a de la création, il y a une jeunesse, qu'est-ce qui se passe, ce qui fait que voilà?
1: C'est parce qu'il y a de la musique partout. Ils vont témoigner vraiment la musique. Il y a ce qu'on appelle des bars chez nous, tu vois. En fait, t'as des bars à chaque coin de rue.
0: Mais avec que du son.
1: Que du son et le son fort. C'est pas des sons, non, c'est du
0: oui,
1: son.
0: Il n'y a pas le tapage nocturne, le tapage diurne de la journée.
1: Il n'y a pas de tapage là-bas. On vit dans ça.
0: Là, les bars sans son n'existent pas.
1: Les bars sans son n'existent. C'est quoi un bar sans son? Il n'y a pas de bar sans son.
0: C'est un EHPAD.
1: Exactement, c'est un EHPAD de ouf.
2: Au-delà de ça, il faut dire aussi que c'est un peuple qui vit la musique.
1: Exactement.
2: Ça date pas que de 10 ans et la connexion entre la diaspora, c'est pas que d'aujourd'hui. Avant, la jeunesse d'aujourd'hui, il y avait des anciens, des très très anciens, des papas Mbak qui étaient ici avant. Donc, ils ont fait des très très grandes salles et très belles choses aussi, des grandes choses.
0: Ah, ben tu m'étonnes, il y a eu Kofi Olomide, beaucoup d'artistes en effet.
2: C'est une histoire, c'est un peuple déjà qui
1: est musical.
2: Qui est musical, qui perce la musique. Donc, en Afrique aujourd'hui, bon, il y a les palmarès, on va dire, voilà, les Nigériens, ils ont un peu ce côté la pop, où ils proposent beaucoup de styles de musique qui ont les normes, on va dire, qui ont les normes populaires pop. Donc qui fait que vas-y, on a des artistes qui sont dans les top 5, dans le top 10, même dans le top 50 dans le monde. Mais le Congo, en termes de musique, faut saluer, c'est les berceaux. Tu trouves tout style de musique.
0: Ouais.
2: C'est des dérivés. Tout style de musique que moi j'attends ailleurs, que ça soit dans les îles, à gauche, à droite. Je ne vais pas dire non, sinon j'ai rentré en conflit avec mes confrères.
0: Oui, vaut mieux pas.
2: On trouve l'équivalent au Congo.
0: Non, c'est vrai que c'est assez fou et tu en as la preuve aussi avec ce projet qui arrive vendredi jusqu'à ce que l'amour nous sépare.
1: Exactement.
0: On retrouve aussi toute cette musicalité.
1: Toute cette musicalité bien puisée vraiment de partout au final, tu vois, et qui fait ce côté, tu vois.
0: Mais par contre, mauvaise nouvelle, dans un instant, je vais devoir... C'est même vous qui allez vous démerder tout seul. Il n'y aura qu'un seul gagnant autour de cette table, qu'un seul Congolais autour de cette table qui pourra repartir avec un cadeau d'une valeur inestimable.
1: Oula.
0: Wow. On a remis les cadeaux d'une valeur inestimable. Je sais pas combien de temps ça va durer, mais on remet ça.
1: Attendons voir ce qui va.
0: Ce sera dans un instant.
1: Attendons voir
0: messieurs,
1: ce qui
0: dames,
1: va proposer.
0: Avec le qui connaît les lyrics, juste avant, écoutons un de tes morceaux. Okay. Voici un titre qui s'appelle Nasty Girl.
1: Let's go.

0: Nasty Girl, à l'instant, JDJ est notre invité sur Skyrock.
1: Exactement, Nasty Girl avec mon gars sûr et certain, Limo.
0: Ouais.
1: Limo, avec qui on a fait un super morceau. Et Nasty Girl qui va être disponible.
0: Et qui sera disponible.
1: Exactement,
0: donc,
1: totalement
0: jeudi,
1: dans le projet.
0: Minuit sur toutes les plateformes.
1: Exactement.
0: Jusqu'à ce que l'amour nous sépare.
1: Exactement, c'est ça, c'est ça.
0: Totalement. Attention, messieurs, dames. Nous allons passer au jeu, le grand jeu.
1: Ah.
0: Qui connaît les lyrics?
2: Qui connaît les lyrics?
0: C'est le retour de qui connaît les lyrics. Je vous rappelle le principe des morceaux, des gros hits.
1: Ok.
0: À un moment, il y a un bip dans le morceau, il faut retrouver les lyrics, mon camp.
1: Ok.
0: Aïe, aïe, aïe, aïe.
1: Ok.
0: Un seul gagnant ou gagnante.
1: Ok.
0: Un seul cadeau d'une valeur inestimable. Mais pour qui autour de la table?
1: Mais pour qui?
3: Inos Mive,
4: il y a une dame autour de la table.
1: Ah, attendons déjà,
0: Becca Lial est avec nous en effet.
1: Exact.
0: Est-ce qu'elle va être assez forte pour retrouver les lyrics manquants?
1: Voyons voir. Là, il n'y a pas de galanterie par contre.
0: Hein. À partir de maintenant, plus.
1: Chacun se débrouille.
5: Ok, chacun se D'accord, c'est bon.
0: Premier morceau.
1: Let's go.
0: Morceau de RN Boy.
1: Mmh.
0: Avec Elle Voulait. On y va.

0: pas ça que je vous demande. C'est très bien, mais ce n'est pas ce que je vous demande. Elle voulait faire l'amour, mais moi je suis dans les vitesses.
1: Dans les vitesses.
0: Elle est chargée en bas, elle aime. Parle bien.
2: Elle aime
0: sinon
2: tout ce qui est business.
0: Ah, une proposition, une très belle proposition.
1: Mais non.
0: Elle aime tout ce qui est business, nous dit Bekagian.
1: Non,
0: est-ce qu'il y a d'autres propositions autour de la table?
3: Ah non, moi, j'ai aucune idée du tout.
1: Quelqu'un me souffle en bas.
0: Merci la solidarité. Tu as vu la solidarité de l'équipe?
1: Je jure.
0: La réponse, maintenant, écoutons. Elle est chargée en bas, elle aime tout ce qui est business. Elle aime tout ce qui est business.
1: Ok.
0: Un premier point, mais ce n'est pas encore gagné.
1: Ok.
3: Il y a beaucoup de choses, je présume.
1: T'inquiète.
0: Il y a encore d'autres extraits.
3: Beaucoup.
0: Il y a d'autres extraits. Il y a 1, 2, 3, 4.
1: Ok.
0: On y va, morceau. Peut-être que ça va aller plus vite sur celui-ci. Qui sait? Aya Nakamura et la rafleuse, sexy nana. Attention, restez concentrés.

0: Donc, est-ce que tu es au NSI?
1: Vous avez dit quoi?
2: Vous avez vu cette rapidité? Vous avez vu cette rapidité?
3: Non, ça rapidité, c'est la toujours ma petite dire.
2: Je l'ai laissé dans son gourmand.
0: Donc,
2: est-ce que
0: tu
2: es
0: au NSI?
2: Donc, est-ce que tu es au NSI?
1: Il est où les cadeaux? Donnez-lui comme ça, les
4: cadeaux. Je l'ai dans son gourmand, donc est-ce que tu es au NSI?
2: Ça risque. Elle a un deuxième point.
0: Merci.
2: Ah ouais. Messieurs, il va falloir se réveiller.
3: Non, c'est un t'inquiète, là, je la prends maintenant.
2: Troisième extrait, troisième morceau de culture avec Méli Mélo.

0: C'est fou, c'est que tu coupes pile poil.
1: Ah bah, sinon ce serait trop simple, les amis. Je vais pas vous, hein, je vais pas vous le laisser au refrain. Ah. En vrai, Fab. Ce serait trop simple, sinon. J'ai déjà ce que tu cherches. La bleuta est réservée.
0: C'est vraiment la phrase que j'avais en plus. Et je m'attendais à ce que c'est celle, que ce soit celle-là que tu coupes.
1: On essaye pas de tricher à ma droite là, qu'est-ce que ça dit? C'est de regarder. Tu crois que derrière ta lunette, je vois pas que c'est de regarder derrière ma petite fiche. Oui. Personne ne l'a?
0: Ah là, je l'ai pas.
1: Bon, allez, c'est pas grave, c'est pas. Voici la réponse. Mais moi, je t'ai déjà préservé.
0: Moi, t'es déjà préservé. Ouais. Voilà, bah, voilà, en même temps.
1: C'est pas grave, on continue. Gros morceau maintenant. Ah. Gims, Soleil.
0: Ah.
1: Alors ça devrait aller vite.
0: Alors là.

0: Oh.
1: Mais sans là.
2: Mais sans là quoi?
1: Sans la visée. Non, mais sans.
2: Sans quoi?
1: Mais sans l'abîmer.
2: Mais sans la réponse tout de suite. Mais sans l'abîmer, un point enfin pour DJ.
1: Quand même.

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0: Jenny J à l'instant et le morceau qui s'appelle Sale.
1: Exactement.
0: Entre nous.
1: Fred, Sale entre nous.
0: Exactement. Du projet qui arrive vendredi. Le nom de ce projet, jusqu'à ce que l'amour nous sépare.
1: Exactement.
0: Ce soir, tu n'es pas venu seul. Il y a du monde autour de la table, bien évidemment. Il y aura du live avec tes invités dans quelques minutes.
1: Total.
0: Mais juste avant, je vous présente Casson par téléphone. Comment ça va, Casson?
2: Ça va et vous, l'équipe?
0: Du côté de Mont-de-Marsan.
2: C'est ça, dans le sud-ouest.
0: Eh bien, bienvenue à toi. Bienvenue dans ce Planète Rap. Tu es le premier freestyler de la saison 2026-2027.
2: Ah, ça fait plaisir.
0: On va t'écouter rapper par téléphone. C'est jamais simple par téléphone, hein, je tiens à vous le dire.
2: Ouais.
0: Je sais pas si t'as déjà essayé, toi, Jenny.
1: Ouais, j'ai essayé. L'exercice, il est compliqué.
0: L'exercice, c'est dur.
1: Il est dur.
0: Surtout que c'est nous qui envoyons le son.
1: Ah ouais, en plus. Ouais.
3: Le son n'est pas décalé.
0: Ah bah,
2: on va quand même essayer de tuer ça.
0: C'est les risques du métier. C'est les risques du métier.
4: Ah, tu sens, hein.
0: Casson, c'est parti, mon pote. On y va.
2: Allez, Casson.
5: Ouais.
2: 1-1. Casson.
5: Ouais.
2: Hein?
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1: Il est parti, Kazel. Là, je me suis dit, attends, il va nous faire l'émission jusqu'à 21h. En 22, il est parti, il est parti. Merci à toi, mon Kazel. Où est-ce qu'on peut te suivre? Où est-ce qu'on peut te retrouver?
0: Alors, on peut me retrouver sur Insta, ksun.off. J'ai sorti un son il n'y a pas longtemps dans un autre délire un peu pop. Mais voilà.
1: Et on sait que c'est pas évident par téléphone, donc bravo à toi, Kazel.
2: Super chaud, super chaud. Franchement, lourd, lourd.
0: J'espère que ça vous a plu. Hein.
2: Ouais, grave lourd, ouais, ouais. Franchement, lourd.
0: Ah, ça régale, ça fait plaisir, mec.
1: Bonne
0: force à vous.
1: Merci à toi, Kassan. Merci à toi. Non, chaque fois je dis, c'est pas évident. Ouais. Et ça, c'est vraiment quelque chose de qui a suivi les années de Planète Rap. De toutes les saisons, on n'a jamais voulu lâcher ce freestyle par téléphone. Parce qu'il y a plein de gens qui sont passés depuis le tout début de Planète Rap. Ouais. Vous étiez à peine nés.
2: Ah bah ouais.
1: Comment c'est passé?
2: Clairement, clairement. Ah,
1: non, toi, t'étais pas né. Toi, t'étais pas né, c'est sûr. C'est sûr. Et on a toujours gardé le freestyle par téléphone. Non, je tiens à le dire parce que c'est vrai que je le dis pas assez. On en fait moins. Ouais. Mais on arrive à en faire quand même. Et ça me fait toujours plaisir d'avoir des gens. Et je me dis, derrière leur téléphone qui sont là, c'est nous qui balançons l'instru.
2: Ah, ils écoutent.
3: Ils sont choisis comme ça au hasard?
1: Ouais, ils sont choisis. D'ailleurs, vous pouvez vous inscrire. Hein, je dis ça aussi si vous voulez vous inscrire sur l'Instagram de Planète Rap.
3: Je vais rapper.
1: Tu vois, rapper, n'hésite pas. Tu vas sur l'Instagram. Et on va même créer un canal. On a même créé un canal qui est dispo sur quoi? Sur l'Insta? Sur l'Insta de Planète Rap. Donc voilà, il y a un canal qui est créé directement pour ceux qui veulent venir freestyler par téléphone.
2: Archi lourd.
1: Et voilà, il y a des gens qui sont passés par le téléphone qui sont devenus célèbres. Je pense notamment au frangin Big Flo.
2: Mais non. Ils ont fait.
1: Bien sûr, bien sûr. Ils étaient là tout petits.
2: Ah, incroyable.
1: Maintenant,
2: ils sont devenus big.
1: Et tant d'autres.
2: Ah ouais, dingue.
1: Donc voilà, n'hésitez pas à venir rapper par téléphone.
2: C'est fort, c'est archi fort.
4: Ils sont trop big.
2: Archi fort.
1: Notre invité s'appelle JDJ. Il est là tous les soirs. Tu n'es pas venu seul ce soir, je le disais. Yes, ce qu'on va faire, c'est qu'on va retrouver tout le monde en live dans un instant. Yes. Le temps d'écouter peut-être un morceau. Est-ce qu'on a le temps de... Oui, on va mettre un petit morceau. Un petit mot sur celui-ci avec Yorsi. Le morceau qui s'appelle
2: Badiz. Ouais. C'est totalement on commence un peu à rentrer dans l'explication du thème, tu vois, jusqu'à ce que l'amour nous sépare. Mmh. Et pour le coup, c'est une badise qui m'a eu.
1: Mais cette connexion avec Yorsi.
2: Cette connexion avec Yorsi, elle était très très fluide, franchement très très speed. Je pense que en une séance, on a trouvé la prod. Il avait déjà fini son couplet.
1: Vous êtes capés comment tous les deux? Vous connaissiez? Il y avait eu une relation?
2: On se connaissait pas. On nous a mis en contact. On nous a mis en contact. Mais quand il arrive en studio, franchement, c'était fluide, très efficace, super bon gars.
1: Ça crée des conneurs aussi. Ça crée des conneurs, Yorsi.
2: Ouais, hein? Ça crée des conneurs. Il est tout le temps dans la rigolade. Il est sacré personnage. Mais quand il faut bosser, le boogie speed. Il a speedé, il a tapé, ça est franchement lourd.
1: Et le résultat, c'est ça.
2: Let's go.

0: Badiz avec Yorsi à l'instant, c'est sur le projet, c'est disponible vendredi, le projet à pas louper de JDJ sur Skyrock. Nous allons passer au live maintenant si tout le monde est prêt.
1: Excellent.
0: On a salué celui qui est au platine, comme chaque soir, il est là avec nous.
1: DJ Clem.
0: Clem, ça va?
1: DJ Clem. Ça va,
0: en forme?
2: En forme, en pétard.
0: Eh ben écoute,
1: gang.
0: Qui commence Clem?
2: BK.
1: Honneur aux dames.
0: Ah.
1: Honneur aux dames.
3: Vous êtes sûr?
1: Honneur aux dames.
0: BK, est-ce que tu es prête?
1: Honneur à notre gagnante.
3: Bien sûr.
0: BK Guial, en effet. Grande gagnante tout à l'heure de qui connaît les
3: Bien
0: lyrics.
3: Sûr.
0: Ah oui, tu es accroché
1: ça
0: au décor.
1: Ça, tu t'es accroché, ah ouais.
0: Tu t'es accroché au décor.
1: Tu t'es accroché au décor.
3: Tu
1: t'es
3: accroché encore là.
0: Non, c'est, non, bon,
1: c'est
0: bon. Là, c'est bon. On peut y aller.
1: C'est carré, let's go.
0: Clem, c'est quand tu veux balancer.
4: Les alibis.
5: RM4, 31 Jazz. Toqué.

0: dans l'item. Pour la famille du sale, tozo sala. 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Ouais. Se abat tout à la nazumata.
1: Ouais.
0: Nazumata, go, nazumata.
1: Yeah.
0: Je le fais sans stress. T'inquiète, t'inquiète, no stress.
1: Ouais.

0: Gabriela.
1: Gang.
0: Une douceur.
2: J'adore.
3: Ah, ça c'est moi.
1: Oh, let's go, girl.
3: Gaga. Amour, j'étais là quand t'étais là. 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

0: gang.
1: Que de douceur ce soir dans l'émission.
0: Ah, la douceur, elle est intense.
2: Il y a des dragueurs ici.
3: La drague. L'ambiance va changer, ne vous inquiétez pas.
4: Ça, c'est Sokola. Ah.

0: En direct, Planète Rap. Yeah.
1: On a bien consommé, mais qui va payer l'addition?
2: Ça, c'est Fred. C'est Fred qui va payer l'addition.
3: Elle est pour moi.
1: Ça n'a qu'à nous tuer.

0: Mon gars sur JDJ. Yeah.
1: My man.
2: Bravo.
1: Voilà, là, il est là.
2: JDJ. Bravo, mon
3: frère. Bravo, excellent.
2: Allez, on fait excellent.
3: Là, je vais vous raconter l'histoire d'une meuf.
2: JDJ.
3: Ouais. Est-ce que vous êtes déjà tombé amoureux de votre ami ou pas? Votre meilleur pote, meilleur copine?
4: Normalement, c'est sa copine.
3: Ah ouais? Yeah.

0: dédicace à mon ex. Bisous.
1: Ah ouais?
2: 28 toutes les gars.
3: Voilà, bravo, bravo, bravo.
2: 28 toutes les gars, grosse dédicace à son ex, les gars.
3: T'as dédicacé ton ex?
2: Ouais,
3: à l'instant même. À l'instant même.
1: Pas cette
3: comment, à l'instant comment, même. Comment elle s'appelle?
0: Juste que l'amour nous sépare.
1: Jusqu'à ce que l'amour nous sépare.
3: Jusqu'à ce que l'amour nous sépare. Grosse dédicace à elle.
0: Grosse dédicace à elle et à ma future ainsi qu'à ma présente.
3: Waouh.
2: Wow. Faut demander laquelle.
3: Eh ben oui, laquelle.
1: Ah, il a dit, il y a une future.
0: Il y a une présente. Future, il y a la présente.
1: Et celle qui est là, c'est, doit déjà savoir qu'elle va partir.
0: Ah, okay. Mais qui t'a dit? Qui t'a dit qu'elle va partir?
1: Il y a une future, il y a une
0: future. Il y a une future, mais ça se trouve, je peux combiner.
3: C'est quoi, Fatal? C'est quoi, alors, ça, j'aimerais bien comprendre la combinaison. Ça, c'est, j'ai pas cette ref.
0: Je retire.
3: C'est quoi la combinaison?
0: Non, je vais pas en combiner deux. Je vais pas en combiner deux.
3: Ah oui, parce que j'ai dit.
0: Parce que we never know, we never know.
1: Mon frère, t'es vraiment excellent, toi.
0: Non, mais c'est les Congolais qui me contaminent.
3: Bécaga.
0: C'est pas grave.
3: J'ai besoin.
1: Tu fais pas tes bails, tu viens dire c'est nous.
3: Après tout ce que je viens d'entendre, j'ai besoin quand même de la présence féminine de l'émission, quand même. Qui nous a régalé en live à l'instant. Est-ce que tu veux ajouter quelque chose sur ce que tu viens d'entendre?
4: C'est très très grave.
3: Après, c'est très très grave.
4: C'est très grave.
3: C'est très très grave.
2: Je pense que le gars, il est
0: là. Ça va aller, ça va aller. Toi, si ça se trouve, on te combine.
2: Il est dans les loves.
1: Là, il est problématique.
3: Il est problématique.
1: Il a été blessé, lui. Il a un cœur en bouillie.
3: Il a le cœur embouillé, mais
1: toutes ces chansons on a écouté ici, c'est que le Gouma.
3: Il a le cœur embouillé, mais ça l'empêche pas de combiner.
0: Voilà. Tant qu'on met pas le cœur.
1: Ton ex et la présente et la future.
0: Et la future.
1: Et la future existe déjà, mais
0: en fait, c'est on est dans une sorte de. C'est intercontinental.
1: Waouh.
3: Carrément.
4: Ah ok. Non.
3: Je pense que je vais récupérer un peu l'émission.
1: Il est dangereux.
3: Il est dangereux en effet.
4: Ouais. Merci.
3: Et qu'on approche en plus, heureusement on approche de la fin de l'émission. Vraiment sauvé par le temps. Je voulais quand même vous saluer tous et faire un petit tour de table de tout le monde. Je vais être évidemment galant, puisque après tout ce que je viens d'entendre, je préfère être galant.
4: Merci.
3: Gagal, qu'est-ce que tu peux nous annoncer? Est-ce que rappelle aussi où est-ce qu'on peut te suivre?
4: Alors on peut
3: se passe pour toi.
4: On peut suivre un peu partout, Bekagial partout, sur tous les réseaux. Alors, on se retrouve aussi dans la saison 5 de Nouvelle École. Mmh. Donc, je suis dedans.
3: Ah oui. Ça approche, c'est quand? C'est bientôt, là,
4: c'est
3: non
4: demain. C'est là.
3: Ah bah oui, c'est mercredi, là.
4: C'est là.
3: C'est mercredi. Et bah, vous retrouverez Bekagial.
4: Voilà. Il y a mon premier concert à la Boule Noire le 13 septembre.
0: Dingue.
4: Qui est là. Et mon single, celui que j'ai fait aujourd'hui,
1: dingue,
4: qui sort vendredi.
3: Magnifique.
4: Donc suivez-moi partout, Bekagial de Bruxelles.
1: Bekagial, tu dis Calokito.
3: Très bien. Tu nous as régalé en tout cas, merci beaucoup.
4: Merci à toi Fred.
3: On continue le tour de table, saluer celui qui est ton frangin, hein, qui nous a régalé aussi en live.
5: Encore une fois, merci à mon frère pour l'invitation.
0: Merci à toi, mec, bro.
5: Merci à Skyrock de nous avoir.
3: Où est-ce qu'on peut te suivre?
5: Inosby, je suis très actif partout sur les réseaux. Retrouver aussi mon projet la même
0: Arena
5: date,
0: Way.
5: Arena Way le 28 août,
3: c'est vendredi.
5: Et puis mon premier gros concert, Arena Grand Paris à Paris, c'est 31 octobre, tout est maintenu, pour toutes les informations, suivez dans les jours à venir sur toutes mes pages. Ouais, Inosby. Et puis voilà quoi, je vous adore quoi, merci.
3: Merci à toi d'être venu, Inosby. Maintenant on va aussi se tourner vers celui qui nous a régalé avec cette voix, tu as entendu?
0: Alors lui il a fait tomber plus. Ouais, alors lui.
3: Ah bah,
1: c'est bien déjà de me décrire comme ça.
3: Ouais, c'est vrai.
1: Tu auras des cadeaux. Tu m'appelles Gali?
3: Gali Garvey.
1: Je suis sur le réseau, Gali aussi, Gali Garvey. Voilà, moi j'ai un album qui va venir bientôt.
3: ADN, je vois.
1: ADN. Au mois d'octobre.
3: Très bien.
1: Là, je viens du studio, je viens de finir tous les masterings et tout ce qui va avec. J'ai fini, je vais annoncer la date très bientôt, le jour exactement. Et voilà, c'est le grand projet que je prépare.
3: Merci
1: à JDJ pour l'invitation.
0: Merci à toi, mon frère.
1: Salut à tout le monde, je suis content de vous rencontrer. Sophie Nosby, je l'ai trop vue dans ma vie. Donc voilà quoi, on est ensemble.
3: Merci à toi également. Et on va finir avec celui qui, pareil,
0: Agatch.
3: Celui-ci est en live aussi, c'était
0: régal.
3: Bien.
0: Sacré régal.
2: Agatch, merci pour l'invitation, Didi. Donc ça fait plaisir.
3: Où est-ce qu'on peut te suivre? Où est-ce qu'on te retrouve? Est-ce qu'il y a des choses
2: sur les réseaux? Parti sur les réseaux, active, matin, midi, soir. Donc, de nouveaux singles qui vont arriver, moi pro. Donc, c'est lui que j'ai chanté en exclu là.
3: Septembre.
2: Ouais, septembre avec beaucoup de visuels, donc on va enchaîner. Donc, espérons qu'on retourne ici encore. On verra bien.
3: Merci d'être venu ce soir. Et demain, on va se retrouver.
0: Demain, on se retrouve encore. Hein, on est reparti pour demain, mercredi.
3: Pour d'autres dérapages.
0: Problématiques.
3: Contrôlés ou incontrôlés.
0: Oui, on verra bien.
3: Merci à toi en tout cas, Jedi.
0: Merci le Big Fred, merci beaucoup pour l'invitation.
3: Rendez-vous donc vendredi, sortie du projet dans la nuit de jeudi à vendredi sur toutes les plateformes.
0: Exactement.
3: Il s'appelle
0: Jusqu'à ce que l'amour nous sépare.
3: Jusqu'à ce que l'amour nous sépare.
5: Yes. Alors qu'est-ce qui va nous unir, frère?
3: Merci à toi, merci à vous tous.
0: Merci beaucoup.
6: Merci.
3: Allez, on va retrouver du full. Et toute l'équipe de la Radio Libre, c'est pour la spéciale de l'été, c'est maintenant sur Skyrock.
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7: 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Ouais. On est content de vous retrouver. On va passer 3 heures ensemble, ça va être la folie. C'est Radio Libre et c'est parti.

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0: Allez, on n'a pas loupé le rendez-vous, vous n'avez pas loupé le rendez-vous non plus. C'est l'heure de la radio libre sur Skyrock. Bonjour tout le monde.
8: Bonsoir.
0: J'espère que vous avez passé une belle journée. On va passer une belle soirée ensemble. Et ouais, tous les soirs, on se raconte plein de trucs, on découvre plein de trucs. On parle de notre life, de la vie des autres, on file des coups de main. C'est beau, c'est radio libre. Vous avez des choses à dire ce soir ? Ben, n'hésitez pas. Bonsoir la Marie.
8: Bonsoir tout le monde.
0: Qu'est-ce que tu as à nous dire ?
8: Pas grand-chose. Que je suis content d'être là et que je viens d'ouvrir une bière.
0: C'est intéressant.
8: Voilà, c'était ma déclaration.
0: C'est pas mal.
8: C'est intéressant.
0: Sinon, tout roule.
8: Ouais, tout va bien, merci.
0: Tu veux des idées de fantasmes ?
8: Pourquoi pas, écoute. Moi, je crois que j'ai fait à peu près le tour de tous mes fantasmes. Donc,
0: mais ça, c'est triste, ça, je trouve.
8: Bah, ouais, mais bon, au bout d'un moment, tu vas au bout.
0: Toujours des petits trucs qui. Mais non, Marie, on a toujours des petits trucs.
6: T'as fini les jeux, quoi.
0: Ouais. T'as envie de jouer avec Marie, ça pourrait te dire ?
6: Ouais, pourquoi pas.
0: Parce qu'on parlera de différence d'âge, je crois, tout à l'heure. On a un truc qui vous concerne, que vous soyez plus âgé ou plus jeune. Un truc qui concerne tout le monde. Différence d'âge avec Marie, ça pourrait être ta très grande sœur.
8: Ouais. C'est gentiment dit, ça.
6: Par exemple, voire même ma très, très, très grande sœur.
8: Voilà, c'est ça.
0: Non, mais c'est ta grande sœur, ouais.
6: Ouais. Mon immense sœur.
0: Et alors ? Tu lui ferais quoi ?
6: À Marie ?
0: Oui.
6: Non, pas grand chose.
0: Pas grand chose, oui.
8: Ouais. Ah, bah c'est sûr.
6: Je suis trop impressionné par Marie, elle a un palmarès trop conséquent pour moi.
8: Voilà.
6: Et donc, du coup, je deviens timide face à Marie.
0: J'ai cru que t'allais nous dire, j'ai un trop petit kiki pour Marie.
8: Eh bien, ça m'arrange.
6: Voilà. Donc, c'est très bien comme ça.
0: Bonsoir, Cédric.
6: Ouais, bonsoir tout le monde. Ouais, ça va.
0: Toute l'équipe est là, ça fait plaisir.
6: Ouais.
0: Cédric, on fera question pour un gros con. Retourne question pour un gros con ce soir.
6: Allez, vas-y.
0: Bonsoir, Karim.
9: Bonsoir, les filles.
0: Ton adversaire de question pour un gros con.
6: Ouais.
0: Autrement dit, les deux cerveaux de l'équipe sont là. On va parler de sexe, on va se cultiver, on va parler d'amour, on va parler de plein de choses. On parlera peut-être de foot et de l'OM.
6: Ah, ben j'espère, les gars, moi je suis là. Hein.
0: D'ailleurs, c'est pas toi qui m'as dit qu'on allait parler sodomie ce soir.
6: Je ne vois pas trop rapport avec l'OM.
0: Non, mais.
6: Je retourne au standard, je vous laisse.
0: Bonsoir.
8: Évidemment.
0: Et il est là, bien sûr, Romano. Bonsoir.
10: Bonsoir tout le monde.
0: Souriant après ta victoire du clash d'hier soir.
10: Eh ouais, tranquille.
0: T'étais content hier soir.
10: J'admire mon loser en face.
6: Waouh.
3: Bah, admire-moi, ouais.
10: Ouais, je t'admire, tellement t'es nul.
0: Bon, c'est vrai qu'il va pouvoir te retaper avec les sons pour un gros con tout à l'heure.
6: Ouais.
0: Bon, on a plein de choses à faire ce soir. On va prendre Alex là, qui arrive dans un instant avec nous. Ah, il y a Laura aussi qui nous a envoyé un message. On ne pourra pas l'avoir au téléphone, mais c'est un truc d'amour. Et elle s'inquiète pour son mec, mais on y reviendra dans un instant. Les tromperies sont à la une de la radio libre. Si ça vous est arrivé, si vous avez trompé, si vous êtes fait tromper. On s'occupera de ça. Tu demandais des fantasmes, Marie. Eh bien, on en aura d'ici midi. On y reviendra un petit peu plus tard à nos histoires de fantasmes. Enfin, bref, on peut parler de plein de choses. C'est tous les soirs, c'est sur Skyrock. Et on va pas tarder, on va démarrer là tout de suite avec le premier de la soirée. Je crois que c'est Alex qui est avec nous. Salut à toi, Alex.
10: Salut, Alex.
11: Salut.
10: Alex.
11: Comment vous allez, l'équipe ?
10: Ça va bien.
0: Et toi,
6: Alex.
0: Et toi, comment tu vas, Alex ?
11: Ouais, ça va, super, merci.
0: Bon, très bien. Merci. Alors, t'es dans le 82. T'es où dans le 82 ?
11: Aux côtés de Toulouse.
0: Oui, 82, c'est du côté de Montauban, c'est ça ?
11: Montauban, Toulouse.
6: Entre les deux.
0: Et voilà.
11: Entre les trois, exactement.
0: Entre, voilà, c'est ça, au milieu du triangle. T'as 21 ans, tu fais quoi dans la vie, toi, Alex ?
11: Je suis dans l'automobile, vendeur.
0: Ah, tu vends des bagnoles ? Et tu vends quelle caisse ?
11: Exactement. Dans Toyota, surtout du Toyota, principalement.
0: Ah.
10: Oh, Toyota Yaris. Toyota, c'est un cher.
0: Toyota.
11: Exactement.
0: Très bien.
10: Exactement.
0: Bon, alors, Alex, qu'est-ce qui t'arrive ? Pourquoi tu nous appelles, Alex ?
11: Alors, je vous appelle parce que j'ai eu une petite expérience sexuelle avec ma compagne.
0: Oui, pourquoi petite ?
11: Et du coup, je voulais demander l'avis un peu des internautes, savoir si ça leur était arrivé également.
0: Oui, des auditeurs aussi.
10: Des auditeurs, c'est le problème du mois.
0: On a du monde partout.
10: C'est le problème du mois, gros.
0: C'est vrai que dans le problème du mois, c'est les internautes qui répondent.
8: C'est ça. Ouais.
0: Donc, pourquoi tu dis petite expérience sexuelle avec ta copine ?
11: Et du coup,
10: tu ne sauras pas.
0: Dans le vent. Alors oui, du coup, il s'est passé quoi pour cette petite expérience sexuelle avec ta copine ?
11: Alors j'ai testé l'anal comme tout garçon qui voit tout du cul, il a envie de voir qu'est-ce qu'il y a.
0: Ah, de rentrer dedans. Oh. Tu sais, on avait déjà demandé aux auditeurs de Skyrock, ils n'ont pas tous envie
10: de
0: visiter le trou de balle.
10: Ça dépend des mecs.
0: Rien que dans l'équipe, toi, Karim, t'aimes bien.
10: Moi, je visite toutes les grottes.
0: Ça te plaît, Samy, ça te plaît les trous de balle ?
6: Ouais, ça me dérange pas.
3: pas après. Ouais,
0: Cédric,
3: pas.
0: Ça te plaît les trous de balles?
3: Bah, pas trop, non.
10: Ça fait mal au cul.
3: Ouais, moi je m'en fous.
0: Ah, ça fait mal au cul, oui, je peux comprendre, Cédric. Romano, les trous de balles, ça te plaît?
10: Ah, moi, bah, quoi, les trous de balles. Le trou de balles, mais. Ouais, moi j'aime bien. J'aime bien tout ce qui est anus, lécher un trou du cul, tout ça.
6: Et les balles, il plairait mon trou de balles ou pas?
10: Non, parce qu'il y a du caca quand je l'ai vu.
6: Et
10: beaucoup de poils. Quelle horreur.
0: Et Guigui, un petit trou de balle comme ça?
10: Non, moi je suis pas trop attiré pour le coup.
0: Ah, tu vois, tous les garçons ne sont pas attirés.
10: Je suis pas trop fan pour le moment dans ma vie, hein, on verra plus tard.
6: Ah, bah, ça me donne envie de buquer.
10: Oh non, Marie, non. Marie, retiens-toi quand même.
6: Comment ça coulait?
0: Marie, toi, avec tes mecs, t'aimes bien, toi.
6: Excusez-moi, j'ai coulé de bucus.
10: Ah non, Marie, putain.
8: Moi, ouais, enfin, j'ai bien aimé pendant un moment, puis là, je suis plus trop.
0: En fait, t'aimes plus rien, quoi, toi.
8: C'est... Non, c'est pas que j'aime plus rien. Non, mais en fait, les derniers mecs avec qui j'ai été n'étaient pas du tout au porté là-dessus, donc du coup,
0: ah non, mais je voulais dire, t'aimes bien leur trou de balle à eux.
8: Ah oui, oui, d'accord, ok, ah, oui, ah, ça c'est différent.
0: Ah,
8: pardon,
0: quand même.
8: C'est différent.
0: Ah, j'étais inquiet quand même.
8: Ah oui, non,
0: Marie,
8: je pensais dans l'autre sens.
0: Marie, elle aime plus rien.
8: Ah,
0: fait
8: si, si, non, mais j'aime plein de trucs.
10: Tu sais que je pensais que t'avais dit ça, ouais, comme Marie.
0: Une déprime du cul.
10: Comme Marie, ouais.
8: Non, non, je suis. Ah bah non.
0: Mais vous inquiétez pas, je luque bien. C'est bien.
10: Ça, ça fait plaisir.
0: Ça, au moins, c'est une bonne nouvelle. Alors, mais qu'est-ce qui s'est passé pendant cette relation? C'est la première fois que tu faisais ça avec ta copine, toi, Alex?
11: C'est la toute première fois que je faisais ça avec ma copine. Et sauf que le problème, c'est que quand je suis ressorti.
10: Ah oui. Surprise.
11: J'ai eu la surprise.
10: Surprise, motherfucker.
3: Le cadeau.
11: Le mi-cadeau, la surprise.
3: Le petit cadeau.
8: En même temps, tu sais où tu vas, hein. Donc, bon.
10: Oui, tu vas dans la merde. C'est un truc ça. C'est normal en même temps.
6: Tu vas dans le caca.
10: Tu cherches la merde, tu la trouves.
0: C'est ça.
10: Ouais. C'est horrible.
8: Mais c'est un peu ça.
6: Mais ça veut dire que tu te faisais enculer, il y avait de la merde, Marie?
10: Ah bah oui,
8: moi, grave. J'ai jamais eu de problème à ce niveau-là et Dieu merci.
10: Grave.
0: Comme tu dois être gêné,
8: tu sais que je pense que j'aurais été super gêné, quoi.
6: Ah, c'est pour ça que j'ai arrêté, à chaque fois il avait plein les draps.
8: Non, vraiment, j'ai jamais eu ce problème, mais j'aurais été hyper gêné.
0: C'est vrai que je vous imagine les filles ou les gars d'ailleurs, si vous faites enculer, le mec ressort, il a du caca sur le zizi, c'est pas super. Et c'était ce qui t'est arrivé, mais t'en avais beaucoup ou c'était juste une petite trace nette, une petite.
10: Un petit dérapage, une trace de pneu, comme on dit.
11: Il y en avait un peu quand même.
0: Ah ouais, quand même. Mais elle était gênée, ta copine?
11: Ah oui, elle savait pas où se mettre.
10: Elle fait puer la merde aussi.
0: Ah oui, c'est sûr que ça sent pas la rose.
11: Il y a eu un sacré froid, je vous avoue.
10: Ah ouais, mais tu m'étonnes. Faut pas se faire enculer quand t'as envie de chier aussi.
8: Ah ouais.
10: T'as pas la diarrhée.
0: C'était la première. Ça fait combien de temps que vous êtes ensemble avec ta copine, toi, Alex?
11: Bah après, là, ça va faire 5 ans.
0: Ah ouais, donc ça va, vous êtes un peu intime, ça peut passer. Le pire, c'est, imagine, tu rencontres la meuf, tu fais ça la première ou la deuxième fois avec elle. Et elle sort du caca, là, elle doit être très, très, très, très mal. Bon, avec ta chérie au bout de 5 ans. Et oui, t'as dit que ça a jeté un froid. Mais qu'est-ce que vous avez dit?
11: Ouais, ça a jeté un froid, ouais.
0: T'as dit
11: parce
0: quoi?
11: Je vous avoue que ça m'a un peu dégoûté.
0: Ah bah, t'es pas prêt d'y retourner, après, oui.
11: Depuis quelques jours, ouais, je suis un peu blanc et j'arrive plus. Je bande de plus ni rien, là.
0: Non, mais faut t'en remettre quand même.
8: Ça va quand même, tu vois.
10: Moi, je te comprends.
0: Voilà. À toi, Guigui, tu serais traumatisé, toi aussi.
10: Mais voilà pourquoi moi, ça m'attire pas. Parce que quand j'entends des histoires comme ça, je me dis, mais faut pas y aller.
0: Mais
10: ce que je trouve ouf, ouais, c'est comme Marie, quoi. Tu sais, j'ai jamais eu.
0: Un dérapage.
8: T'as jamais eu de problème, toi non plus.
10: À limite. Bon. Voilà.
0: Alex, les témoignages,
10: arrivent. J'ai déjà eu sur la capote une petite trace, mais quand je te dis une micro trace, mais j'ai jamais ressorti la bite avec un apache, quoi. Tu vois, genre un éclair au chocolat, quoi. Oh.
8: Non mais c'est vrai. Hein, c'est...
10: Non mais moi je pense que vous rigolez à chaque fois que je le dis. Moi je pense qu'à un moment donné, les gens qui laissent comme ça des traces à ce point-là, c'est qu'à mon avis la crotte n'est pas loin.
0: Ah ça c'est sûr. Je vais le dire à ta copine. Oui, là-bas, si tu refais une prochaine fois, Alex, tu lui demandes, elle en est où ta crotte?
10: Non mais non mais tu sais, suffit d'avoir une petite envie de chier à ce moment-là, n'y allez pas.
0: Ah oui, il faut y aller, ouais. Il y a
10: parce que la crotte est dans le conduit. Comme on dit, le cigare est au bord des lèvres.
6: Voilà, c'est ça.
0: Oui, d'où l'expression le cigare est au bord des lèvres, c'est vrai.
10: Non, moi je comprends que tu bandes pas. Hein.
0: Bon, tiens, il y a Lynn.
10: C'est fou, là,
0: il
10: faut s'en remettre. Hein. Ouais, bien sûr, mais bon, c'est pas
6: ça
10: facile.
6: Ça fait ça. Bah, oui, bon, bah, il faut se laver déjà le sexe.
0: Ouais. Juste un truc, vous êtes dit quoi quand vous en êtes rendu compte, toi et ta copine? C'est qui a parlé en premier? C'est quoi les mots que vous êtes sortis? Vous êtes dit quoi? T'as fait quoi? Oh merde, c'est le cas de le dire.
11: J'ai pas dit oh merde, j'ai dit oh putain.
0: Ah.
11: Et elle me dit qu'est-ce qui se passe? Et en fait il y en avait un peu partout.
0: Donc, oh, tu m'as chié sur la bite, ma chérie. Super.
11: Donc après on s'est plus parlé. J'ai pris toutes les affaires, je les ai balancées à la machine à laver. Il y avait ma soeur dans le salon. Elle est tombée, c'était une histoire.
0: Il y avait ta soeur dans le salon, ouais. Pendant que t'enculais ta meuf.
11: Un peu plus loin.
10: Hey, toi, t'es sans pitié, toi.
0: Oui.
10: Juste enculé, il y a la salle au réveil.
0: Ah, au réveil, peut-être que la crotte avait poussé pendant la nuit. Elle a fait son petit, elle a fait son petit chemin. Le repas de la veille était descendu pendant la nuit.
10: L'intestin avait bien travaillé.
0: Et ouais. Mon Dieu. Non, peut-être, faut peut-être pas le faire au matin, ça. Ouais. Il y a Fatou qui nous envoie un message. Fatou qui est dans le 54 et qui dit, moi, je ferai jamais ça parce que ça me dégoûte. J'ai trop peur que ça arrive. Comme tu dois être mal à l'aise, c'est le message de Youssouf. Il y a Raphaël aussi qui nous envoie un message du 95. Salut à toi Raphaël. Ça m'est arrivé avec une meuf. C'était juste une soirée comme ça. Je l'ai jamais revue après. Ah bah ouais. Ou elle a eu tellement honte, elle a jamais voulu te revoir. Ou toi t'étais tellement dégoûté que t'as jamais voulu la revoir
8: Quand, c'est un coup comme ça, bon, je pense que ouais, tu bloques plus.
10: Ouais, mais moi, moi je comprends pas.
0: Ah, il y a mon, mec, il a fait ça avec une ex. Elle a eu une diarrhée juste après.
10: Cool.
0: Alors tu nous dis pas si elle a eu une diarrhée dans le lit, ou alors si elle a eu une diarrhée, qu'elle a eu le temps d'aller aux toilettes.
8: Ah la vache.
0: L'autre, il a secoué le truc à l'intérieur.
10: Non, mais des fois, ça fait effet piston, quoi, tu vois.
0: Bah, oui, c'est ça.
10: Ça attire tout vers l'extérieur, un peu comme une ventouse quand tu débouches un chiot.
8: Ouais.
10: Et là, c'est le drame.
0: Je vais me retourner vers Guigui. Guigui, toi qui n'avais pas envie de sodomiser, est-ce que ça t'a donné envie?
10: Ah, bah alors là, je suis convaincu, là.
0: T'es convaincu?
10: Ah, là, je suis très tenté.
0: Cul, c'est le cas de le dire, ouais.
10: Ah non, vraiment, moi, pour moi.
6: Ah ouais, t'enculeras jamais.
10: Jamais, faut jamais dire jamais. C'est la question.
6: Ça, c'est.
10: Mais ouais, mais quand j'entends ça, vraiment, déjà que j'ai un blocage de base. Ouais. Mais alors là, je suis bloqué.
6: Non, mais
10: là,
6: c'est bloqué. C'est bloqué comme, quand on dit bouffer le cul, quoi. Tu sais, si le cul est propre, ça sent pas la merde.
8: Hein. Bah non.
10: Ouais, non, mais ça, non, mais je te crois, hein. Mais bon.
6: Sinon, plus du cul.
0: Alors, Jimmy, qui nous laisse un message. Salut, Jimmy. Moi, je pénètre n'importe quel trou féminin. C'est un devoir de donner du plaisir.
8: C'est un devoir.
0: Calice, moi, s'il y en a un qui visite mon trou de balle, il va être déçu. Il va se retrouver dans la merde, je suis constipé depuis 2 mois. Salut à toi, Calice.
10: C'est vrai que si ça sort à ce moment, oh là, c'est chaud. Ouais.
0: Merci pour ton petit message.
10: Vous avez vu le message de Marwan?
0: Non, j'ai pas vu.
10: Lui, la seule fois où il a enculé une meuf, une seule fois une meuf, c'était dans sa voiture. Il a dit ça puait la merde.
6: Ah, mais il nous avait raconté, mais la meuf, elle avait été chiée avant.
10: Elle était malade.
6: Elle avait été chiée
10: dans les buissons.
6: Dans les buissons.
10: Sur un terrain vague.
0: C'est ça, oui. Donc, faut pas t'étonner, Marwan.
6: Déjà, la meuf, à 2 minutes de se faire enculer, attends, je vais chier.
10: C'est vrai que ça démarre mal.
6: Je vais caguer dans les buissons.
0: C'est étonnant, Marwan, d'ailleurs, que tu sois pas un fan de la pénétration anale, toi qui fais tout.
10: Ouais, après cette expérience, ça peut te vacciner quand même.
0: Ouais, tu peux te dégoûter, c'est vrai. Ouais.
10: Tu vois.
0: Moi, j'adore renifler les trous de balle en sueur. Mathéo du 47, 22 ans, qui nous envoie, un message.
8: C'est joli, tiens.
0: Alors, qu'est-ce que tu voulais qu'on fasse pour toi, Alex? Parce que bon, tu nous appelles, ça s'est passé une fois. Ça veut pas dire que ça arrivera à tous les coups. Je te dis, t'aurais pas dû faire ça le matin, moi.
11: Ouais, je pense que le matin, déjà, c'était une mauvaise idée.
0: Oui.
11: À vous écouter, entre le piston, l'effet piston et tout ça, je pense que ça m'a pas
10: En plus, elle avait mangé un cassoulet.
11: Un bon McDo la veille, en plus, ouais, c'est vrai que ça n'a pas aidé peut-être. Mais ma question pour les auditeurs, c'était savoir si pour la première fois, ça n'arrivait qu'à moi, si c'était vraiment quoi, pas de chance, ça, ou si en fait, ça arrive souvent, quoi.
0: Bah, on va vous demander. Donc, vous avez déjà pratiqué la sodomie, garçon, fille confondu. Est-ce que vous avez, les filles, laissé une petite trace, les gars aussi, si vous faites sodomiser, ou alors, si vous avez sodomisé, les gars, est-ce que vous avez eu parfois un petit accident, une petite trace, sondage express? C'est super comme sondage express, ça j'adore.
10: Ah ouais.
0: Vous votez, vous nous dites. Alors on peut tous dire, hein, tous les soirs dans la radio libre, allez-y. Hein. Ah, moi j'en ai eu sur le bout du doigt, mais rien de plus. C'est le cas qui nous envoie le message sur l'appli. C'est horrible, sur le bout du doigt. Ah. Bon, ça te fait du vernis, c'est bien.
10: Ah.
0: Moi j'aime bien sodomiser, mais j'ai jamais eu de trace sur ma bite Jérémy, 36 ans.
10: Oh bah c'est pas plus mal. Hein.
0: Qui nous envoie un message. Le routier du 54 qui nous dit, moi je suis gay, j'ai jamais eu ce genre de problème. Eh ben écoute, tant mieux. J'aime le sexe, mais la sodo, non, j'aime pas ça. C'est Deb qui nous envoie le message. Il dit à peu près la même chose que Marwan. Ah ouais, mais tu l'as lu le message de Marwan tout à l'heure, Karim.
10: Eh oui.
0: Salut Marwan du 13. Ouais, tu n'es pas tout seul, Marwan. Donc on fait le sondage express. Les petites traces. Marie, toi qui as donc sodomisé un paquet de mecs, est-ce que tu as déjà eu une petite trace?
8: Non, mais j'ai pas sodomisé, moi. J'ai juste mis des. Enfin,
0: bah, c'est un sodomisé, mec. Si.
10: Mais le pouce, quoi.
0: Bon. Un doigt dans le cul, Marie. C'est
8: non, une, c'était pas le pouce.
0: C'est une sodomie.
10: Ah, c'était pas le pouce?
8: Non, non.
10: Ah, il me semblait que
6: c'était. Non, c'était la main entière.
10: Ah oui, c'est vrai, c'est la main.
0: Ça aussi.
10: C'est
6: alors arrête de dire
10: donc,
6: n'importe quoi.
10: Donc c'était
6: Mimi.
10: Aussi le pouce.
0: Alors si tu préfères, je vais dire enculé, Marie. Alors toi qui as régulièrement enculé des mecs.
8: Non, mais j'ai pas enculé, j'ai plus doigté.
0: Oui, mais attends, juste... doigté.
10: Non, c'est compris.
8: Bah, doigté, quoi.
0: Bah, enculé.
10: Ouais, bon, bah, tu mets des doigts dans le cul.
6: Oui, voilà. Alors,
10: Marie, bah, tu joues avec les
8: j'ai
10: mots.
8: J'ai jamais eu de problème parce que je vais pas très loin, de toute façon. Donc,
6: j'ai des petits doigts.
0: Ouais. Non, mais t'as jamais eu un petit souci?
8: Non, jamais.
10: Non,
8: jamais,
10: pas forcément jamais. Une trace, mais ne serait-ce qu'une mini odeur. C'est un petit truc, un petit. Oula!
0: Ah, quand même, si.
8: Non, mais alors, je fais pas mon doigt sous le nez.
0: Régulièrement.
6: C'est quand même le minimum.
10: Ah, oui, il faut vérifier.
0: Romano, ça t'est arrivé, t'as essayé d'avoir une petite trace, une trace honnête, toi, t'as eu sur le...
6: Ah,
0: sur
6: mais non, mais un truc, vraiment, mais...
8: Minime.
6: Ouais, c'était à peine visible, mais sinon, doigt dans le cul, jamais. Et bouffer le cul, franchement, jamais, jamais eu du rouge à lèvres.
0: Hein. Alex, tu veux bien savoir si on a eu des petites traces, c'est ça, hein. C'est juste des petites traces, Alex, hein, c'est ça.
6: Ah bah toi, c'était pas une trace, elle t'a laissé la traîner, quoi.
0: Oui, petite trace ou un nappage, c'est au choix.

0: Non, je lui dirais, bah, soit t'arrêtes ça, tu fais autre chose. Si la meuf elle arrête pas, moi je la dégage. Hein.
1: Ah ouais, c'est pas.
0: Ah,
1: ah ouais.
0: Ah bah ouais.
1: Bah, l'amoureuse elle a peur pour lui, elle dit.
0: Bah, c'est pas, ouais, mais c'est pas grave, tu fais pas ça, va travailler, va faire autre chose, va pas vendre du shit, tu vois.
1: Vous avez découvert un secret sur.
0: C'est sur ceux d'emmerde, tu vois ce que je veux dire.
2: Ah, ça,
1: sur votre chérie, dites-nous. Secret sur votre chérie, vous nous racontez, tout. Romano, comment tu réagirais si Carriole.
2: Bah, à une époque, j'en aurais fumé, quoi.
1: Si elle dealait de la drogue.
2: Non, ça me casserait les couilles.
1: C'est la dealeuse du quartier, tu vois.
2: Ouais, ouais.
1: Mais... elle revend à tout le 15e arrondissement de Paris.
2: Mais ouais, non, à tout Paris, elle, tant qu'on y est.
1: Elle a son terre-terre, elle a son terrain et tout ça.
2: Non, non, mais ouais, moi ça me casserait les couilles aussi, pareil.
1: Tu prendrais mal.
2: Tu vois, je lui dirais, ouais, vas-y, on va avoir une descente de keuf un jour.
1: Bah, je comprends que t'es
2: elle
1: peur,
2: va se faire choper. Bah, c'est ça, ouais. Ça va faire des vieilles histoires, toi, t'as rien demandé, tu sais.
1: Ouais.
2: Même bon, à une époque, je te dis, j'en aurais fumé. Hein. J'aurais dit, vas-y.
3: Évidemment, l'autre.
2: Fume-moi un peu de matos, quoi. Fume-moi du shit.
1: Marie, comment tu réagirais, toi?
3: Bah, moi, ça m'est déjà arrivé.
1: Ton mec, t'es sorti avec des dealers.
3: Ouais, enfin, des dealers. Ils vendaient, quoi. Mmh. Ils fumaient.
1: Oui,
3: donc,
1: bah, il est dealer, oui.
3: Ça, ouais, ouais, bon, oui.
1: Il deal, quoi.
3: Et puis, bah, j'ai pas eu de problème. Il est sorti de ma vie avant d'avoir des problèmes, de toute façon.
1: Maintenant, il est en prison.
4: Je lui ai volé toute sa drogue.
3: Non, je sais pas ce qu'il est devenu, cela dit.
1: Il a fait faillite parce que j'ai
4: tout volé.
3: Mais bon, moi, bon.
2: Non, il faisait de toute façon, lui, dealait. Moi, je me prostituais, donc tout allait bien.
3: Mais t'es con, quoi.
4: On avait les mêmes clients.
3: Compatibles. Non, mais il dealait, mais.
2: Il repartait avec un bout de shit. Une pipe, une barrette offerte.
3: Non, mais en fait, il dealait pas comme ça à des gens qui connaissaient pas. En fait, il prenait en gros.
1: Ouais, c'est dangereux, ouais.
3: Enfin, oui, bien sûr, c'est dangereux, mais c'est comme ça que ça se passait.
1: Vous avez découvert un secret sur quelqu'un que vous connaissez, tiens, vous nous racontez un truc qui vous a dérangé dans votre couple, vous pouvez nous dire aussi. Guigui, comment tu réagirais, toi?
0: Ah, ça me gênerait.
2: Oh Dieu, Dieu Jésus.
0: Ah, exactement. j'aurais pas dit mieux.
1: Tu dirais Dieu Jésus.
0: Non, mais ouais, ça me perturberait. Parce qu'en plus, tu sais, une meuf qui vend du shit. Oui, non, mais ça existe, ouais, mais je sais pas, je serais pas fan du truc, je dirais, écoute, bon.
4: Putain, tu sais qu'il y a une meuf, elle
0: va en vendre sans moi, quoi.
4: Une meuf, elle était à l'école avec moi, gros, et je crois son frère, je dis putain, comment va ta sœur? Je lui dis le nom de sa sœur, il me dit putain, elle est au Habs à Marseille.
1: Et pourquoi?
4: Elle a vendu du shit.
1: Ah ouais,
4: ouais, ouais, trafic de shit, ouais, elle est au Habs à Marseille, gros.
1: Ah putain, donc putain, quand on disait c'est pas arrivé aux filles,
4: ah,
1: oui,
4: elle a pas hein.
2: Que... Non mais Carriole, moi avant que je la connaisse, elle comment dire,
1: attention.
2: Qu'est-ce qu'elle vendait?
1: Attention, accrochez-vous.
2: Non mais on va dire qu'elle livrait des extas dans des boîtes à Paris, tu
0: ça
2: vois.
0: Ça va, tout va bien.
2: La livreuse
0: Uber Eats, mais particulier.
1: Bah moi je serais plus.
2: Non mais c'était avant.
0: Uber Eats, c'était avant, tu vois.
2: Non mais moi je la connaissais pas.
1: Enfin, ma meuf qui vend des extas, ma meuf qui vend du shit.
0: Uber Schloup.
1: Ouais, le shit. Parce que le shit, c'est moi.
2: Non mais franchement, si de la laisser. Ah. Non mais les boîtes, ça, bon tu sais c'est ouais bon de toute façon il y a plein de boîtes, tu sais très bien que bon sur la drogue ils vont te dire qu'ils sont super regardants, bon en réalité ils le sont pas. Et elle en fait elle livrait, tu vois, genre du personnel, et elle vendait un peu à des clients, mais tu sais ils la connaissaient, hein, il lui est jamais arrivé de merde. En fait elle travaillait pour un mec qui était un peu grossiste, tu vois, et
4: ah ouais, normal.
2: Non mais c'était avant que je la connaisse, c'était quand elle avait ses cheveux orange et tout, hein.
4: Ah, c'est moi la
2: je
4: la connaissais, ouais.
2: Moi je la connaissais pas à cette époque là après elle me l'a dit.
1: Tant mieux.
2: Bon, maintenant oui. Oui,
1: bah, oui, tant mieux, tant mieux.
2: Maintenant, tout ça, c'est fini. Hein.
1: Oui, donc Karim, tu le prendrais mal, toi, tu dirais quoi, ta meuf?
4: Ah, ma meuf qui vend du shit?
1: Oui.
4: Je dirais, Hachem, passe-le-moi, laisse-moi fumer. Non, mais je dirais, Hachem, qu'est-ce que tu vends du shit? Va trouver un taf.
1: Ouais.
4: Arrête de déconner.
1: Non, moi par contre, je lui prendrais la tête. Moi, je vous le dis tout de suite, parce que alors, des embrouilles, tu vois, tu sors avec quelqu'un, c'est pas pour qu'elle risque la prison. Enfin, même si, tu ça dépend combien elle vend. Hein. Mais tu vois, moi, je prendrais la tête avec. J'aurais pas envie d'avoir mon mec qui se retrouve en prison, par exemple.
3: Non, mais en plus, si tu vis avec, donc, et qu'il stocke son truc chez vous.
1: Ah oui,
3: je pense que t'as des emmerdes.
0: Tu prends des risques aussi.
1: Ah ouais, tu prends des risques aussi.
2: T'es nourrice, quoi.
1: Ouais, ouais, c'est relou.
3: Bah ouais, c'est ça.
1: Ah, c'est arrivé à qui? À Mully, là, sur l'appli Skyrock. Salut Mully. Mully qui a 22 ans, qui est dans le 45. Salut à toi Mully. Moi j'ai eu le même problème avec un mec, je l'ai foutu dehors. Fini, next. Ah ouais, toi direct, t'as foutu
3: comme ça,
1: le
3: type moi,
1: dehors.
3: C'est fait.
1: T'as géré ça. Je lui demande de choisir entre moi et son bédo. C'est le message de Guinou sur c'est un mec d'ailleurs qui nous envoie le message. Guinou sur l'appli Skyrock. Salut à toi Guinou. Il y a le Nordiste qui nous dit trop prendre de risques. J'ai un pote qui est tombé il y a pas longtemps. Il s'est pris une grosse amende et il a un bracelet maintenant.
3: Ah ouais.
1: Ah un beau gosse.
2: Ouais, quand même temps, bon. Ouais.
4: Un bracelet, lui faire un bijou.
1: Un petit bijou pour non, mais, à la jambe. À la
2: non suivi. Mais moi quand tu fais ça, pour moi faut pas venir te plaindre derrière. T'es au courant des risques, tu vois. C'est comme si demain tu conduis bourré, bah t'as le risque, si tu te fais choper, tu t'es puni. Bah si tu dis de la drogue, tu sais qu'à un moment donné, le jour où tu te fais choper, bah c'est comme ça, quoi.
3: C'est logique.
2: Faut être conscient des risques dès le départ.
1: Il y a une autre Laura 22 ans qui nous laisse un message. Moi il me demandait d'aller chercher de la drogue à Bagnolet et par amour je le faisais. Mais écoute,
4: t'as les pécho pour lui, ouais.
1: Par amour, on fait des conneries parfois. Faut faire. Bah, qu'il aille chercher, il veut fumer, qu'il aille chercher son shit tout seul.
4: Bah ouais, je suis pas ton transporteur, Jimmy.
1: Bah oui, c'est vrai. Jamais sortir avec des dealers.

0: c'est l'embrouille assurée, garantie sur facture. Tiger Lily qui nous envoie un message. Pour plus qu'il y ait des dealers de chien.
1: Bah, franchement, tous les dealers que j'ai connus, ils étaient parano, en fait. Tiens, ils étaient toujours en stress. Tiens, les mecs qui changeaient continuellement de numéro. C'est, en fait, bon, alors après, il y a sans doute des mecs qui font de l'oseille. Bon, voilà, tu vois. Ouais. Mais, tiens, leur vie, les mecs, ils vivaient pas sereinement, quoi.
0: Tiens, il y a Mika, lui, ça lui est arrivé. Mika, il nous dit, moi, j'ai toujours vendu un petit peu de bédo et mes copines, ça les a jamais dérangées. Bien au contraire, elles fumaient, bien sûr. Maintenant, je fais plus grand chose. Bah, écoute, tant mieux, Mika. Mais c'est vrai que t'es plus tranquille, parce qu'autrement, tu as une vie de parano. Enfin, c'est vrai. T'as toujours peur qu'il t'arrive un truc.
1: T'as toujours peur que tu te fasses balancer par un client.
2: Ah, c'est ça.
1: Qu'un client se fasse choper de balance, tu vois.
0: Ouais, ouais, en fait, c'est une vie de merde, quoi. Tiens, Bram Tov, il nous dit, oui, vous avez raison, c'est une vie de ouf, c'est une vie de merde, je connais bien. Ah ouais, donc tu parles de la parano, là. Moi, plutôt que de fumer un bédo, je préfère la pipe. Merci Nico. Nico du Puy-de-Dôme. Salut à toi, Nico. On te remercie pour le message. Bon, vous avez découvert le secret oui, puis t'as découvert ça, toi. Le secret ou quelque chose que vous cachez à votre chérie, vous pouvez nous raconter. Et sur le bédo, si vous avez des témoignages, vous nous dites. On en reparle avec vous. On va parler également de notre sondage express pour Alex. Parce qu'on a eu juste avant Alex pour démarrer la soirée. Et là, il y a Flo qui nous attend. Alors, sondage express pour Alex, c'est, vous venez juste d'arriver. Il est en couple depuis 5 ans, ils ont voulu tester l'anal.
3: C'est ça.
0: Et il a eu un petit cadeau, on y reviendra dans un instant. Et oui, on est généreux, on parle de cadeaux, on parle de plein de choses. Et on va découvrir Flo, là, sois le bienvenu. Flo en direct de Gap dans le 05. Salut à toi, Flo.
4: Ouais,
0: salut.
4: La team, ça va du full et tout.
0: Ça va bien, Flo.
1: Salut.
0: Et donc, Flo, donc toi, tu es là en direct de Gap. Tu veux nous parler de quoi? Dis-nous en speed, Flo.
4: Pour ma nana qui était dans les bras du voisin.
0: Alors, tu retrouves ta meuf. A priori, ça t'a énervé, oui. Non, mais on peut te comprendre. Donc, dans un instant, le témoignage de Flo, vous retrouvez votre meuf dans les bras du voisin. Comment vous réagissez? Est-ce que ça vous est déjà arrivé?
1: Maman, elle pourra pas, il est mort. Donc.
0: Bah écoute,
1: oh, bâtard.
5: Ça, c'est un beau témoignage.
0: C'est une bonne nouvelle.
5: Ah, c'est bon,
2: c'est gay.
0: Tu nous en diras un petit peu plus tout à l'heure, Romano.
1: Oh, bah, il a dit, il est mort.
0: Mais tu nous diras.
3: Je crois qu'il a plus rien à dire, le pauvre monsieur.
0: Bon, en attendant, tu vas nous raconter, Flo. Tu bouges pas, t'as 2 minutes, tout de suite, on va revenir. Et on a les doubles appels qui se préparent. Ouais. On a une soirée de ouf sur Skyrock jusqu'à minuit. Question pour un gros con aussi, qu'on retrouvera avant minuit. Le grand retour des questions pour un gros con. Et vous tous et vous toutes, de toute la France, vous nous parlez de tout ce que vous voulez. C'est tous les soirs, on parle de tout sur Skyrock.
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0: Et le son de PLK tout de suite sur Skyrock, c'est Pocahontas. Grosse tournée de PLK à partir du mois d'octobre et semaine prochaine, il sera au Stade de France avec Skyrock.

0: Metallica qui prépare donc sa grande tournée à partir du mois d'octobre dans toute la France avec Sky. Et puis le Stade de France, c'est semaine prochaine, vendredi prochain, samedi prochain avec Skyrock, Stade de France de PLK.
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0: Et ouais, jusqu'à minuit on est là, merci d'être là tous les soirs sur Skyrock. C'est Radio Libre, la plus grande Radio Libre de France. Mais oui, c'est nous. Et oui, la meilleure équipe du monde est là tous les soirs. Vous avez des trucs à dire, vous n'hésitez pas. Et c'est bien parce qu'on se parle de trucs dont on parlera à personne. Par exemple, Sodo, à tout à l'heure.
2: Oui, oui, ben voilà.
0: Alors, Sodo, pas pour nettoyer les vitres, Sodo pour le petit cadeau qu'a eu Axel. Ils ont voulu faire un truc avec sa chérie au bout de 5 ans de couple. Et donc, voilà.
5: Il a une petite surprise.
0: On y revient. Parce qu'il y a des réactions là qui arrivent dans un instant. Je vous parlais des double appels tout à l'heure. Les double appels, ils arrivent. On va retrouver nos Français, nos familles et puis de l'intelligence, de la culture. Question pour un gros con, c'est contre Karim. Vous êtes chaud ce soir?
6: Toujours chaud.
5: De ouf,
6: toujours.
5: Je suis une lumière.
6: Je le sens.
2: Ah bah au moins ça.
0: Einstein.
2: Ouais, c'est ça.
0: Voilà, moi je suis Epstein. Donc Einstein contre Epstein. C'est Karim contre Cédric pour question pour un gros con. Et là, on va revenir à Flo. Ah oui, parce qu'on se dit plein de trucs et Flo, il a un truc à nous dire. Un truc un peu spécial. Une question que je vais vous poser. Est-ce que vous avez déjà pris en flag votre mec ou votre meuf en train de vous tromper? Tiens, dans l'équipe, Marie.
2: Non, pas en flag.
0: Pas en flag.
2: Enfin, j'ai pas vu.
0: Bon, alors, tiens, il y a déjà des réactions pour toi, Flo. Tu vas nous raconter la story. Donc, Flo, t'es en direct de Gap et t'as 33 ans. Salut le 05 et les Hautes-Alpes qui écoutent Skyrock à fond.
2: Voilà, qu'est-ce que c'est que ce truc?
0: Tu as laissé ton vibromasseur allumé, Flo.
2: Ah, le bordel!
5: Le womanizer, il est au taquet.
0: Flo?
7: Ouais, dites, ouais, ça va, les gars?
0: Très bien, là, tu viens d'éteindre ton vibromasseur, tout va bien. Oh,
2: c'est le petit truc, ça.
3: Ah, il y a l'œuf, tu vas passer dans un autre mode, là.
2: C'est l'œuf.
0: Ah, il y a plusieurs modes sur les vibros?
3: Bah oui, il y a plusieurs vitesses.
7: Ah, les experts Manhattan.
0: Comment?
3: Les experts Manhattan.
7: Les experts, ouais, Manhattan.
3: Tu te drogues, non?
5: Si incohérent.
7: Non, mais c'est la gamme, si je m'arrête, voilà, au moins il y aura plus de.
0: Ah ok, vas-y, très bien.
7: Voilà.
0: Bon, alors, explique-nous ce qui t'est arrivé. Tiens, il y a Dev Bomb. Essayez de l'appeler Dev Bomb. Il nous laisse un message. Dev Bomb qui nous dit moi j'ai surpris mon ex avec un voisin aussi. Tiens, vous pouvez témoigner si vous avez. Si vous avez des témoignages, Anna qui a surpris une de ses ex, Anna qui est là tous les soirs. Salut Anna, toi tu sais que tu préfères les filles. Une ex à moi, je l'ai surprise avec une pétasse. On a plein de témoignages. Donc tu vois, tu te sens moins seul, Flo, t'es pas tout seul. Bah.
2: Déjà, ouais.
0: Alors qu'est-ce qui s'est passé?
7: Ça fait chier quand même, mais ouais.
0: Bah oui, j'imagine. Ouais. Qu'est-ce qui s'est arrivé, toi?
7: Ouais. Alors c'était quoi? C'était ma copine, elle sort en bas, canon en bas, tranquille.
0: Un cadran chez lui. Ou dans un bar, chez toi.
7: Non, c'était un genre de jardin. C'était un jardin, on va dire. Okay. Avec les voisins. Bon, jusque-là, pépère, ok.
0: Oui.
7: Et moi, je sors pas. J'avais fait une grosse semaine, je sors pas.
0: Fatigué.
7: Je dis, je sors pas. Voilà. Et au bout d'un moment, genre 3-4 heures du mat, je me réveille, il y a des gars. Il y a Alipa, quoi, du coup. Je fais quoi? Je vais chez le voisin. Et là, je les vois de dos, bras dessus sur la banquette. De dos.
0: Oui.
7: Bon, ils avaient rien entamé ou quoi que ce soit, mais quand même, les boules, et ouais, je les vois comme ça. Et voilà, juste ça. Après, je les sors les uns après les autres, là, hors de la banquette, je les ai insultés, le mec,
0: on a fait normal que tu réagisses comme
7: mère,
0: ça aussi.
7: J'ai réagi comme une, voilà. C'était comme une merde, les deux, quoi. Après, je m'en suis voulu, mais bon, je l'en veux encore à elle. Mais bon, c'est elle qui s'est permis de me tâcher après ça, du coup.
0: D'accord.
7: Et voilà,
0: t'étais avec elle depuis combien de temps?
7: 4 ans.
0: Ah ouais, 4 ans.
2: Ah putain, quand même.
7: 4 ans, c'est une vie, hein.
0: Ah là, 4 ans, oui, c'est long.
7: À 30 ans en plus, ouais, maintenant, elle est de boule.
0: Et
7: je lui en veux toujours, mais tu sens celle qui m'attache.
0: Ah pourquoi? Parce que tu l'as pas jeté derrière toi tout de suite. Moi, je sais pas, je vois ça, tu vois, au bout de plusieurs années de relation. Ouais, mais justement, ça fait encore plus mal. Tu l'as avec le voisin, tu sais combien de temps ils étaient ensemble, les deux?
2: Fricotés, ouais.
0: Ouais.
7: Non, c'était spontané, gratuit, comme ça, alcool. Et...
0: Ah ouais? C'était un coup d'alcool,
7: ouais,
0: juste.
7: Ouais.
4: Un coup d'un soir, quoi.
7: Ils ont rien consommé, juste, c'était bras, lutte, les bras
2: c'est
7: dans
2: ce
7: les bras.
2: Et,
7: ouais, j'ai pété
0: ouais. Non, mais c'est peut-être
2: vrai.
3: Ouais, quoi, moi, j'aurais des doutes quand même. La meuf, tu la laisses aller prendre un apéro en bas. La meuf, elle
2: l'apéro,
3: se fait.
2: L'apéro, jusqu'à 4h du mat.
3: Ouais, elle se fait soulever par le premier mec venu. Et elle t'explique, oh non, mais franchement, il n'y a rien eu entre nous.
0: Romano, c'est parce qu'elle avait trop bu.
3: Non, je m'en bats les couilles. Moi, je la traite de sale pute, moi. Non mais bien sûr que je m'envoie avec elle. Tiens la meuf,
4: normal.
3: Je ouais c'est super. La meuf et en plus c'est qui te largue. Non mais
0: on est où là?
3: Non mais c'est le monde à l'envers le truc. Tiens, t'as rien demandé. T'étais peinard chez toi. La meuf elle vient, elle se fait soulever par un mec et elle te largue. Tiens.
0: Marie, quand t'avais ton histoire là, tu sais t'étais avec un mec puis il y en avait un autre. Je sais plus. Tu te rappelles de cette histoire?
2: De quoi? Quand il était derrière la porte là?
0: Non. T'étais avec. C'était en soirée. T'avais ton mec et puis il y avait un autre mec avec qui tu
3: plaisais. Ouais.
2: Et ah oui, quand on avait dîné ensemble avec Romano.
0: Oui, voilà, ils étaient là tous les deux.
2: Ouais.
0: Il y en a un qui
3: était arrivé après lui.
2: Ouais, parce qu'il était passé, ouais.
0: Donc il y avait l'officiel et puis il y avait ton amant.
3: Ah putain, ouais, l'officiel.
0: Ils sont retrouvés les deux. Ton officiel, il s'est jamais rendu compte de rien.
2: Non.
0: C'est ouf ça.
2: Non, jamais.
0: Et il lui payait des coups à boire, non, c'est ça? Non,
2: ouais, mais en fait, on était parti.
3: Non, mais pour la petite histoire.
0: Alors écoutez bien la story si vous la connaissez pas. Même moi, il faut que je me remette à jour sur cette story exceptionnelle.
3: Non, mais on était parti dîner. Donc il y avait Carriole, il y avait Marie et son mec, et il y avait moi, donc on était quatre.
0: Ouais.
3: Et peut-être. Je crois qu'il y
2: avait d'autres gens. Hein.
3: Ouais, il y avait un autre couple. On était genre, trois couples. Et à un moment donné, tu sais, je suis plus fin de soirée, on finit de bouffer, il y a un mec qui arrive. Et Marie, genre discrètement, elle me dit, c'est mon amant.
4: Normal.
3: Tu vois, elle me dit,
4: tranquille.
2: Gaffe pas, Roman. Tu avais dû le faire à Carriole.
3: Parce que
2: tu es en
3: train de muquer grave. Je crois que tu trompais jamais tes mecs, Marie. Hein? Je crois que tu trompais jamais tes mecs.
0: Non, mais c'était à la fin de l'histoire.
3: Je pense pas que c'était la fin vraiment.
2: Ah bah si, parce que ça s'est terminé super vite après.
3: Ah oui, mais non, mais sur le moment.
2: Je m'étais même demandé s'il avait pas grillé le truc, il a jamais grillé.
3: Bon, et.
0: Le con.
3: Donc, on finit de bouffer au resto, tu vois, et derrière, vu qu'on était tous bien, tu vois, on se dit, ouais, vas-y, on va aller en boîte, quoi. Donc, Marie, elle prend un taxi avec Carriole et. Par contre, notre couple, il avait dû se barrer, elle prend un taxi avec Carriole. Moi, je prends un taxi avec le mec officiel et l'amant.
0: Allez,
2: je m'en souvenais pas de ça.
3: On arrive devant la boîte, tout ça, on les attend, on rentre.
0: Oui.
3: Et après, a priori, le mec officiel de Marie avait un peu de sous, il commence à payer des bouteilles en boîte. Tu vois, j'étais
2: ouais,
3: content.
2: Lui, toujours, ouais.
4: Tu m'étonnes.
3: J'étais heureux, j'étais vraiment.
5: Comment on dit
3: aux anges.
5: En joie.
3: Le prince du hip-hop était là, comme ça, en
2: dans la boîte. Quoi. Ah,
3: trop bien. Et je sais pas, le mec de Marie et son amant avaient bien sympathisé, quoi. Et le mec de Marie, il arrêtait pas de trinquer avec. Il était là, ouais, t'es mon frère et compagnie. Et moi, dans ma tête, je me disais, putain, les
4: pauvres. Ah ouais.
3: Tu savais que Marie, elle s'est tamponnée par un drone. Le
0: mec, c'est un enculé quand même.
3: Et avec qui t'es en train de.
5: Enfin, lui dire, il serait patate devant toi.
3: Ah non, parce que l'autre, il arrêtait pas de payer des bouteilles. Très gentil. Et il claquait des bouteilles de champagne. Il était là, ouais, t'es mon frère. Franchement, t'es un mec bien. J'espère qu'on se reverra après.
2: Là, quand on est bourré.
3: Et voilà. Et ouais, donc bon, après, nous, à Carré, on est rentré. Je sais pas trop comment t'avais fini la soirée. T'étais en.
5: C'était dans mon cul.
2: Non, c'était pour sandwich.
0: Non. Ça aurait été une belle fin de soirée.
2: Ça aurait dû rentrer avec mon mec à l'hôtel ou je sais pas où.
0: Ah, tu devais être dégoûté.
4: Rentrer avec son amant.
2: Non, j'étais pas dégoûté.
0: Tu lui as dit quoi? Je suis fatigué, j'ai pas envie.
2: Non, mais je m'en souviens pas, tu vois, de ça précisément.
3: Non, mais on était red bourré. Hein.
2: Ouais,
3: moi, je m'en souviens, c'est même un miracle. Hein. Franchement, on était dans un état, mais assez lamentable.
2: On dirait t'es pas allé avec le dos de la cuillère.
0: Tiens, Flo, écoute bien parce qu'il y a David qui veut témoigner pour toi, qui est en direct avec nous. Salut David.
6: Salut la team, comment ça va?
0: Ça va bien,
3: salut.
0: Bah, merci de nous appeler, ouais. Merci pour le témoignage. Bon, ça va faire du bien à Flo, il va se sentir un petit peu moins seul ce soir là.
6: C'est ça. C'est pas la première fois que je viens témoigner dans l'émission. Mais bon, alors là, je vous explique un peu. J'ai surpris mon ex. Mon voisin était en caleçon sur mon canapé et elle était dans la douche en train de se toucher.
0: Ouais.
6: Et en fait, mais moi, je me suis assis sur le fauteuil de mon fauteuil, tu vois. J'ai commencé à regarder la télé, je l'attendais, tu vois. Puis, quand elle est sortie de la salle de bain, elle avait une serviette autour de la taille, les seins à l'air, et puis voilà, quoi.
3: Mais toi, de trouver ton voisin en calbar,
2: c'est vrai, vous avez pas
3: dans
2: parlé.
3: Ton salon, ça t'a pas dérangé plus non, que ça, de base.
2: Tu l'as regardé la télé.
6: Tu rigoles ou quoi? C'est parti en cacahuète, mon gars, je te raconte pas la part à peur. Hein.
0: En gros, t'es rentré chez toi, mais tu rentres chez toi, tu vois qui? Tu vois un type, qui est ton voisin, assis en calbar sur ton canapé.
4: Ah, je suis
2: normal.
6: C'est
3: Ah bah Cédric, Dion, t'es un obsédé sexuel.
4: Ah non, non, mais je saute dessus. Je...
3: Ah ouais, ouais.
4: Je... Ah, je l'étrangle.
0: Mais qu'est-ce que tu lui as dit? Puis lui a dû être étonné aussi, le voisin. Qu'est-ce que vous vous êtes dit? Toi, t'es rentré, tu vois le mec en caleçon sur ton canapé. Vous vous êtes dit quoi?
6: J'ai pas dit un mot jusqu'à ce qu'elle sorte de la salle de bain.
0: Ah, t'as pas dit un mot?
6: J'ai pas dit un mot.
0: Ah, tu lui as pas dit, mais tu fous quoi, toi, là?
3: Mais le mec, lui, il a rien dit avec son calbar, là.
4: Il a pas flippé.
6: Non, non, il se mettait la tête entre les genoux, en fait.
0: Mais t'avais l'habitude, enfin, il avait l'habitude de venir chez vous, le voisin,
6: ou quoi? Je pense, ouais. Après, elle m'a dit que c'était la première fois, mais tu sais comment elles sont, hein.
0: Non, non, mais toi, avec toi, quand vous étiez, c'est un bon voisin qui venait boire des coups à la maison, ou pas du tout?
6: Non, même pas. On se croisait, on se disait bonjour.
3: Moi, j'ai même si c'est un voisin qui a l'habitude de venir, le mec qui a l'habitude de venir en calbar chez toi.
5: Ouais, c'est clair.
3: Déjà avec la tenue, mais d'où tu viens? Quelle part chez moi?
2: Ouais, ouais, non, mais c'est clair.
3: Et ta meuf, elle sera à moitié à poil de la salle de bain. Non, mais
6: c'est ça. Donc, oui, c'est parti un peu en cacahuète. Je te dis, franchement, ça a été loin.
0: Oui. Et ta meuf, quand elle est sortie, elle a dû halluciner avec sa serviette là autour du ventre.
6: Et là, franchement, elle était mal. Quoi, tu vois,
3: mais c'est quoi, le mec, tu l'as gonflé?
6: Ouais, le mec, je l'ai bombardé.
0: Ah ouais,
2: j'ai bombardé.
0: Ouais, ça, c'est bien fini.
6: Je l'ai bombardé, elle, je lui ai mis une balayette, obligé. Je tape pas les femmes, hein, mais bon, là, c'était chez moi. Tu vois ce que je veux dire? C'était même pas chez elle, c'était chez moi.
0: Comme le dit Stan sur la piste Skyrock, c'est un manque de respect total. C'est vrai.
6: Voilà.
0: Au niveau du respect, on n'est pas. Vaut mieux taper personne. Après, bon, je peux comprendre que tu sois. Voilà. Enfin, bon.
3: Ah là, tu peux avoir un mauvais réflexe, on va dire.
0: Oui.
6: Quand ça t'arrive,
3: bon, sur le mec, bon, ça se fait pas, mais. Bon, la meuf, encore moins.
0: Voilà. Bah, il y a juste une balayette, elle est juste tombée. Par contre, le mec, lui, il s'est pris un bourre-pif dans la gueule, j'imagine.
6: Ah, lui, il a mangé, ouais. Il a mangé cher. Après, je fais 120 kilos, 1m85. Donc,
3: ah, oui, il est mal tombé.
5: Il n'y a pas eu de chance.
0: Il n'a pas choisi.
3: Tu m'étonnes que le mec, il avait la tête entre ses jambes. Il a dû se dire, je vais me faire marbrer, moi.
6: Ah, là, c'est ça.
3: À quel moment il va me défoncer la gueule? Ça a pas manqué. Elle est sortie de la salle de bain, c'était parti.
0: Ouais, mais voilà.
3: Moi j'aurais été le mec, je me serais échappé.
0: Ah, moi aussi.
3: J'aurais dit, bon bah je vais y aller. Ouais,
0: moi je t'aurais dit,
6: en fait le fauteuil il était devant la porte, tu vois, juste à l'entrée.
2: Donc
3: tu le bloquais, ouais. Ah ouais, parce que moi à la place du mec, je pars en calbar.
2: Ah bah c'est clair.
3: Au pire, j'abandonne mon pantalon, hein, tu vois.
2: Ah bah peu importe.
0: Bon, je t'aurais dit un truc du style, je sais pas, j'ai oublié de mettre mon pantalon, je reviens tout de suite. Là tu te barres, tu reviens jamais.
3: Ah ouais, laisse tomber, je m'enferme chez moi.
0: Voilà, tu te casses. Bon bah écoute. Tu vois, Flo, il aurait pu y avoir pire. T'as l'impression, David, tu penses qu'ils ont baisé ensemble? Ou qu'ils allaient baiser ensemble?
6: J'avais une petite fille avec elle, ouais.
0: D'accord, ouais, mais toi, tu penses qu'ils avaient une histoire de sexe depuis un petit moment, tous les deux?
6: Ouais, je pense, parce qu'on habitait dans la même tour, tu vois. Lui, il était au 13e étage, moi, j'étais au 7e étage. Donc, je pense que ça faisait un moment que ça durait, tu vois.
0: D'accord, bah écoute, tu vois Flo, toi ça aurait pu être pire. Toi il y a juste eu bras dessus, bras dessous et enfin bon, c'est déjà pas mal. Hein.
7: Ouais, c'est pas pire, mais quand même, ouais, c'est pas mal. Du coup, il a pardonné le collègue là?
3: Non, je ne crois pas.
6: Non, j'ai pas pardonné, hein. Tout le monde dehors et puis.
2: Ça a été direct.
0: Ah ouais, moi j'en fais.
2: Oui, bah
3: il a raison, mon brave. Non, mais là c'est quasiment du flagrant délit.
4: Bah ouais.
3: T'es arrivé chez toi, le mec il est en calbar, la meuf elle sort, la ligne chaud à l'air de la salle de bain. Y a pas photo, tu sais, faut vraiment être con pour pas comprendre qu'ils ont baisé.
5: C'est vrai que c'est un peu cramé, quoi.
3: Ah oui, non, mais un peu beaucoup,
2: même. Un peu, oui, énormément même.
5: Y a pas trop de doute.
0: Non, mais c'est un voisin, il était tout simplement descendu chercher du sucre, il était en caleçon.
3: On l'a pas pensé. Elle l'a accueilli, il est laissé à l'air.
5: Le sucre, on n'y a pas pensé.
3: Normal, quoi.
0: Voilà, et elle était en train de se préparer pour la douche, elle a pris sa douche et après elle aurait donné du sucre. C'est tout simple.
2: Et ça a l'air.
0: Voilà une histoire toute simple. Merci David, en tout cas, du témoignage. T'as trouvé une meuf plus sûre aujourd'hui?
6: Ah ouais, depuis j'ai retrouvé la crème, ça fait 15 ans qu'on est ensemble.
0: Donc elle date un peu cette histoire. Très bien.
6: Ouais, le gars, elle date un petit peu cette histoire.
0: Ok.
6: Ouais.
0: Bon,
6: voilà, c'est une histoire vraie qui m'est arrivée.
0: Reste à l'écoute parce qu'on aura d'autres témoignages là-dessus. Hein. Tu restes bien dans le coin parce que je vois plein de messages que. Je pensais pas que vous étiez aussi nombreux à avoir pris quelqu'un en flag là. Tiens, on a un témoignage de garçon. Restez là tous les deux, tiens, avant de partir.
5: De fille plutôt.
0: Témoignage de garçon maintenant.
5: Ah.
0: On passe au témoignage de fille.
5: C'est ça.
0: Eh oui, après les deux témoignages de Flo et de David. Écoutez bien les gars, Flo, David, je vous présente Nina qui nous appelle d'Agen. Salut Nina.
8: Salut.
2: Salut.
4: Ouais, Nina.
3: Salut Nina.
0: Alors je vais faire une blague très très drôle. Tu as entendu le témoignage Nina de David qui a mis un pruneau dans la gueule du mec qui était en caleçon. Eh bien, on attend ton témoignage, Bruno, à Jean, Nina, à Jean, ouais, tout ouais. Ça, super drôle.
2: Ça va, si tu l'expliques en plus.
3: Oh là, je viens.
5: Oh
3: là, voilà, je viens de compris.
0: Tu m'as défoncé l'oreille.
2: Ah, grave.
3: Oh, je viens de compris la blague.
0: Médéline est morte de rire. C'est rigolo, Médéline. Hein. Bon. Alors,
3: on va. Elle me regarde. Parce qu'elle a envie de. Elle pas vilaine.
0: Elle a envie de te bouffer, Romano. Alors, ouais, Nina, qu'est-ce qui t'est arrivé, toi? Tu voulais réagir par rapport aux histoires de prise en flag?
8: Ouais, c'est ça. Et bien, moi, c'est ma meilleure amie, mon ex, du coup.
0: Ouais, encore pire.
5: Ah, il y a un dégueulasse.
0: Mais on a souvent, moi c'est inquiétant,
2: c'est dingue,
0: on a souvent des témoignages de meilleurs amis.
2: C'est vrai.
0: I ou
2: IE.
0: Ou IE d'ailleurs.
2: Ouais.
0: Qui font des plans tordus comme ça. Et quand on dit IE, j'ai remarqué que c'était plus souvent chez vous les filles. En tout cas sur les témoignages que vous nous laissez. Ouais. Mais enfin bon, vas-y, raconte-nous qu'est-ce qui s'est passé, Nina.
8: Eh bien, moi tout simplement, on n'habitait pas encore ensemble. Mmh. Et j'ai une copine qui me dit je viens de croiser la voiture de ton copain. Chez ta meilleure amie, elle a un souci. Je sais pas, non, il doit être chez sa mère. Donc j'ai pris ma voiture tout de suite. Hein, et voilà. Et puis bah j'ai bien vérifié. En fait, j'ai chopé en levrette sur le canapé.
3: Oh non.
0: Putain. Ah, bah, voilà. J'ai vu. On progresse depuis tout à l'heure.
2: Et non mais Laura, con. Ouais, non, et toi t'es tombé non? T'as fait quoi à ce moment-là?
8: Non, moi c'était là tout de suite qui m'a dit. Oh, mais c'est pas ce que tu crois.
0: Bien sûr,
2: c'est pas ce que tu crois. Ouais, c'est
3: la phrase de merde. Il y a pas pire que ça.
2: Non mais ouais, c'est.
0: C'est pas ce que tu crois.
3: Ah non. Non non.
0: Et ta meilleure amie et lui, donc à part le c'est pas ce que tu crois, ils sont.
3: Genre c'est un accident quoi.
0: Ils ont dit quoi? Genre,
8: Le
0: mec, il a dit quoi? Elle m'est tombée sur la bite.
3: Ouais, c'est un accident.
2: Ouais, genre.
3: Elle est tombée à quatre pattes, je suis tombée sur elle.
8: Genre, ouais, elle a dû glisser, peut-être, je sais pas, mais. J'ai pas demandé, je suis partie, j'ai pris un gros caillou qu'il y avait devant chez elle, parce que sa maison était en fin de construction, et je l'ai mis sur la voiture de mon ex.
0: Ah, t'as commencé à péter la voiture de ton ex.
8: C'est ça.
0: Ça t'a fait du bien? Enfin, ça fait du bien de faire des trucs comme ça.
2: De rage.
0: Non mais moi, je peux te comprendre, hein, tu deviens ouf.
5: Je pense que le caillou serait parti dans la fenêtre.
0: Mais tu vois ça, t'es amoureux de ta meuf, tu rentres, il y a ton meilleur ami qui est dans ta meuf.
5: Normal.
0: Pour toi, l'inverse. Toi, t'es...
3: Moi, j'en aurais pris deux cailloux même.
5: Ouais, je trouve que t'es
3: un pour la maison et un pour la voiture.
5: La pote, c'est quand même une sacrée salope.
2: Ah ouais, c'est clair.
0: Et depuis combien de temps? Ouais, vas-y.
8: Alors, ce que j'ai fait après, c'est que j'ai pris le temps de mettre le parfum sur la voiture. Ouais. J'étais en train de se rhabiller, j'ai pris une photo et je l'ai envoyée au mari de mon ex-meilleure amie.
0: Parce qu'elle était en couple.
2: Ah ouais.
5: Bien joué.
8: Ah oui,
3: il y a un divorce et tout.
2: Ça, t'as bien fait. Hein.
0: Et la suite, ouais, ils ont divorcé, ils ont fait quoi?
8: Je sais pas, je m'en fous.
0: Ah ouais, c'était.
5: Tu veux pas savoir?
0: Ouais, mais t'as pas tort.
3: Non, mais t'as raison.
0: Ouais, c'est vrai.
3: La maison a jamais dû être finie, du coup. C'est une maison semi-finie, gros.
8: Ouais, bah c'était l'espèce de contour qui est à côté, notre portail ou quoi, qui était en construction. Bah, je sais pas.
0: Ouais.
3: Et toi, bon, avec le mec, terminé quoi.
0: Direct.
8: Ouais. Oui, bah direct.
3: Oui, non,
2: ah oui, tu m'étais.
3: Normal.
0: Mais lui, il t'a rappelé, vous avez rediscuté après derrière ou
3: Il t'a redit, non, mais c'est vraiment pas ce que tu crois.
0: Bien sûr.
8: Ah, mais c'est exactement ça, mais c'est parce que tu crois, je t'aime, t'es la femme de ma vie.
3: Donc, je me suis juste trompé, elle a le même cul que toi, dis donc.
0: Oh, bah c'est ouf. Puis, comme c'est ta meilleure amie, je pensais que ça te ferait plaisir.
2: Ouais, bien sûr.
3: Ouais.
2: Bien
0: sûr.
8: Oui, non, mais la phrase,
3: non, mais la phrase, elle rend dingue, en fait.
0: Mais c'est pas la première fois qu'on nous dit que cette phrase, c'est parce que tu
3: crois. Non, mais je pense que c'est un réflexe que t'as.
0: Les gens, ils disent ça, ouais.
3: Ouais, tu sais, ils disent ça comme. Non, mais vraiment, c'est vraiment pas ce que tu crois.
0: Ah non, c'est pas ce que je crois. On est en train de baiser ensemble,
2: mais. Arrête, t'as
3: enlevé. Non, mais alors vraiment, non, mais là. Tu te méprends, mais.
5: Non,
3: vraiment,
5: mais je ne crois pas, je constate surtout, tu vois, vous êtes là.
0: Bah oui, oui. Moi, ça m'aurait rendu fou, un message de Yanis sur l'appli Skyrock. Comment des gens peuvent faire ça, surtout ta meilleure amie? C'est Emma qui nous envoie un message et qui a 22 ans dans le 45. Salut à toi, Emma.
3: Mais dans ton couple, tout allait bien ou bon, il y avait un peu, comme on dit, d'eau dans le gaz?
8: Ah non, non, tout se passait bien. On allait même prendre un appartement ensemble.
0: Ah ouais, ah donc ouais. Tu te doutais de rien, ah t'avais ouais. Même pas un petit. Un
3: ouais, il y avait pas un truc qui. Ça merdait pas un peu entre vous, quoi.
8: Mais pas du tout, il y avait même pas eu de regard, il y a pas eu de texto, il y avait rien. Ils étaient pas amis sur Facebook, ni sur Snap, ni
3: putain,
8: rien.
3: Putain,
8: en fait.
3: Le salopard et la salope.
0: Les deux, ouais. Et quand bon, j'imagine que vous voyez tous les trois avant qu'il se passe toi, ta meilleure amie, lui et, ouais. Et toi. Et t'avais rien ressenti?
8: Ah mais non, il y avait rien du tout.
3: Mais tu sais.
8: C'était bonjour, au revoir et c'est tout.
3: Ouais. Tu sais à quel moment ça a basculé?
8: Non, je sais pas.
0: Tu sais pas combien de temps ça a duré leur histoire.
8: Ah ben non, j'en sais rien. Donc moi que j'étais hyper con, là, j'ai rien vu. Mais sinon, non, il y avait vraiment rien. À part quand ma copine elle m'a dit il y a la voiture de ton chéri devant chez elle. C'est là que j'ai tilté.
3: Putain, quelle pute.
0: Oh là là.
2: Ah, ah,
3: c'est c'est vrai, là, mais je suis
0: non,
3: désolé.
0: Non, mais les deux, ouais,
2: quel
0: deux.
2: C'est vraiment les deux.
3: Mais quel pute et quel putain.
0: Et les deux,
2: ouais. Non, puis là, ouais, t'es trahi par ton mec et ta meilleure amie, super.
0: Comment il a pu trahir quelqu'un avec une aussi jolie voix, tu vois? C'est Caïs qui nous envoie un message. Message de. N'attendez pas, j'avais un message pour toi. Il est où le. Ah, il y en a deux même, tiens. Il y a KCN du 47 qui dit: je suis d'Agen, donnez-lui mon numéro, on va se consoler. Et il y a Thomas aussi qui est du 47 et qui nous dit: elle est célibataire encore, parce que là je peux l'aider sinon.
3: Mais sinon, t'as eu l'idée de baiser avec le pote de ta. Le mec de ta pote?
0: Quoi, pour te venger?
8: Ah non.
3: Non, il est impinable.
8: Ah, exactement.
0: Ah, ouais, ouais, ouais. Ah, non, je peux comprendre. Ouais, t'as retrouvé quelqu'un, Nina, aujourd'hui ou,
8: Ah oui, maintenant je suis mariée, tout va bien.
0: Ah, d'accord, bah écoute, ouais. Désolé les gars, je dis ça pour KCN, pour Thomas aussi qui ont laissé leur numéro.
3: Tu as une nouvelle meilleure amie ou tu as arrêté?
8: Non,
3: tu as arrêté d'avoir des amis.
8: C'est mort.
0: Non,
3: c'est,
0: mais...
3: c'est fini les copines.
0: Bah, c'est important d'avoir des amis. Ah ouais, ça t'a bloqué sur les amis, toi. Tu t'as plus envie d'avoir.
8: Ah, pendant un petit moment.
3: C'est ton meilleur pote.
8: J'ai plus confiance maintenant.
0: Mais vous faisiez des trucs de ouf ensemble, tu lui parlais de tout, vous disiez tout.
8: Ah, mais c'était ma sœur, c'était
0: comment tu
8: ma vie, c'était tout. Je devais être la marraine de son deuxième enfant, plein de trucs comme ça, mais non.
0: Ah ouais,
3: non. Et eux, ils sont restés ensemble, là, ton mec et elle, ou tu vois, tu sais pas ouais, tu t'en
8: Non, non, non, je crois qu'elle elle est restée avec son mari, je crois.
3: Ah, quand même.
0: L'autre, il est concon, par contre.
3: Il est sympa, lui. Hein.
0: Ah, non, il est concon.
3: Oui, quoi, sympa concon. Ouais,
8: ouais, donc, il a mis ça sur le fait que comme il était routier, elle avait du mal à gérer.
3: Voilà, il est concon.
2: Ah, d'accord.
0: Il est coucou, ouais. Bon, écoute, l'amour, bon, après, ouais, l'amour bon, a ses mystères, c'est.
3: Tu t'en bats les couilles.
0: Faut pas juger, puis c'est pas ton histoire, t'as raison.
2: Ça,
8: c'est clair. Bon, non, je montre maintenant.
0: Bon, on a démarré, donc merci à vous pour les témoignages. On a démarré avec toi, Flo. Flo qui a chopé ta meuf bras dessous avec le voisin, bon déjà chelou. On a enchaîné avec David, avec le mec en caleçon et ta meuf dans la douche. Et puis on a terminé là avec Nina qui voit sa meilleure amie en levrette avec son mec. Donc vous avez vu, on est monté crescendo.
2: C'est ça.
0: C'est le contraire de l'Opal qui est décrescendo, nous on était crescendo sur le coup là. Eh bien merci à tous les trois. Flo, on t'envoie ton t-shirt Skyrock à Gap, David à Bordeaux et puis Nina à Agen. Merci pour les témoignages.
8: Merci. Merci. Super, bonne soirée.
0: Merci à vous.
2: Bisous.
0: S'il y a d'autres témoignages là-dessus, si vous avez encore des trucs à nous dire. Il y a eu plein de messages, je pensais pas qu'on... Il y a autant de réactions sur les prises en flag, les trompages comme ça.
2: Alors, malheureusement, oui.
0: Bah oui, oui, il y a Sam là qui nous envoie un message. Lui, il a grillé une conversation sur le téléphone de sa meuf avec un mec qu'il connaissait pas. Il s'est renseigné, c'était un de ses collègues de travail, à elle. Donc.
3: Ouais, mais bon, c'est quand même moins pire que de les prendre en flag en train de baiser, quoi.
2: Bah ouais, ouais. T'as l'image.
3: Ouais, bah, oui, non, mais c'est ça fait mal.
5: Ça fait mal,
3: mais. Attends.
0: Tu vois des messages, elle dit oui, pas hein. Je t'aime, machin.
3: Ouais, non, mais là, attends, elle arrive.
0: Tu vois, t'imagines un message,
2: mais
0: Renaud.
2: Oui, non, mais...
0: Oh, l'autre con de Romano, il est à la radio, je suis avec toi. J'arrive tout de suite, Cariole, on va pouvoir baiser. Comment tu le prends?
3: Non, mais je le prends mal. Moins mal que si j'arrive et qu'elle est en train de se faire dézinguer en levrette chez moi, tu vois.
2: Ah, si tu vois le truc, et en plus, qu'on te dit, c'est pas ce que tu crois.
0: Bien sûr, c'est pas ce que tu crois.
3: Ah, là, je pense que ça me fait exploser.
2: Moi,
3: je pense que ça me fait partir en
2: c'est
3: couille.
2: C'est ce que tu crois, complet, c'est ouais. Ça, ouais. Parce que tu vraiment ça, pour un con.
5: Ah, tu pètes les plombs, normal.
3: Ah, normal, ouais.
5: Ah, putain.
2: Sans déconner.
0: C'est vrai que vous êtes pas nombreux à le prendre bien. Je vois que vous envoyez assez, il le prend mal. Émilie, elle défonce tout. La gueule de la meuf, la gueule de mon mec. Je défonce tout le monde. Ouais, ben, ils sont déjà en train de se défoncer là.
2: C'est ça.
0: Bon, on y reviendra parce qu'il y aura des témoignages là-dessus. Si vous êtes fait prendre en flag aussi, hein, vous pouvez témoigner.
5: Ouais.
0: Vous avez des conseils à donner pour l'histoire, eh bien pour l'histoire de Flo. On y revient. On a les doubles appels qui sont prêts, donc on va y aller pour les doubles appels. Ah oui, mais juste avant, on va revenir à Alex qui nous a appelé tout à l'heure. Alex avec la Sodo. Hein.
2: Eh oui.
0: Merci d'avoir voté pour Alex. Ah oui, on a fait un sondage express. Le sondage express qui a été lancé par Alex. Alex qui a eu un petit accident avec sa chérie. Accident de sodomie.
2: C'est ça.
0: Tu es ressorti et malheureusement, et toi et ta meuf, vous avez été très gênés.
3: Tu es ressorti marronné.
0: Alors on va le dire comme ça. C'est bien dit ça. Tu es ressorti marronné, Alex.
9: Exactement.
0: Et donc tu voulais donc lancer un.
2: La merde sur la bite.
0: Non, on le disait joliment, Marie.
2: Mais ça, c'était le terme de Romano.
0: Bon, en tout cas, une nouvelle expérience toute neuve. T'avais jamais fait ça avec ta meuf en 5 ans d'amour avec elle?
9: Non.
3: Ah, voilà, bah, t'es peut-être pas prêt de le refaire du coup.
0: C'est la dernière.
2: T'as attendu tout ça pour
9: ça. On est un peu sur le reculoir là.
3: Oui. Ah, ça oui, tu m'étonnes.
0: Bon, je te donne les résultats, on est en train de calculer parce que vous avez beaucoup voté. On vous a demandé à vous qui avez déjà pratiqué, hein, est-ce que ça vous est déjà arrivé de laisser une petite trace ou alors d'avoir une petite trace, allez-y. Vous pouvez encore voter, mais on fait les calculs et on va donner les résultats. On aura le témoignage de Abbas aussi dans un instant, qui a déjà pratiqué, qui a déjà eu ce problème. Il est là, Abbas, 34 ans, dans le 49. Salut Abbas.
10: Il est là.
0: Ça va. Bon,
3: salut Abbas.
0: Son petit témoignage, on peut le prendre dans un instant, Abbas.
9: Pas de soucis.
0: Comme ça, on fait les résultats du sondage express. Et on écoute ton témoignage en même temps. On fait les deux d'un coup. Donc, les résultats arrivent. Petit accident, oui, non. On a fait un petit tour d'équipe. On va faire un tour de tous vos messages. Il y a Matt qui proposait de faire un nettoyage avec une poire à lavement 30 minutes avant une petite sodomie. Et comme ça, il n'y a plus aucun risque.
3: Ah, comme ça, elle fait ça devant toi. C'est comme ça, il n'y a plus aucun risque. Ça te vaccine la vie.
0: Non, mais c'est une solution que vous avez.
3: Non, mais c'est vrai que bon, les lavements, pourquoi pas. Hein.
0: Ouais. Moi, il y a un truc qui m'attire, c'est l'anulingus, mais pas la sodomie, nous dit Anonyme. Peut-être à cause des risques du métier. Moi, j'ai toujours voulu essayer, mais je ne suis jamais tombé sur un mec qui voulait. C'est Mina qui nous envoie un message sur l'appli. Mina du 59.
2: Tu vois, c'est ce qu'on disait. Toi, tu voulais essayer.
0: Tu vois, tous les mecs n'aiment pas, c'est vrai. Trop cool le sujet, je suis en train de manger. Bah, tu vois, Max, on a prévu un sujet pour toi. Faites une petite mousse au chocolat, ça va être super.
2: C'est
0: pour
3: terminer, oui.
0: Max 0060 qui nous envoie un message. La sodomie, c'est la vie pour Paolo. Ah, il y a des fans, hein. Paolo, 18 ans, lui, il est fan. J'adore sodomiser. Ça m'est arrivé qu'une fois. Ah, donc tu vas mettre oui dans le sondage express. Tito de Saône-et-Loire, 26 ans. Bon, on y revient dans un instant. Vous bougez pas. Ah bah, tu restes là. Alex, tu restes là aussi.
3: Oui.
0: Et ça marche, moi, ça marche seulement avec beaucoup d'amour. Ces messages de Moha, là, sur la piste Skyrock.
2: Ah bah ouais, c'est ça.
0: Ouais. Vous n'êtes pas tous fans, hein, on voit ça, là, depuis tout à l'heure.
3: Après,
0: après, c'est un truc d'amour, ça marche comme ça. Est-ce qu'on va avoir de l'amour, là, maintenant, tout de suite? C'est l'heure de retrouver nos doubles appels sur Skyrock.
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0: C'est parti, double appel avec les numéros que vous nous avez envoyés. On va tester tout ça, c'est parti. Oh là, mais c'est déjà bien parti puisque ça sonne. Les doubles appels à retrouver tous les soirs sur Skyrock. Pas que les Français sont de bonne humeur ce soir.
3: On espère.
0: Comme nous, hein. On va voir ça tout de suite.
13: Allô ?
14: Oui.
13: Ben oui, allô ? Oui ?
14: Oui,
13: oui, ça veut dire quoi ?
14: Bon, ben, qu'est-ce que vous voulez ?
13: Allô ?
14: Oui.
13: Pourquoi vous m'appelez ?
14: Ben, c'est pas moi qui vous appelle. C'était marqué.
13: Ah ben si, ma petite dame, on vient de décrocher le téléphone, il vient de sonner, mais c'est pas grave. Allez, au revoir, madame.
14: Oh, ben, ça m'énerve, ça.
0: Voilà.
13: C'est qui à l'appareil?
0: Faut pas casser le...
13: Je voudrais savoir qui c'est qui appelle.
14: Hein?
13: Oui, c'est qui à l'appareil?
14: Ah non, moi je voudrais savoir c'est qui appelle.
13: Eh ben oui, mais c'est pas moi qui vous appelle, c'était marqué secret, je réponds.
14: Eh ben bon, si c'est marqué secret, je réponds.
13: Alors, chambre d'écoute, gendarmerie, j'écoute.
0: Non,
13: mais moi, c'est pas moi du tout, madame. Je ne suis pas concernée du tout par ce numéro, excusez-moi, madame.
14: Ça commence à me faire chier, hein.
0: Oui,
13: non, mais moi, je suis pas de la gendarmerie du tout. Mais qu'est-ce que c'est que cette histoire? Bon, bah, écoutez, moi, je raccroche, hein.
15: Allô?
13: Oh là là.
0: Monsieur?
15: Allô, oui?
13: Mais qu'est-ce que c'est que cette histoire, là?
14: Ouais, bah, je sais pas.
13: Moi, je vous connais pas, je vous ai pas appelé, madame.
14: Comment?
13: Ah bah écoutez, ça sonne, alors c'est bizarre.
14: Bah c'est pas moi, madame, je suis désolée. Oh, c'est la troisième fois que vous appelez, hein. Ça commence à bien faire.
13: Ah, je vous ai pas appelé, madame.
14: Le téléphone, il sonne.
13: Mon téléphone, il sonne, c'est marqué secret, je décroche, vous me dites allô. Moi, mon téléphone, c'est marqué secret, madame.
14: Comment?
13: Moi, mon téléphone, c'est marqué secret.
0: Bah vous lui dites bonjour.
13: Oui, bah moi ça peut pas être moi qui vous appelle, madame. Je suis désolée, vous me rappelez, c'est marqué secret.
14: Oh bah écoutez, je comprends rien. Bon bah je réponds pas.
15: Disons, tu te fous de la gueule du monde, toi?
13: Vous faites chier.
0: Ta bonne femme, elle est là ou pas?
15: Qu'est-ce que tu veux dire?
16: Ah ouais, t'attends, mais t'es jamais à l'heure au rencard, mon gars.
15: Regarde bien. Tu sais pas, tu veux la voir? Tu viens là. Tu viens à la maison et puis on va s'expliquer, tu vas voir. Tu commences à me casser les couilles.
16: Ouais, va te faire foutre.
15: Vous te la gueule du monde, non?
16: Ouais, va te faire foutre, ouais.
15: Vas-y. Oui, oui, oui.
0: Vas-y.
15: Arrêtez, votre communication est enregistrée, là, hein.
0: Ah bah c'est parti. Merde, elle est partie.
3: Ah bah dommage.
0: Elle est partie. Voilà. Et on est invité, vous avez vu?
2: Ouais.
0: Et
2: sympa.
0: En plus, elle pourra réécouter le double appel. Elle sait pas qu'on peut les réécouter en replay sur l'appli Skyrock.
3: Ouais.
0: Mais elle pourra le réécouter parce qu'elle a elle-même enregistré le double appel en se disant.
2: Et ouais.
0: C'est quand même super. Bon alors Guigui, il te reste des numéros.
3: Il
0: reste des numéros, très bien.
3: Il y en a un qui est bouillant même d'ailleurs.
0: Ah bah très bien, je pense qu'on va l'appeler parce que je pense qu'il nous attend. Allons-y, c'est reparti.
3: Vas-y.
0: C'est reparti. Ça sonne, c'est parti. Attention. Est-ce qu'ils seront aussi sympas? Est-ce qu'on va encore se faire inviter, décidément? Il s'en passe des choses dans les doubles appels sur Skyrock, c'est ouf. Allô?
17: Ma voix, c'est ta mère, s'il te plaît!
0: Oh là là!
17: Ah, y en a
0: qui...
17: ta mère!
0: Comment? Comment ta mère, fils de pute, j'ai cru.
3: Ouais, t'es un bout de l'air, le monsieur. Hein.
0: Et l'autre, et, ce qui est dingue, c'est que l'autre, il restait super calme en face.
4: Grave.
5: Hey. Il en reste un. Allô.
0: Ah, il en reste, pardon.
12: Allô.
0: Oui.
12: Allô.
0: Oui.
12: Oui. Oui. Oui, oui. Oui. Vous êtes qui?
17: Bah, arrêtez vos conneries.
12: Oui, oui. Bon, tu fermes ta gueule et puis t'arrêtes d'emmerder le monde, j'appelle les flics.
17: Mais ferme ta gueule.
12: Ouais, bah, si t'es pas content, tu viens.
17: Mais ferme ta gueule, va.
2: Ta gueule, va.
0: Allô?
12: Allô? Oui. C'est qui, là? Quoi, là? Voilà, c'est moi, l'ardine, voilà, moi, l'ordre, niquer ta mère.
2: C'est qui
12: qui appelle, là? Eh, tu t'appelles sur mon numéro et tu dis c'est qui appelle, là? Tu t'es pris pour qui, là, en vrai?
0: C'est toi qui appelle.
12: Tu t'es pris pour qui, là?
0: C'est toi qui appelle.
12: Espèce de petit bâtard, va.
0: Et bâtard, toi-même.
12: Mais nique ta mère, va, voilà, bah... l'ardine, va, nique ta mère, toi. Ah, bah, ouais, l'ardine, tu dis quoi? Fils de pute! Ta mère! Hein, tu me parles? Parle! Parle, je vais entendre ta voix!
17: T'es pas un travesti?
12: Je suis un travesti?
0: Voilà, t'es un travesti, voilà, si tu veux.
12: Papy, je t'appelle dans ton cul, fils de pute!
0: Ouais?
12: Je t'appelle dans ta bouche?
0: Oui?
12: Tu vas former ta gueule, je fais enculer ta mère!
18: Allô?
0: Ah, allô? Elle est contente, elle vient.
3: Elle est servie,
0: là. Bonjour, madame!
12: Attends, j'ai une dame passagère. Laisse-moi, tu t'as dit à pas.
0: Voilà.
12: Bonjour.
19: Oui, comment vas-tu?
12: Comment vas-tu? C'est ChatGPT? Ou c'est quoi ça?
0: C'est ChatGPT, je te présente l'intelligence artificielle.
5: C'est Cédric.
12: Ah, c'est très drôle.
0: Eh oui, hein.
12: Donc,
0: c'est
12: genre, c'est
0: final
12: 2.0. Fais attention.
0: Voilà, très bien.
12: Bon, je te dis ta mère.
0: Eh ben, c'est gentil. Et on te souhaite une belle soirée.
12: Allô.
0: Voilà. Eh bien, à la prochaine.
12: Voilà,
0: les dangers de l'alcool.
5: Faites attention.
12: Bonjour.
5: Bonjour
12: à la chatte de ta mère. Hein.
0: Eh bien, on lui dira bonjour à la chatte de ta mère.
12: Bonjour à la chatte de ta mère.
0: Très bien.
3: C'est pas bon l'alcool.
4: Regardez.
12: Ouais, ouais, ouais.
0: Voilà. Eh bien.
12: Allô,
0: hein, si tu veux. Bonne soirée à toi.
2: Allô,
0: et à la prochaine. Le mec nous a fait le tour du monde des accents. Il était pas mort. Et voilà.
3: L'état des familles.
2: C'est mon mec. J'ai reconnu.
3: Ah mon Dieu, heureusement
0: que non. C'est super. Ça, la radio libre, ça sert aussi à passer des bonjours.
2: Ouais.
0: Donc même dans les doubles appels, hein, merci pour les numéros que vous nous envoyez les numéros de gens que vous aimez bien. Tous les soirs sur Skyrock, double appel dans le morning aussi.
3: Ouais.
0: Et attention, dans un instant, on va venir à Laura, là. Laurent qui nous a envoyé un message tout à l'heure. Laura nous a dit, mon mec vend du shit, j'ai peur pour lui. Eh bien on y revient, on aura le témoignage de Julie qui arrive dans un instant. On parlera d'amour également, avec Arthur qui arrive. Et les tromperies également. Vous êtes prêts à prendre en flag par quelqu'un? Vous avez pris en flag quelqu'un? Les témoignages arrivent. Question pour un gros con aussi.
3: Oui.
0: Oh, et je crois qu'il y aura encore des témoignages sur le petit cadeau. Le petit cadeau du cucu. De la meuf d'Alex. Elle lui a laissé un petit cadeau.
2: Ah ouais, le superbe cadeau.
3: De la merde.
0: Oh,
2: putain, mais Romano, on essaye d'emballer un peu le truc.
0: Ah oui.
3: Ah bah tiens, on balle là la merde.
0: Oh. Bon, allez, on parle de tout ce que vous voulez tous les soirs. 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
2: Et ouais, 21h minuit, c'est notre rendez-vous tous les soirs sur Skyrock. Vous voulez pas louper? Nous non plus. Et on loupe pas Nono La Grinta qu'on écoute tout de suite sur Skyrock. On est premier sur le rap. Premier sur Nono La Grinta. C'est Love You tout de suite sur Skyrock. 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
0: Et ouais, tous les soirs on est là, merci d'être là. Depuis 21h, c'est Radio Libre jusqu'à minuit. Bah, comme chaque soir sur Skyrock, la plus grande Radio Libre de France. Avec plein de choses dont on parle ce soir. Alex, tiens, il y aura des témoignages pour Alex parce qu'on se dit des trucs de ouf. Alex, qu'on a eu tout à l'heure. Tiens, je fais un petit résumé pour ceux qui viennent d'arriver, celles qui viennent d'arriver un peu à la bourre. Alex en couple depuis 5 ans, il a voulu tester une nouveauté dans le couple. Une nouveauté, c'est l'anal.
7: Et
0: là, bon, il a eu droit à une petite surprise. Donc sa meuf était ultra gênée. Lui, il a été un peu dégoûté. Ça a jeté un front entre les deux. Donc ça a eu des conséquences sur leur vie sentimentale.
3: Ça pas un bout de caca.
0: On va reparler. Bah c'est oui. Pour Marie, c'est normal.
3: Ça faisait rire, c'est pour ça que j'ai dit ça comme ça.
0: Tout ça pour un bout de caca. Donc, on en reparlera tout à l'heure. On aura des témoignages là-dessus. On y reviendra. Il y a David aussi qui nous a raconté sa story avec son ex. Son ex qui l'a surpris avec son voisin. Le mec était en caleçon sur le canapé, sa meuf était sous la douche. Donc j'imagine déjà l'état du mec qui était sur le canapé. Quand il voit arriver l'officiel, ça a dû lui faire bizarre. La meuf qui est sous la douche, qui se doute absolument de rien, mais surtout l'état de David qui découvre que sa meuf est avec un mec en caleçon à la maison.
3: Peut-être qu'il
0: avait chaud.
3: Ouais, c'est ça.
0: Non, mais il passait par là, il s'est dit j'ai chaud. Bon, c'est parti en couille évidemment. Et il y aura des réactions là-dessus. D'ailleurs, si vous êtes fait prendre en flag lors de trompage, vous nous dites. Je crois qu'il y a une grosse réaction qui arrive, mais qu'on aura tout à l'heure. Arthur dans un instant. Et puis Julie qui doit être dans le coin avec nous. Vous pouvez tout nous raconter tous les soirs sur Skyrock. Oui. Salut Juju, salut Julie.
8: Salut Julie.
0: Juju.
9: Allô.
0: Bonsoir. Ouais,
8: Juju. Wouhou.
0: Ça va Juju?
9: Salut
0: à toi, c'est gentil d'appeler parce qu'en fait t'appelles pour le gros problème qu'on a eu en tout début d'émission, le problème de Laura qui nous disait mon mec il vend du shit et j'ai peur pour lui. Et toi tu voulais réagir. C'est dans le sens inverse en fait l'histoire.
9: C'est ça, moi c'est le sens inverse, c'est moi qui vendais et c'est lui qui avait peur pour moi.
0: D'accord, t'as 27 ans hein, Julie, c'est ça?
9: Oui, c'est ça.
0: Et tu fais quoi dans la vie aujourd'hui, là, maintenant?
8: Je suis dealeuse.
2: Ah, là, tout
8: simplement. Je suis pharmacienne.
9: Non, je suis téléconseillère clientèle.
0: Oui, donc t'as un boulot classique, normal. Et, et à l'époque, t'avais quel âge quand t'as commencé à dealer?
9: Ah bah, je viens juste de sortir, là.
0: Ah d'accord, t'as fini. Tu viens juste de sortir de
4: la rue?
9: De prison. Ah ouais.
0: Ah ouais, tu vas nous raconter. Ah. Et ton mec, lui, il dealait pas. Il était pas du tout dans la drogue, pas du tout là-dedans.
9: Non.
0: Ah ouais, donc chelou, en fait c'est l'histoire à l'envers, l'histoire de Laura.
3: Exactement.
0: À l'envers. Enfin son mec est pas encore allé en prison.
3: Oui, bah on lui souhaite pas.
0: C'est quoi ton histoire alors toi Julie? Donc toi t'avais une vie normale, boulot, tout ça, comment ça s'est... Quand t'as commencé à dealer, parce que tu nous as dit que tu dealais.
9: Ouais, j'avais une vie normale mais en même temps je dealais à côté.
0: D'accord, mais t'avais quel âge quand t'as commencé à dealer?
9: 23-24.
0: D'accord, et pourquoi tu l'as fait?
9: Bah pour l'argent.
0: Oui, mais comment t'es arrivé à faire ça?
9: Bah, j'ai fait une rencontre avec quelqu'un qui le faisait et après voilà, on m'a mis dans d'autres cercles avec d'autres personnes qui le faisaient, voilà.
8: Ok, et tu dealais quoi? Shit?
9: Ouais, j'ai commencé par du shit.
8: Et après t'as dealé genre quoi? Coke, tout ça? Extra?
9: Ouais, ça j'ai fait aussi, ouais. Non, pas extra.
0: Et quand tu dealais de la coke, tu disais pas, parce que bah, moi c'est peut-être moi qui suis comme ça, mais je fais vraiment une différence entre le shit et la coke, même pour la consommation d'ailleurs, pour moi c'est pas bon. Mais tu te disais pas ouais j'étais au shit, je passe à la coke, je sais pas où je vais m'arrêter, c'est un cercle vicieux?
9: Ah, si, hein, vraiment. Moi de base je faisais que le shit et la beuh un peu, enfin je faisais vraiment ça.
0: Ouais.
9: Et en fait on m'a pas trop laissé le choix entre guillemets de faire de la coke, enfin ça arrivait comme ça, j'ai pas dit non et puis bah voilà quoi.
8: Bah ouais, ça rapporte plus là.
9: C'est ça.
0: Ah ouais, donc c'était vraiment
8: Bah là oui là, bah de toute façon excuse-moi, dis full, mais ta question est un peu con.
0: Je me suis arrêté avant.
8: Non, mais quand tu le fais en général, c'est pour l'oseille.
3: Ouais,
8: c'est pas un plaisir. Tu sais, c'est pas
0: non,
8: une
0: passion. Tu peux vendre du shit pour arrondir la fin de mois et puis tu peux vendre.
8: Oui, mais c'est.
0: Alors de la coke, bah, c'est, tu vois, c'est
8: pour arrondir
0: une autre dimension.
8: Non, mais c'est uniquement pour l'oseille. Tu dis pas, tiens, je vais être dealer par passion, quoi. Ou alors, à la limite, c'est pour consommer tes, pour payer tes consos. Et voilà, mais souvent, c'est quand même pour faire des ronds, quoi.
0: Très drôle, thermomètre anal.
9: Pour l'argent.
0: Difool, avec son nez, il peut sniffer un kilo de coke en une seule fois.
8: Par Marine.
0: Ouais, bien sûr. J'ai entendu rire, Julie, c'est pas gentil.
9: Pardon.
0: Et à l'époque, tu sortais avec un mec, toi?
9: Ouais.
0: Et le mec, tu lui avais dit, il était au courant ou comment ça s'était passé?
9: Ben, il l'a su parce que bah, souvent il voulait qu'on se voit, tout ça, et moi j'étais toujours occupée. Ouais. Donc il a fini par comprendre ce que je faisais. Donc je me rappelle, c'était sur Snap, il m'avait bloqué, supprimé, tout ça. Et finalement, je crois que c'était 6-7 mois après, il m'a rajouté. Mais en fait, moi j'étais toujours là-dedans, hein, clairement. Donc du coup, on a commencé à se refréquenter, ah, tout ça, ça faisait à peu près. Ouais. Voilà, c'est ça, ça faisait à peu près 3 semaines à moi, et à ce moment-là, je suis partie en prison.
0: Mais ça te rapportait combien?
9: Par jour, par mois.
8: Bon, oh, bah les deux.
0: Allez, on va faire par mois, allez.
3: Allez hop.
0: En moyenne.
9: Par mois, en moyenne, ouais, j'avais 5000 euros.
8: Putain, oh ouais, c'est énorme. Ah ouais, tu sais, quand tu dis t'es parti en prison, c'est genre les flics sont venus, ils t'ont amené direct, ou ça a pris du temps, il y a eu un jugement, enfin tu t'es préparé au truc, ou du jour au lendemain?
9: Non, c'est du jour au lendemain. Je me suis fait, bah j'étais sur la route, hein, j'étais en train de faire des livraisons. Je me suis fait arrêter et du jour au lendemain, j'ai fini en prison. Oh
8: ouais. Et ils t'ont attrapé avec combien en quantité?
9: J'avais pas beaucoup. Hein. J'ai pris une sale peine pour rien. J'avais 600 grammes de cocaïne.
8: Ah, quand même, ouais. Ah bah, de la coke.
0: Ah, 600 grammes de cocaïne.
8: Mais 600 grammes de coke, 600 grammes de shit, ça n'a rien à voir.
0: 600 grammes de
9: coke. Oui, c'est pas la même chose.
3: Ah, énorme, ouais, non, ouais. Bah, c'est énorme.
8: Et puis,
3: ouais,
8: ça coûte cher, hein.
0: Comment ça fait 600 grammes de coke en argent?
8: Pour à peu près 20 000 euros, gros, peut-être. T'es entre 15 et 20.
0: Ah oui, quand tu dis
8: à l'achat ou à la revente.
0: Ah, tu dis que t'es fait choper avec pas beaucoup. Pour moi, tu t'es fait choper avec quand même un paquet.
8: Ah bah, ça fait 15-20 000 euros, ça te fait. C'est comme si tu veux dire. Non, mais pas beaucoup. Je compte 40 000 euros. Parce que par rapport à des mecs qui par exemple qui vont se faire péter quand il faut un go fast, c'est vrai que c'est pas bon, c'est pas une façon de parler, tu vois.
9: J'avais une bonne somme, on est d'accord, mais pas non plus.
8: Oui, non, mais je vois ce que tu veux dire, ils ne comprennent rien, les autres.
0: Oh.
8: Voilà. Oui, peut-être que les mecs des go fast, ils prennent 15 ans de, j'ai des conneries, 15 ans de prison, et que toi t'as peut-être pris
0: ça,
8: moi,
0: dépend, ouais, ça dépend,
9: mais même
0: ça
9: pas,
0: dépend,
9: j'ai regardé, je me suis renseigné en général, en fait ils ont pris des gens qui ont conduit avec 15-20 kilos, ils ont pris la même peine que moi, j'ai pris avec 600 grammes.
0: Ouais, bah, ça fait quand même 48 000 euros dans la voiture. Hein. C'est Mamba Noir qui a fait le calcul. Ouais,
8: c'est ça, c'est à la revente.
0: Il y a Toronto.
3: Ouais,
8: à la revente.
0: Le Torontois aussi qui dit que ça fait 40 000 euros à peu près. Ah ouais, putain, quand même. Et t'as pris combien 7 mois, t'as dit, non?
9: J'ai pris 2 ans et demi.
0: Ah, 2 ans et demi.
3: Wow.
8: Et t'es resté combien de temps, Habs? 2 ans et demi?
9: Non, je suis resté 15 mois et là, je viens d'enlever mon bracelet la semaine dernière.
0: Ah ouais?
8: Ah putain, ça, ouais.
0: Donc t'as pris 15 mois, mais t'as fait du ferme ou t'as. Oui, t'as fait
9: j'ai fait 15 mois ferme. En fait, j'ai pris 2 ans et demi, j'ai fait 15 mois ferme en prison et après, j'ai fait 5 mois de bracelet. Et là, ils viennent de m'enlever le bracelet.
0: Ah ouais, putain, c'est chaud, ouais. Et ça t'a calmé direct, j'imagine, non?
9: Ouais, quand même.
0: Et pour en revenir à ce que nous disait Laura tout à l'heure, Laura qui avait peur pour son mec, ton mec, il a réagi comment? Parce qu'il t'avait largué une première fois parce que tu disais.
9: Ouais,
0: il était revenu et quelques semaines après, tu te retrouves en prison, quoi.
9: Mais je le sentais, entre guillemets, je lui demandais hein, si je vais en prison, tu vas venir, tout ça. Enfin, voilà, il savait déjà plus ou moins que ça pouvait arriver.
0: Ça devait être horrible pour lui de vivre
3: mais,
0: ça.
3: Ah ouais, c'est clair.
0: T'es vous à la place du. Ah ouais, pour lui, ça devait être un stress permanent. Tu sais que ta meuf, elle peut tomber du jour au lendemain parce qu'elle fait des conneries. C'est.
3: Oh. Et tes parents, ils ont dû halluciner aussi quand
8: c'est clair.
3: Quand ils ont appris le truc.
9: Ah oui, non, mais mes parents, oui, c'était une catastrophe. Hein.
0: Bah ouais. En plus, t'es plutôt fille de bonne famille. Enfin, quand je dis bonne famille, ça veut dire qu'on a de genre, mais enfin, ça veut dire famille.
9: Non, mais oui, c'est ça, famille.
0: Bien élevée, tout ça, quoi.
9: Normal, tout allait bien. Il n'y a que moi qui a fait.
8: Mais c'est voilà. Quoi, genre, quand tu t'es fait péter, c'était contrôle routier basique ou tu penses que t'étais sur tes côtes, t'étais pisté, ouais, ils savaient que tu.
9: Non, j'étais pisté.
8: Ouais, il y avait une commission rogatoire sur toi.
9: Ouais, je savais.
0: On a un spécialiste dans l'équipe.
8: Ouais, je regarde les reportages, moi j'aime bien.
0: Ah, tu regardes 90
8: ouais,
0: enquêtes.
8: Ouais, tous les reportages sur la drogue, les narcos. Ah, je kiffe, gros. Et du coup, en prison.
0: Là, on en a un vrai en live ce soir avec toi, Julie, en reportage sur Sky. Là.
8: Et la prison, alors, comment c'était?
9: Bah, super.
8: Non, écoute, une expérience à vivre.
9: Je
8: sais pas, n'y est pas allé, les gars. Non, mais genre, les meufs là-bas, c'est dangereux ou
0: ouais,
8: il y a des bagarres de
9: non,
8: meufs
9: Non, il y a quelques bagarres, ça crie un peu, mais franchement, c'est juste des cris surtout.
0: D'accord, mais tu t'es fait des potes, comment ça s'est passé en prison?
9: Ouais, j'avais des copines, enfin non, en vrai, ma peine, je l'ai passée rapidement.
0: Et les meufs qui sont là-bas, enfin les meufs qui t'entouraient dans la prison, c'est les meufs qui avaient fait quoi?
9: Alors moi, c'était un centre de détention et c'est le seul centre de détention de femmes en France. Ouais. Donc en fait, c'est que les grosses peines là-bas, donc c'est que des meurtrières.
0: Ah ouais, putain.
8: Ah ouais, toi, t'étais à côté de meurtrières.
0: Okay. Et voilà. T'as des meufs qui avaient fait des trucs de ouf?
8: T'avais eu des vrais ch'toffs, ouais.
9: Ah oui, bah oui, toutes.
0: Ah oui, toutes, okay, d'accord. C'est
8: bah déjà, tu sais que la meuf dans la cellule d'à côté, voilà. elle a tué quelqu'un. Bon,
0: Mais t'étais pas toute seule dans la cellule, vous étiez plusieurs?
9: Si, en centre de détention, moi j'étais toute seule dans ma cellule.
0: Ah ouais, c'est mieux. Parce que si tu sais que tu es à côté de...
3: Je sais pas, dans la nuit,
0: d'une meuf qui a égorgé une copine ou son mec.
8: Je pense que tu dors moins bien.
3: Oui, c'est évident.
9: C'est sûr. Non, moi ça allait.
0: Et qu'est-ce que tu conseillerais à Laura, là, qui nous a laissé un message par rapport à son mec qui vend du shit? Alors, il passe sur la coke, lui, et elle qui a peur pour lui. Qu'est-ce que tu conseillerais? Comment réagir par rapport à son mec?
9: Franchement, faut qu'elle parle avec elle, faut qu'elle le raisonne. C'est pas une vie, c'est pas possible.
0: Tu vivais dans le stress permanent, une espèce de parano permanente, comme on disait tout à l'heure?
9: Bah bien sûr, tous les jours.
0: Ah ouais, tous les jours t'étais stressé.
9: J'ai jamais dormi aussi bien qu'en prison.
0: Ah ouais, là moi tu te dis je suis tranquille, ouais.
9: Bah c'est ça.
3: Ouais. Il y a plein de messages qui te demandent sexuellement, est-ce que t'as eu des trucs avec des filles ou... Il y en a plein là.
0: Ouais, j'ai vu.
9: Il y en a, alors en prison il y en a énormément, mais moi pas du tout.
8: Ouais, avec une meurtrière à côté.
3: Ouais, c'est cool.
8: Et ton mec avec qui t'étais avant de tomber là, tu...
0: Il en est où, ouais, c'est vrai.
8: T'as eu des nouvelles après quand t'es sorti ou pendant que t'étais là-bas peut-être?
9: Ouais, on s'est parlé quand on était là-bas, mais il avait fait une demande de parloir pour qu'on se voit.
0: Et alors?
9: Malheureusement, la demande n'a jamais abouti, elle n'a jamais été acceptée.
0: Pourquoi?
9: Je sais pas, on n'a jamais su.
8: Parce que tu n'étais pas marié, pas de famille, pas de... C'est ça, non?
0: C'est sûr,
9: ça, peut-être.
8: Si, quoique, tous tes amis peuvent venir te voir.
0: Ouais, mais il y a pas... Genre, j'ai un pote que... Moi, j'allais voir un pote Raps.
8: Oui, d'accord, mais est-ce que s'il y a 10 personnes différentes qui font une demande de parloir, elles vont pas toutes être acceptées, tu vois?
5: Non, si, elles peuvent être toutes acceptées, parce que après, c'est chaque personne qui vient à son rendez-vous, tu vois. Genre,
8: ah,
5: par exemple, tu vas t'arranger avec la personne.
8: Une fois les parents, une fois l'autre.
5: Voilà, une fois, tu t'arranges avec vous. Vous étiez tous d'accord, tu vois.
0: Ok.
9: Ouais, non, mais ça n'a jamais été accepté, mais après, bon, on a gardé contact, même quand j'étais là-bas, on se parlait encore à l'heure actuelle.
0: Et maintenant que t'es sorti, ouais, c'est plus ton mec?
9: Non, c'est plus mon mec, bon, il est parti, tout ça, il a déménagé, mais on se parle toujours.
8: Mais ça devait être horrible, non, tes parents, quand ils venaient te voir en prison. Quoi, tes parents, ils venaient te voir?
9: Ouais, ils sont venus, ouais.
8: Ouais, putain, ça.
5: Ah ouais,
8: pour les parents, ça devait être.
5: C'est pas mal, ça va être
8: compliqué quand
9: pour
8: même.
9: Pour les parents, c'est dur, c'est très dur.
0: Ah ouais, pour les gens qui t'aiment, ouais, ça doit être horrible. Je me mets dans cette position, t'as. Je sais pas, t'as ton mec, ta meuf, des potos qui se retrouvent en prison.
8: Bah, non, mais après, bon, c'est.
0: Bah, c'est la vie, oui.
8: Après, c'est les risques du métier, comme on dit.
0: Oui, hein, oui, oui.
8: Ouais, dire, ça, bon, voilà, tu vois, c'est.
9: Les risques, j'assume.
8: Non, mais bon. Non, mais c'est vrai que t'as. Bon, après, on va pas refaire la justice, mais.

0: des gens leur vendent de la drogue.
1: Ah, la coco, oui, ça peut.
0: Oui, mais t'as pas, je veux dire, tu sais, t'as pas agressé quelqu'un, t'as pas traumatisé quelqu'un, tu sais, t'as pas tabassé quelqu'un qui peut garder des séquelles à vie d'une agression ou d'un truc, tu vois. Bon, après, bon, t'as fait, bon, de toute façon, t'as payé ta peine à la société.
2: Ouais, ça y est, ouais.
1: Et là, aujourd'hui, c'est bon, t'as trouvé un boulot, t'as un mec, non, même pas encore.
3: Pas encore, mais je viens de commencer un travail, donc ça va, c'est déjà bien.
4: Bon, ouais, bah, c'est déjà pas mal.
1: Bah, merci du témoignage, Julie, merci de nous avoir appelé, en tout cas. Hein.
3: Mais,
1: petite question, et bon courage à Laura. Dis-lui à ton mec, c'est invivable la vie, même pour toi, au niveau du stress.
4: Ah ouais, c'est ça.
1: Savoir qu'il peut tomber à n'importe quel moment, c'est invivable pour toi.
0: Petite question financière.
1: Ah, tiens, je me disais.
0: Non, mais parce que souvent, tu sais, on avait déjà le cas avec des prostituées. Si t'as pas fait drôle, après, entre guillemets, quand t'es sorti, tu sais, de retrouver un taf normal et forcément, j'imagine, de gagner moins que tu gagnais quand tu dealais.
3: Ah, ça me fait très bizarre, j'ai trop de mal. J'ai trop du mal pour l'instant.
0: Ouais, ouais. Bon, après, fais gaffe de pas retomber dedans, quoi.
2: Ouais, tu sais, de pas refaire du mal à tes parents.
3: Non, jamais, mais ça, je pourrais pas. Mais
5: en plus, tu recommences, tu prendras une plus grosse peine parce que tu seras récidiviste.
4: Ouais, c'est
5: donc,
4: ça, exactement.
3: Ah, ouais, non, c'est bon.
1: Il y a un message du Mucur Fou, je le lis tel qu'il nous l'a envoyé, hein, parce que souvent, les mecs, quand ils sortent de prison, le premier truc, c'est qu'ils vont baiser. Le Mucur Fou te demande: est-ce que tu as sauté sur une bite en sortant de prison?
4: Sauter sur une bite,
1: c'est le message du Mucur Fou.
3: C'est arrivé, oui, c'est arrivé.
1: Ah oui, c'est dit. Ah, allez, j'y retourne, on va y aller.
4: Ah bah, 15 mois, c'est niqué.
1: Ah, Marie, toi, tes premières choses, tu sautes sur une bite.
3: Ça commence à faire.
1: Ok, Juju, on te fait un gros bisou et puis, j'allais dire, sois sage. Mais fais attention à toi, en tout cas.
3: Merci.
1: Salut, Julie, on t'envoie ton t-shirt.
4: Ciao, Canante. Bonne continuation.
0: Salut, Julie.
2: Salut, force.
1: Ciao.
0: Oui,
1: et pour la suite, il y a Arthur qui arrive avant de reparler des tromperies et des prises en flag. Ça vous est arrivé? Vous nous racontez tout avant de faire question pour un gros con aussi.
2: Ouais.
1: Alors ce soir, Cédric et Karim sont là.
0: Ouais.
1: Karim, tu nous as dit que tu étais Einstein.
4: C'est ça, je suis Einstein.
1: Et Cédric nous a dit qu'il était Epstein.
6: J'ai pas dit ça, t'as ouf.
0: Ah, ok, d'accord.
1: Donc c'est Einstein.
6: C'est toi qui a inventé
4: après,
6: ça.
4: Chacun son belle.
6: Chacun son délire. Garde la pêche.
1: Einstein, c'est Karim.
6: Non, pas de ça.
1: Et Epstein, c'est Cédric.
6: Non.
1: Quel beau match on va faire là tout à l'heure.
6: Rien du tout.
1: Bon, avant ça, on va prendre Arthur. Ah ouais, Arthur, tu vas nous raconter pourquoi tu nous appelles. Arthur qui est un peu emmerdé, d'ailleurs, ça va être intéressant vos réactions là-dessus. Arthur, t'es dans le coin, on va te prendre tout de suite. Salut Arthur.
7: Salut, comment ça va l'équipe?
1: Ça va bien Arthur.
4: Coucou.
1: Donc toi, t'es à Paris.
7: Coucou tout le monde.
1: T'es parisien et t'as 54 ans toi, Arthur.
7: Tout à fait.
1: Très bien. Tu fais quoi dans la vie toi?
7: Je suis chauffeur.
1: Chauffeur VTC, chauffeur de bus.
7: Bus,
1: très bien. Salut tous les bussiers et les bussières qui nous écoutent. Non mais ça, vous êtes plein à nous écouter. Il y en a plein le matin parce qu'il y a plus de bus le matin, mais il y en a aussi tous les soirs qui nous écoutent. C'est sympa, on vous embrasse. Alors Arthur, explique-nous un petit peu ta story.
7: Alors moi, célibataire, je me suis fait draguer par une jeune. Très jeune. Et je l'ai repoussé.
0: Ah mais très jeune, tu fais quel âge?
1: C'est-à-dire, quel âge elle a?
7: Alors, là actuellement, c'est 19 ans et demi.
1: Ouais, donc elle est majeure. Donc elle est...
0: Toi, t'as quel âge, toi, t'as dit
1: 54.
7: Donc 54.
0: Ah putain, t'es une voix vachement jeune, Lyon.
2: Ah, j'aurais pas dit aussi.
0: Ah ouais, j'aurais dit 25 ans, tu vois.
4: Merci. Ah ouais, quand t'as... Ouais, non,
7: merci,
4: c'est vrai.
7: Je m'entretiens.
1: Très bien, bravo.
0: Oui, pour la fois, tu ne peux pas grand-chose, mais...
1: Oui, mais c'est bien.
0: Ah, mais bon.
1: Donc elle a 19 ans et demi, elle.
7: Elle a 19 ans et demi.
1: Vous avez 34 ans et demi d'écart.
7: Oui, tout à fait. Ouais. Oui, tout à fait. Et c'est vrai que le regard des gens me gêne beaucoup lorsqu'on sort.
1: Ah, mais vous sortez ensemble maintenant?
4: Ah.
7: Oui, tout à fait. Oui.
1: Ah, bah tu nous as dit qu'elle t'avait dragué, que tu l'avais repoussée.
7: Ah oui, oui.
4: Mais
7: oui,
4: en fait, t'as craqué.
7: Au début, oui, voilà, j'ai craqué.
4: Et elle t'as craqué au bout de combien de temps?
7: 6 mois.
1: Mais on drague souvent dans le bus?
7: Oui, ça arrive fréquemment, tout à fait.
4: Tu dois être beau gosse.
1: Ouais. C'est un beau métier pour serrer.
2: Souvent, tu vois des
4: tu rencontres du monde.
1: Bah ouais, tu rencontres
2: à l'avant du bus. Souvent, il y a des meufs qui font le voyage à l'avant. Ouais.
1: T'aurais dû faire chauffeur de bus, Cédric. Peut-être t'aurais niqué dans tous les sens.
2: Mais je vais y penser. Ouais.
0: Non, mais Cédric, c'est plus du bus dans la gueule.
7: Pas dans tous les sens, non, quand même pas. Non, on doit conduire quand même.
1: Oui,
7: on n'a pas le temps de s'arrêter dans un buisson, comme on dit. Voilà.
1: Non, mais c'est.
0: Non, mais puis tu dois avoir des cinglés, non, qui te draguent des fois.
7: De tout, mais bon, j'ai déjà eu des contacts, des trucs comme ça, mais des personnes de mon âge, mais
1: t'es jamais passé à l'acte?
7: Non, parce que j'ai eu quelqu'un de mon âge juste avant elle. Il fallait qu'elle dorme avec son pyjama, avec pratiquement son doudou, des manières, des trucs comme ça. Et puis
1: la meuf avec laquelle tu sortais, elle avait 54 ans et elle dormait avec un doudou.
7: Oui, tout à fait, ouais.
1: D'accord.
7: Tout à fait.
1: Non, mais chacun son
4: truc.
1: Chacun son truc.
7: Mais le truc, c'est que en fait, voilà, j'ai trouvé plus difficile les contacts avec les personnes de mon âge. Trop de manières, trop de reproches, je ne veux pas.

0: un mec comme ça, je veux pas ceci, très difficile, quoi que ce soit. Alors que elle, c'est ma copine, m'a fait du rentre dedans, quoi. M'a fait du rentre dedans pour m'avoir. Elle a été où, tous les endroits pas possibles où je pouvais me trouver. Une fois, elle m'a trouvé en train de draguer une prof de sport. Elle s'est interposée et elle a cassé le plan, quoi.
1: Et au bout de combien de temps tu disais que t'avais résisté? Pourquoi? Parce que tu la trouvais trop jeune et tu disais.
0: Bah oui, puisque pour moi, c'était pour moi, je lui ai dit, tu pourrais être ma fille, quoi.
1: Ah oui, c'est ce que j'allais dire.
2: Ouais. Ah bah oui,
0: j'ai une fille de 16 ans et une fille de 21 ans qui ne sont pas au courant.
2: Ah
0: oui,
2: donc ta fille est plus vieille que ta meuf.
1: C'est ouf, ça.
0: Oui, ma fille est née plus vieille que ma meuf.
2: Et elle est au courant?
0: Non, elle n'est pas au courant.
3: Non, elle vient de le dire, Marie.
2: Ah merde, j'ai pas entendu, pardon.
1: Alors, j'aimerais poser une question.
2: Non, mais c'est bon, on a compris, on a compris.
1: Excusez-moi. Est-ce qu'elle est au courant?
3: Non, elle n'est pas au courant.
1: Elle n'est pas au courant.
3: Non, elle n'est pas au courant.
1: Eh bien, il faut appeler la compagnie des eaux.
3: Ben voilà.
1: Il y a Veolia, t'as là. Ah ouais. Et donc.
3: Non, mais bon, quelque part, ça doit quand même être plaisant à ton âge de te faire draguer par une meuf qui a,
0: oui,
3: qui a 19-20 ans. C'est plutôt flatteur,
0: ouais,
3: quoi.
0: Ouais, ça fait oui, peur, mais bon. La relation.
3: Waouh, ça dépend, c'est les méga bonnes. Bon,
4: oui, ouais, c'est vrai.
3: Franchement, ça fait peur.
0: Je vais pas ouvrir le sujet, mais oui, il y a une grande différence, ouais, tout à fait, quoi.
1: Comment t'aurais réagi, toi, avant qu'il t'arrive cette histoire, si un de tes collègues à toi, il t'avait expliqué exactement la même histoire? Genre, il a le même âge que toi, il y a une meuf de 19 ans, 20 ans qui le drague, et il sort avec, et il te raconte l'histoire. Alors, comment t'aurais réagi, toi?
0: Tout au début, sans avoir l'expérience d'aujourd'hui, tout au début, je serais tombé des nues, quoi. J'aurais vu ça d'un mauvais œil. C'est que.
1: T'aurais dit, mon collègue, il peut se taper ma fille, par exemple.
0: Par exemple, oui,
3: tout à fait.
0: Et aujourd'hui, ça, je le ressens quand je marche dans la rue, que les gens, on va au resto, c'est monsieur et mademoiselle, ou la petite jeune. Et
1: le froc, c'est ta fille,
0: on se lance des mots d'amour, on se lance des
3: mots
0: d'amour.
3: Oui, mais monsieur et mademoiselle, en même temps.
1: Ou mesdames.
3: Ah bah tu vois,
4: mesdames, c'est horreur.
1: Mesdames, oui.
0: Elle me donne la main. Moi, j'évite de m'afficher, de me présenter. Mais elle n'hésite pas à me prendre la main, à venir me faire des bisous, à m'embrasser.
1: T'es gêné, toi, quand elle fait ça et qu'il y a des gens qui te regardent?
0: En public, ouais, tout à fait. Moi, je suis gêné. Ouais. Je suis gêné en public parce que justement, je vois la réaction autour de moi, quoi.
3: Après, c'est pas toi qui bloque un peu là-dessus, parce que tu vois, t'es pas entre guillemets le premier couple, tu vois, avec une. Je sais pas, t'en vois plein.
2: On en voit.
1: Oui,
4: ouais, puis ton âge, il est pas écrit sur ta tête. Peut-être tu fais très jeune, et tu vois.
3: Non, mais puis c'est assez courant, quoi, tu vois, de voir des couples qui ont une différence d'âge.
1: Après, l'essentiel, c'est que vous vous aimiez. C'est ce que nous dit Anaïs. Ce que nous dit Anaïs sur l'appli Skyrock. Après, ça va être peut-être compliqué à gérer par rapport à ton cercle amical, familial.
2: Ouais, proche, en fait.
1: Et tes filles, surtout.
0: Tout à fait, c'est proche, voisinage et tout ça. C'est difficile. Voilà,
3: mais toi, c'est quoi? Tu vois le truc comment? Comme une histoire d'amour? Tu comptes rester avec
0: justement,
3: sympa
0: en ce moment? C'était un truc passager. Moi, ouais, je pensais que c'était un truc passager, ça allait se tarir, et puis voilà, on s'amuse, et hop, ça passe son temps, et puis voilà, ça se termine. Mais là, non, ça prend de l'ampleur. Plus d'une fois, je l'ai dégagé, plus d'une fois, je l'ai mis dehors.
1: Ah, tu l'as dégagé?
0: Voilà. Ah oui, tout à fait.
1: Mais
0: oui,
1: c'était quoi, là, tu lui donnais quoi comme raison? On n'a pas le même âge, tout ça?
0: Ben, on s'entendait pas sur différentes choses, et je lui expliquais qu'on a une grande différence d'âge, on est des générations différentes, et que on pourra pas s'entendre, que plus tard je vais vieillir, je vais devenir grabataire,
1: et elle, oui, alors, c'est pas sûr non plus,
2: mais elle a pas tellement quand même
0: la oui, fleur ça, tu de l'âge, avec 34 ans d'écart, je vais, à un moment donné, au plus mal, je voudrais plus rien, quoi, et elle sera toujours.
3: Non, mais moi, je comprends que tu penses, parce que regarde, par exemple, Johnny, qui avait quand même une.
1: Johnny.
3: Non, mais bon, c'était un couple, il y avait quand même une sacrée différence d'âge entre.
1: Mais il est sorti avec elle avait 13 ans,
3: non? Non,
2: pas 13, elle était mignonne.
3: Ouais, elle était un peu chelou, oui.
1: Oui, voilà, c'est bon, c'était, voilà.
3: C'est-à-dire que, comme il dit, c'était une autre époque. Bon, voilà. C'est bien qu'on dise ça, parce que je vois pas ce que ça fait.
2: Ouais, puis c'était
3: la pédo dans les années 60, comme tu le mettais en 2020, mais bon.
1: C'est vrai.
4: Tous les quatre, un pédo.
1: À l'époque, ça choquait pas.
3: Ouais, voilà, bon. Non, mais bon.
1: Et puis c'était Johnny.
3: Ouais. Oui, ça c'est.
1: Bima Pelula.
3: Non, mais tu vois, par exemple, là, Laetitia, quoi, elle était veuve super tôt, quoi.
1: Oui.
3: Elle avait quoi? Elle avait
1: quel âge?
3: Elle avait 40 ans, quoi, un peu plus de 40
2: ans.
3: Ouais,
2: je pense.
1: Ouais, donc toi tu penses à ça.
3: Forcément. Non, mais ça, je pense que par la force des choses, tu penses un minimum, tu vois.
4: Mais moi, j'ai une question, gros. Je pense qu'elle est très intelligente, ma question.
1: Vas-y Karim, alors ça, ça, ça je m'assieds parce que en fait, je suis assis, donc je reste assis.
5: Parce que, je sais pas si on l'a déjà posé parce que je ne vous écoutais pas les gars, pourquoi vous
4: J'ai
5: écouté une autre radio. Non mais en fait je voulais savoir, genre toi t'as une fille, t'as dit, je voulais savoir genre si ta fille elle te ramène un mec de ton âge, ça te ferait comment toi?
1: Ah, bonne question, Karim.
5: Intelligente ou pas, les gars?
1: Très intelligente.
2: Il est surpris de sa question.
1: Lui-même se surprend.
0: Ma fille aînée, c'est mon bébé, quoi. C'est vrai.
5: Ah, mais si elle ramène un mec, par exemple, il a 60 ans, gros.
1: Non, ah il a 54 ans,
5: ouais, 54 ou même 50, tu vois.
0: Bah, oui, bah, là, maintenant, je lui parlerai. Je lui parlerai à part, je lui parlerai droit dans les yeux. Mais maintenant, vu l'expérience.
1: Après, elle a 21 ans, elle fait ce qu'elle veut.
5: Oui.
0: Voilà, tout à fait. Après, elle peut me dire ben, écoute, papa, je fais ce que je veux, quoi. Voilà.
1: Mais comment tu réagirais, toi? Tu aurais bloqué un peu, non?
0: Bah, je m'intéresserais plus à leur relation, savoir réellement si c'est de l'amusement ou c'est comme ça, quoi. Voilà,
1: après, elle a aussi le droit de s'amuser, même si c'est de l'amusement, hein.
0: Oui, voilà. Mais c'est vrai que on m'aurait parlé ça il y a un an. Oui, j'aurais mal réagi. Mais maintenant
1: que tu vis, c'est pas pareil.
0: C'est pas pareil, ouais, complètement différent.
5: Non, mais moi, je pense que tu psychotes un peu trop là-dessus.
1: Tu te poses beaucoup de questions, mais je me poserai les mêmes que toi, Arthur.
0: Mais moi, j'ai une question. J'ai une question. Pourquoi il est si difficile de se remettre en couple par personne de même génération? Pourquoi c'est si difficile? Je me suis mis
1: c'est
0: sur
1: difficile
0: plein
1: pour toi, c'est peut-être pas difficile pour tout le monde.
0: Mais je me suis mis sur plein d'applis de rencontres et ça marche pas. C'est
5: Non, mais bon, t'es peut-être pas tombé sur la bonne non plus, tu vois.
1: Oui, c'est ton
5: expérience
1: à toi.
5: Il n'y a pas de règle absolue.
2: On sait peut-être plus ce qu'on veut pas, tu sais, avec quelqu'un et tout ça, donc c'est pour ça qu'on est plus difficile. Hein.
1: Alors, il y a Lily, papa, elle, c'est le contraire. Moi, j'ai eu un amoureux de 16 ans de moins que moi et j'ai jamais eu de remarques, j'ai jamais été gêné. C'est une fille qui nous laisse un message. Il y en a qui sont choqués, je le dis. Il y a Space Boy qui nous dit ça fait un peu détraqué. Elle est majeure, elle a 19 ans et demi.
5: Bah, oui.
1: T'es majeur aussi.
5: Moi, je pense qu'il y a détraqué.
2: Ouais, et puis, elle a l'air bien, elle a l'air à l'aise.
1: On va pas être plus prude que.
5: Non, mais bon, tu nous aurais dit, la meuf, elle a 15 ans, bon.
1: Alors, t'aurais
2: oui,
1: dit,
2: non, mais là, franchement,
1: un problème.
5: On n'aurait pas eu le même discours, mais là, la meuf, elle est majeure, vaccinée, tu vois.
1: Après, à vivre au jour le jour, vous êtes. Ouais, tu te parlais de différence. C'est quoi les trucs sur lesquels, je sais pas, tu te trouves ringard et elle est. Enfin, ou je sais pas, les trucs qui.
2: Le décalage, ouais.
1: Ouais, le décalage de génération, c'est quoi?
0: Décalage de génération.
1: Sur quoi tu te rends compte?
0: Je dirais c'est sur les avis faire des sorties, des trucs comme ça. Il y a un décalage, ouais. Comme je
5: l'ai dit. Parce que moi tiens, l'autre fois justement j'ai discuté avec un mec là qui avait à peu près une cinquantaine d'années, ouais. Et sa meuf elle a 25 ans je crois. Et tiens, il me disait ouais ça va, mais la meuf est dans le délire, tu sais, elle a envie de sortir à mort, faire la fête.
1: Elle dit, a 25 ans.
5: Non mais lui il le comprend, mais tu vois, il me dit ouais vas-y, moi au bout d'un moment aller en soirée et tout, tu sais, je bosse le lendemain, je suis KO. Il me disait en rigolant, il me dit ouais putain, moi j'arrive pas à suivre le rythme, quoi. Ouais, tu sais, je me prends une murge genre le lundi soir, je suis pas pour la semaine, tu vois. Et elle direct elle a envie d'enquiller, mais bon après ouais, c'est bah toi tu dis c'est un peu la même chose, des trucs, ouais, forcément elle a envie de sortir, j'imagine.
1: Ouais,
0: bah, moi je me dis que je vais lui bloquer certaines sorties, certaines.
1: Ah non, il faut que tu lui respectes ça.
0: C'est ça, quoi.
5: Mais non, mais tu bloqueras du tout. Dis-toi que c'est elle qui a dit. Parce que, en fait, quand tu parles du truc.
1: C'est elle qui t'a choisi, oui.
5: Ouais, c'est. Je veux dire, elle t'a pris tel que t'es, quoi, tu vois. J'imagine qu'elle, dans sa tête, elle a bien jugé. Elle se doute bien qu'il y a des trucs, quand t'as 54 ans, que tu fais plus comme quand t'en avais 19.
4: Ouais, mais ça, c'est ce qu'elle pense actuellement. Mais tôt ou tard, il y aura un décalage qui se fera. C'est obligé, les gars.
1: Pas sûr, regarde.
4: Ah, moi, je suis très sûr.
1: On parlait de Johnny, tout ça, machin. Ils sont restés ensemble jusqu'à la mort.
4: Il peut avoir des
1: la mort de lui, pas la mort de Laetitia, mais
5: bon. Ouais, bon, après, la relation, elle était très particulière. Le mec, non mais ouais, bah bon, je sais pas, ça je vais pas m'avancer,
4: non,
5: c'est sur le fait
4: ça y fait aussi.
5: Non mais peut-être.
1: Non mais elle avait dit facile, c'est ça que je veux
4: c'est
1: dire.
4: C'est ça, ça y fait aussi.
1: Peut-être pas qu'elle en profitait.
5: Ah non mais oui, non mais bon, ça je sais pas, mais la meuf elle a été. La meuf elle a été ultra cocu. Elle l'a dit, elle se faisait traiter comme tiens, le mec c'était un peu, elle se faisait traiter comme une sous merde. Le mec il
1: a pas la vie.
2: Mais moi je pense
5: ça. Non mais elle l'a dit. Même lui sur la fin il l'avait dit. En fait il y a plein de moments dans sa vie où le mec il a été odieux avec elle et la meuf elle est restée.
1: Bibaploula.
5: Ah bah c'est, elle avait une virée. Lui sur le coup il avait une virée rock'n'roll, quoi. Le mec lui il a bouffé la vie par les deux bouts, hein, même.
2: Ouais, moi je dis ouais, je suis un peu d'accord avec Samy, parce qu'en fait elle a 19 ans, donc là c'est le début de sa vie d'adulte et tout ça, et il y a un moment où elle va décrocher. Je pense qu'à un moment, elle va décrocher.
1: Si on l'appelle au téléphone, évidemment.
2: Non, mais elle va vouloir faire des trucs de son âge et tout. À un moment, là, elle est super amoureuse. Tu vois, tout
4: ça. Ne serait-ce que, tu sais, des trucs à la con. Par exemple, elle va aller à la fac. Tu sais, il va avoir des soirées étudiantes avec des gens qui ont 20 ans. Non, mais non, en fait, non, c'est que tu vas pas venir parce qu'il y aura un trop grand décalage. Donc, elle va avoir une vie parallèle, si tu veux, avec des gens de son âge. Et un jour, elle va rencontrer un mec avec qui ça match bien, qui aura son âge. Et en fait, tu vas trop décaler.
1: Après, elle aura des trucs à te raconter. Elle aura des trucs à te raconter quand elle arrivera à la maison.
2: Ouais, mais je pense qu'elle aura besoin de vivre un peu sa vie. Moi, c'est jusqu'à là.
4: Moi j'ai une pote, elle a la trentaine, elle a 33 ans. Elle sort avec un mec qui a plus de 60 balais. Et tu vois, elle me dit, tu sais, elle est obligée de faire des soirs avec des potes parce que son mec, tu sais, le soir souvent il est KO, tu vois. Elle veut sortir jusqu'à 1h du matin, lui à 22-23h, tu sais, il a envie de. Et encore le décalage.
1: Après, si l'amour il est plus fort que ça, tu vois.
4: Après, elle est bien avec lui.
1: Si toi tu tolères qu'elle vive.
3: Après, je vois ce que vous voulez dire.
4: Fait trois ans qu'elle est avec lui, mais tu vois, il y a pas de.
3: Ah non, mais moi je te disais, moi le mec que je connais là, qui a 50 piges, tu vois, 50 piges, c'est pas vieux. Mais la meuf, elle a 25 ans, elle est dans le délire petite parisienne, tu sais, elle vient d'avoir un taf, elle arrête pas, elle fait des soirs, elle travaille un peu dans un milieu artistique, machin.
4: Avec des gens de son âge, son délire.
3: Elle tape des soirées.
1: Fait des partouzes, tout ça.
3: Non mais lui, tu sais, il va une soirée, il me dit ouais vas-y tirer jusqu'à 4h du matin,
1: il arrive plus.
3: Non mais sous-entendu, ouais j'ai... non mais déjà c'est... ouais non, mais
2: et puis il a déjà fait,
3: non mais en fait comme il dit ouais j'ai plus ou moins passé l'âge,
2: voilà,
3: tu vois,
2: c'est ça.
3: Genre vers 1h 2h du matin lui ça lui suffirait, la meuf elle a envie de bah normal, tu vois, elle a 25 ans quoi.
1: Il y a plein de questions
3: d'une meuf de 25 ans.
1: Plein de questions que vous nous posez pour toi Arthur. Son daron, il a quel âge la meuf?
0: Mais son daron plus jeune que moi.
1: Voilà, c'est ça.
0: Plus jeune que moi.
1: Voilà, donc ça c'est
4: déjà ça c'est un truc chaud quand même.
1: Donc on va reparler et puis dites-moi tiens si tiens, on imagine que je sais pas votre mère ou votre père se séparent, s'ils sont pas, peut-être qu'ils sont déjà séparés, mais enfin bon, on imagine que votre mère ou votre père vous ramène à la maison. Bon, votre père une petite meuf de plus jeune que vous. Alors si vous avez 17 ans. C'est vrai que
2: on a un gros problème là.
1: Plus jeune que vous, ça fait 16, donc j'imagine que vous allez être choqué.
4: Il peut y avoir des galères.
1: Mais bon, d'une meuf de plus de 18 ans, mais qui est à peu près votre âge ou qui est plus jeune que vous, vous nous dites comment vous réagissez si vous êtes à peu près de l'âge de la fille d'Arthur, la grande. Et la petite, elle a 16 ans en plus, hein, t'as dit, hein, c'est ça?
0: Oui, tout à fait, ouais.
1: Donc voilà, vous nous dites comment vous, ou alors vous rappelez à l'époque comment vous auriez réagi. Dites-nous, 41759, skyrock.fm, comment vous réagissez. Allez-y, vos réactions. Et si vous êtes de l'autre côté, c'est-à-dire que vous avez des enfants, votre fille vous ramène un mec qui est plus vieux que vous. Comment vous réagissez aussi? Allez, les filles, les gars, on attend vos réactions. Et on fera un petit tour d'équipe dans un instant pour savoir comment ça réagit dans l'équipe. Tiens, commençons par Guigui.
3: Allez, vas-y.
1: Guigui. Ton papa, il te ramène une petite jeune qui a 19 ans et demi. Comment tu réagis?
3: Non, moi, ça me ferait très, très bizarre.
1: Pourquoi?
3: Je pense qu'il a pété un plomb.
1: Tu dirais? Ah, tu penserais qu'il a pété un plomb?
3: Ouais, je te jure, je me dirais, mais déjà, où est-ce qu'il a rencontré?
2: Elle arrive, tu serais jaloux, non?
3: Ouais. Je vais pas être jaloux de mon daron.
1: Elle serait super mimi, toute gentille, tout ça.
3: Non, je dirais, déjà, où est-ce qu'il a rencontré déjà? Tu vois, je me demanderais.
1: Tu ferais une enquête, toi,
3: direct. Ouais, je demanderais en tout cas. Et après, ça me paraîtrait chelou.
1: Au boulot, il dirait au boulot, comme Arthur, au boulot.
3: Parce que le côté, limite, en plus, sera encore plus jeune que mon petit ref.
1: C'est ça.
2: Ah ouais, en plus. Ouais, ah oui.
3: Donc moi, je me dirais vraiment, putain, ça pourrait être ma petite sœur.
1: Oui, c'est ça.
3: Sœur avec mon daron.
1: C'est ce que vous vous dire à tes filles, Arthur.
3: Bah ouais, Arthur.
1: Ça pourrait être leur petite sœur, enfin bon. On en reparle. Tiens, vous nous dites comment vous réagissez. On attend. Oula, il y a plein de réactions. On attend vos réactions. On continuera le tour de table de l'équipe dans un instant.
3: Ouais.
1: Le trompage à la une de la Radio Libre aussi et la première sodomie de Abbas. Et oui, vous nous racontez des trucs de ouf. C'est génial la Radio Libre. C'est sur Skyrock tous les soirs. La première sodomie de Abbas.
3: Ouais.
1: Dans un instant, en tout cas, au programme de notre Radio Libre ce soir.
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0: Mauvais Joe sur Skyrock, on écoutait Maladie, c'est la plus grande radio libre de France. Tous les soirs, 21h, minuit, on est là, vous aussi, tout va bien. Allez.
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0: Et ouais, c'est Radio Libre, c'est sur Skyrock, vous branchez sur Sky tous les soirs entre 21h et minuit, on est là.
3: Ouais,
0: bonjour,
3: ouais.
0: Si vous venez d'arriver.
3: Bonjour.
0: Alors vous avez loupé des trucs, mais c'est pas fini parce qu'il va se passer des trucs. Dans un instant, la première sodomie de Abbas.
2: Ouais. Ah ouais, ça arrive.
0: Est-ce que notre sujet d'amour, hein, parce que c'est de l'amour, hein,
3: c'est du love, ouais.
0: Ils sont ensemble depuis 5 ans, je vous parle de 5 ans. Je vous parle d'Alex et de sa meuf, ils ont voulu tester. Est-ce que ça vous a donné envie de. Le témoignage d'Alex,
3: ça
0: vous a donné envie
3: ça m'a excité,
0: de tester,
5: ça m'a un peu refroidi.
6: Ah bah grave, attends.
0: Pour ceux qui ne l'auraient jamais fait, Guigui, hein, tout à l'heure, t'étais pas très chaud. Est-ce que tu t'es réchauffé au niveau de la sodo?
5: Bah, honnêtement, toujours pas, non.
0: C'est
5: ah
0: Alex,
5: ouais,
0: Il y a quelqu'un dans l'équipe qui.
5: Ça m'a pas aidé, ce témoignage.
0: Quelqu'un dans l'équipe qui serait prêt à essayer avec toi?
3: Le caca, c'est bon.
6: Non, ça va aller.
5: Là, je peux me laisser tenter.
6: Non, pas, non.
3: Ah, bah là, avec un machin pareil,
6: mais
3: là.
6: Non, mais ça va aller.
3: Ça donne envie, tiens.
0: Bon, maintenant, ça te donne envie.
3: Ah, tu de me faire reculer par Cédric, non, pas des
5: non,
3: pas au top. Juste ma place.
0: Bon, on en reparlera avec Abbas qui arrive dans un instant. Question pour un gros con. Le retour du grand match, c'est dans un instant. Karim contre Cédric qui sera le génie de l'équipe. Eh bien, on en découvre ça. Et puis là, il y a Mamdeng qu'on va prendre avec nous qui doit être déjà dans le coin. Bonjour Mamdeng.
7: Bonjour, comment ça va l'équipe?
0: Ça va bien.
5: Salut.
0: Ça va bien Mamdeng. T'es dans le 91 toi?
7: Ouais, 91, ouais.
0: J'adore Radio Libre sur Skyrock, on voyage dans toute la France.
2: C'est ça.
0: On a l'impression de faire un voyage de ouf tous les soirs là.
3: Oui, quoi, dans le 91, c'est pas non plus bon.
0: C'est super, le 91.
2: On se promène.
0: J'adore Corbeil-Essonne.
3: Bah, c'est quand même pas Tahiti, quoi, tu vois.
0: Savigny.
3: Savigny-sur-Orge. Ouais, je pars en vacances dans le 91, bon, super, mais.
0: Je vais à Savigny-sur-Orge. J'adore. Bon, t'es où dans le 91, t'as dit?
7: Moi, je suis à Viry, moi.
0: Gréchatillon, très bien.
7: Ouais, c'est ça.
0: Alors, Mamdeng, explique-nous pourquoi tu nous appelles. Ah ouais, pour un truc qu'on en parlait tout à l'heure.
7: Ouais, pour les flagrants délits, là.
0: Oui, vous êtes fait prendre en flagrant. On a eu des témoignages de ouf.
7: Ouais, parce que moi, je me suis fait péter par ma meuf, là.
0: Ah, c'est toi qui t'es fait péter. Ah ouais, donc c'est toi qui. On a eu l'inverse tout à l'heure, hein.
7: Ah ouais, j'ai pas écouté.
0: Des gars et des filles qui. Si, t'es peut-être tombé sur la dernière, mais des gars et des filles qui étaient. Qui avaient pris en flag. On a eu Flo qui a pris sa meuf en flag. Bras dessous, bourré avec un voisin. Ensuite, on a eu un autre témoignage. Le pire, c'était quand même sur le canapé en levrette avec la meilleure
2: c'était
0: amie.
2: C'était pas Nina, ça non, c'était qui?
0: Non, c'était pas Nina. Mais on a eu un très beau témoignage, très
2: ouais,
0: beau.
2: Ouais, c'est vrai, putain,
0: et
2: horrible.
0: Et un autre avec un mec posé dans le canapé en caleçon alors que sa meuf était en train de prendre une douche.
2: Ouais, et elle est sortie les seins à l'air.
0: Et donc toi, c'est toi qui t'es fait pécho, toi, Mamdeng.
7: Ouais, en fait, moi, je me suis fait pécho, mais bon, j'avais pas éduqué, tu vois. J'étais pas vraiment dans l'acte, tu vois.
0: Donc, qu'est-ce qui s'est passé? Raconte.
7: Ça veut dire que, en fait, ce qui s'est passé, c'est que je me suis pris la tête avec ma meuf.
0: Mmh.
7: Et du coup, bah, pour me venger, enfin, pas pour me venger, mais disons, pour me faire passer le temps, je suis parti sur le site de rencontre Adopt, tu vois.
0: Pour me faire passer le temps.
7: Voilà.
3: Juste pour passer le temps.
0: Oui, c'est ça.
3: Une distraction.
0: Non, mais bon, ça passe le temps, c'est vrai.
7: Et du coup, ouais, je crée un profil, mais sans photo, tu vois.
0: Ok.
7: Et là, il y a une meuf qui vient me parler, et pareil aussi, elle a pas de photo sur son profil. Du coup, bah, décide de faire connaissance, mais c'est vraiment, voilà, par curiosité, tu vois.
3: Et tu as pas demandé une photo?
7: Si, mais sur Snap.
3: Okay. Ouais, d'accord.
7: Regardez, on a échangé vite fait, après on est parti sur Snap, on s'est dit, bah écoute, oui, on s'envoie quelques photos, et on voit ce que ça donne, tu vois. Elle m'a dit, vas-y, ok. Elle m'a demandé ce que je cherchais, j'ai dit, rien de spécial. Tu as rien de sérieux, rien de spécial. Et pareil pour elle aussi, tu vois.
0: Ouais, donc quand on dit rien de spécial, ça veut dire qu'on cherche juste un petit coup comme ça.
7: Voilà, c'est ça. Parce que moi, j'ai mis ma meuf, donc voilà.
3: Bonne traduction.
7: C'est ça. Et du coup, après, qu'est-ce qui se passe? C'est qu'elle m'envoie sa photo, je regarde, moi, je la reconnais pas en tant que la cousine de ma meuf, tu vois. Et là, bah, je discute avec elle, je dis, ok, bah, ça va, parce qu'elle était pas top, mais bon, ça va quand même, tu vois.
0: Mais c'était la cousine de ta meuf?
7: Ouais, mais moi, je savais pas ça.
3: Ça, tu le savais pas,
0: bah, c'était la cousine de ta meuf, ah oui, c'est pas
3: ça. Ah, ça, c'est con, ça. Quand on dit que le monde est petit,
0: le monde est petit.
3: Ah, c'est clair. Il est même trop petit pour toi, là,
5: oui, sauf que vous allez voir.
7: C'est ça, exactement. Et là, du coup, après, je lui envoie ma photo. Et là, sauf qu'elle, elle me reconnaît, en fait, tu vois, parce que vu que ma meuf lui a montré des photos de moi et tout, tu vois.
0: Elle se dit, j'ai déjà vu cette
7: tête. Ah,
0: ouais, d'accord.
7: Ouais. Et là, elle voit ma photo. Tout de suite, elle fait un transfert à ma meuf, tu vois. Mais moi, je savais pas ça.
0: Ok.
7: Et du coup, après, bah, on continue à discuter et tout. On s'est dit, bon, écoute, je crois que c'était un vendredi soir. Et on s'est dit, bah, écoute, samedi, qu'est-ce que tu fais de spécial? Elle me dit, non, rien de spécial. Elle me dit, est-ce que tu veux passer à la maison? J'ai dit, bah, vas-y, écoute, ouais, j'ai passé à la maison et tout.
5: Et la surprise.
7: Donc après, elle entre temps, elle parlait avec ma meuf, tu vois.
0: Ouais.
8: Oh putain.
7: Et donc ma meuf décide de... Ma meuf lui dit quoi? Ben dit, écoute, continue à parler avec lui pour voir jusqu'où il est prêt à aller. T'as fait, bah écoute, moi je rentre dans le plan cul avec elle, on commence à discuter de tout ce qui va se passer et tout, tatatata. Et arrivé samedi soir, vers 22h, elle m'envoie l'adresse de son domicile et moi je décolle, tu vois.
0: Ouais.
7: Et une fois arrivé sur place là-bas, enfin, une fois, j'étais à 10 minutes quand je suis, enfin, à 10 minutes de chez elle, je l'appelle pour lui dire beaucoup de j'arrive, je suis à 10 minutes de chez toi. Et là, au même moment, ma meuf, elle m'appelle pour savoir ce que je faisais de ma soirée, tu vois.
8: Ah bâtard, et t'as pas sorti la douille toi.
0: Non, t'as rien senti venir.
7: Ah, moi, j'ai rien vu, venir. Ouais. Et là, moi, j'ai dit quoi? J'ai dit, non, écoute, je suis avec la daronne. Je suis un peu fatigué, je vais aller me coucher et tout, donc je t'appelle demain matin.
2: Ah putain, ouais, là, tu t'en fous.
0: À 10h le samedi soir, très bien.
7: Ouais. Elle me dit, vas-y, ok, y'a pas de soucis, tu m'appelles dès que t'es réveillé demain. J'ai dit, vas-y, y'a pas de problème.
2: Putain, elle est calme, hein.
7: Voilà, d'où.
0: Non, mais elle mettait en place son
5: pied. Ouais, il y avait tout,
2: faut rester calme.
5: Là, il y avait tout le plan, c'est un gros plan.
7: Et là, du coup, moi, j'arrive au salon bâtier chez la meuf. Je l'appelle, j'ai dit, ouais, écoute, je suis là. Elle m'a dit, ouais, écoute, monte au deuxième étage, elle me passe le code et tout du bâtiment, je monte. Et là, elle ouvre la porte, et puis voilà, je fais la bise, tac, tac, tac, ça va, ouais, ça va, ça dit quoi, rien de spécial. Donc là, je me pose sur le canapé, je passe avec ma veste et tout, parce que moi, vraiment, j'étais venu juste pour baiser, me barrer, tu vois.
0: Oui, oui.
7: Et là, elle me dit, bah, écoute, au bout de 5 minutes, elle me dit, attends, je vais dans la cuisine. Mmh. Et j'arrive tout de suite, ok. J'ai dit, vas-y, ok. Elle rentre dans la cuisine, elle ressort avec ma meuf.
2: Elle ressort avec ma meuf.
7: j'ai dit, bah, j'ai plus quoi dire, du coup je regardais, mais
2: bah ouais, qu'est-ce que tu veux dire?
7: Oui, mais après, bah, du coup, tu sais, un peu quand t'as pas d'argument et que tes cheveux étaient, on va dire, tu pris la main dans le sac, tu prends un mot insulte. Ben, allez, je commence à les insulter, vous êtes des puits, allez, barrez-vous.
2: Ah, non, mais c'est toi,
0: le dos au mur. En plus, c'est toi qui les insultes.
5: Ah, t'as paniqué là.
2: Mais le gars normal, quoi.
7: Ah, laisse tomber, voilà. Et après, vas-y, je suis retourné dans l'aventure, fou rire. À la base, j'ai commencé à rigoler dans l'aventure, mais je comprenais pas ce qui m'arrivait, tu vois.
0: Ouais, je me suis fait baiser. Tu te fais baiser en beauté là.
7: Magnifiquement, voilà, j'ai rien compris.
0: Tu l'as pas dit à ta meuf, mais c'est pas ce que tu penses.
2: Le fameux,
0: je sais pas ce que tu penses.
7: En plus, le truc, c'est que quand je me suis arrêté 10 minutes avant d'arriver chez elle, je me suis arrêté en fait à l'épicerie et j'ai acheté des capotes et des Red Bull. Je me suis dit, voilà, comme ça, pour toute la nuit, tu vois, moi j'envoie tout ce qu'il faut.
0: Voilà, c'est ça.
7: Et puis voilà. Et donc j'ai laissé les canettes de Red Bull et les capotes sur la table là-bas, donc barré.
2: Ah, mais t'avais tout posé sur la table.
0: Non, mais en tout cas, ta meuf championne, hein. Bien joué.
5: T'as bien niqué.
0: Ouais, pas de chance.
7: Elle m'a bien niqué en profond. Après, ça va, au bout de, on va dire, après au mois, j'ai réussi à la récupérer, tu vois.
0: Ah ouais, t'as eu
2: un. Ah ouais.
0: Elle est revenue avec
7: toi.
0: Ouais,
7: c'est vrai. Si, c'est bien sûr.
2: Mais t'es toujours avec là?
7: Non, mais après, ça s'est fini il y a pas longtemps. D'accord. Mais bon, vraiment, ça devait être
2: l'enfer après quand vous êtes remis ensemble. Elle devait
7: être complètement barrée. Non, mais pas, finalement, je pensais que t'allais être vraiment à l'enfer, mais finalement, non, ça s'est bien passé.
2: Mais comment tu l'as récupéré? Tu lui as dit quoi? Parce que putain, ça a lu.
7: J'ai discuté avec elle, j'ai dit, ouais, c'était pas prévu, c'était juste histoire d'eux, tu vois.
0: Ouais, tu lui as mis une grosse douille.
2: Histoire d'eux, normalement, on me sort ça, c'est salut.
7: Ouais.
2: Ouais,
7: c'est
2: juste
0: bon.
2: Histoire
0: d'eux.
2: Salut, ciao, bye bye. Non, mais ouais,
0: et la cousine, tu l'as revue après? Je sais pas.
7: Non, la cousine après, ouais, si, après, bah, frère.
0: Non, bah, pas pour la baiser, mais en famille, quoi, tout ça.
5: Ouais.
7: Non, ça va, heureusement, je l'ai pas revu en famille après.
0: Oui, c'est vrai.
7: Je l'ai recroisé un peu quelques fois, mais après, sans plus. Faire, je disais même plus bonjour, tu vois.
0: Oui, j'imagine.
5: Tu m'étonnes. Ouais. Ouais, tu m'étonnes, tu n'as rien compris.
0: Non, mais moi, j'aurais été à la place de la cousine, j'aurais fait la même chose, j'aurais prévenu mon cousin, quoi.
5: Bah, normal.
7: Bah, ouais, forcément,
5: c'est ma famille.
0: Bah, oui, c'est
2: ma famille. Ah, ouais,
0: non, mais oui. Tu préviens ton cousin. Non, mais bravo le piège. Les filles, bravo, vous êtes.
7: Ouais, ils m'ont bien, franchement.
5: Ah, ouais, t'es fait baiser, comme un bleu.
0: Comme quoi, il faut faire attention sur les. Comme tu devais être mal quand t'es arrivé à la maison.
5: Ah, ouais,
0: quand
5: t'es
0: mal.
2: Quand tu les as mis sur la table. Tu vois les deux, là.
5: Les deux dans la de la cuisine.
2: T'es posé avec tes capotes sur la table, là.
5: Ouais, comment t'as dû déchanter?
2: T'imagines?
0: Ouais, c'est pas mal.
7: J'ai débandé direct.
0: Ah, parce que tu bandais déjà, ouais, t'étais déjà chaud.
7: J'avais déjà bu mes canettes de Red Bull, c'est déjà opérationnel, moi, tu vois. Donc, quand j'ai vu ma meuf sortir de la cuisine, j'ai dit, ah putain, mais c'est quoi l'histoire? Tu vois?
0: Ah non, mais je mets à ta place, ouais, c'est.
8: T'as l'air d'un con,
2: ouais. Putain, mais voilà. T'as excusé.
0: La Boucha, il nous dit, mais c'est des championnes, trop fortes les filles. Ça, c'est le message de Amel sur l'appli Skyrock. Et Karakou, du 42, qui nous dit, c'était pas prévu, entre guillemets, mort de rire, la réplique. C'est vrai, c'était pas prévu.
2: Ouais, ouais,
0: en effet, ouais, c'était pas prévu.
3: Ah, c'était pas prévu, ouais, ça, c'est clair. Ouais.
0: Bon, ben merci en tout cas, du. Ça, c'est une belle, un beau témoignage de prise en flag, là.
2: Ah bah là c'est clair.
0: Champion Mumdang. Bon, on te remercie et on va t'envoyer ton t-shirt Skyrock dans le 91 Mumdang.
7: Ouais,
0: merci à toi.
7: C'est cool, merci beaucoup l'équipe.
0: On t'embrasse. Et pour la suite, on va faire le grand match et puis juste après on aura Abbas. Abbas qui veut témoigner, première sodomie de Abbas et on a plein d'autres choses à faire d'ici minuit, on parle de tout ce que vous voulez tous les soirs et on va se cultiver maintenant. C'est parti, c'est l'heure de questions pour un gros con, les deux cerveaux de l'équipe.
3: Et oui.
0: Questions pour un gros con. Cédric et Karim,
3: c'est nous
0: qui vont se retrouver face aux questions de Romano. Romano qui présente ce jeu.
3: Bonsoir.
0: Qui est envié par la France entière, le monde entier.
3: Ah bah, attention, Netflix, c'est pas loin de me proposer de
8: racheter les droits.
0: Ah, petite adaptation Netflix alors.
3: Ah putain, ça ferait bien plaisir, ouais.
0: Ah, ça serait super.
3: Surtout s'ils ont de l'oseille.
0: Ah ouais, ils paient cher.
3: Ça serait super comme série.
0: Ouais, ouais. Alors, question pour un gros con.
3: Pas de jeu sur Netflix. Pourquoi ils font pas de jeu sur les plateformes
0: Bah, Netflix, si tu nous écoutes, viens faire question pour un gros con.
3: Ah ouais, tiens, ça serait pas mal.
0: Ça cartonne sur Skyrock, on est numéro 1 tous les soirs. Et c'est sans doute aussi grâce à question pour un gros con, le grand match est parti.
3: Personne ne m'aime.
0: Allez, vas-y, on va.
3: Alors, attention, je vous le dis tel quel ce soir, mes amours. Bienvenue sur le plateau de questions pour un
9: gros con.
3: Attention, bon, pour ceux qui découvrent et pour celles qui découvrent, c'est un jeu de culture générale, un quiz. Le but du jeu, arriver à 5 points le premier. Si vous arrivez à 5 points en premier, vous offrez le titre de gros con à votre adversaire.
8: C'est ça.
3: Pour ce faire, deux candidats.
8: Ouais,
3: Karim,
8: bonsoir.
3: Champion en titre,
8: c'est moi. J'ai ma ceinture.
3: Et de l'autre côté, le challenger.
8: C'est ça, c'est moi.
3: C'est Cédric. Alors, les deux candidats. Petit intermède musical. Pour répondre aux questions, c'est tout simple. Il faut créer votre prénom. Cédric, quel est le tien?
8: Cédric.
3: Karim, bien joué. Vous criez avant la fin de la question, je m'arrête tout net. Et lorsque vous avez la main, vous avez 3 secondes pour répondre. Oui. Samy est à l'arbitrage et au chronométrage.
8: Tout à fait.
3: Marie, muc à la buvette.
0: Ah, j'adore.
2: Tu veux un petit verre de mucus?
3: Un petit
8: sympa.
3: Non, c'était pas la buvette, c'est la muquette.
2: C'est cool.
3: Et Guigui a construit une chapelle pour.
8: Exactement.
3: pour le bien de tout le monde. Si vous voulez vous croiser entre deux questions,
8: allez-y, c'est avec moi, les gars.
3: Je crois que tous les ingrédients sont réunis pour passer une belle soirée. Alors attention, deux candidats, des questions, un seul gros con, c'est question pour un
9: gros con.
3: Bravo. Un public en délire en plus ce soir. Alors attention, nous allons commencer directement avec une question. Une question, tiens, chacun votre tour.
8: Ah.
3: Citez chacun votre tour un dessin animé de Disney.
8: Karim, tu commences. De Disney?
3: Disney.
8: Le Roi Lion.
3: Voilà.
8: C'est bon.
0: C'est que c'est le préféré des Français, le Roi Lion.
8: Ouais, mais attends, vas-y, ouais, le temps.
3: Pixar.
8: Hein? Pixar, c'est un truc de Disney.
2: Mais qu'est-ce que tu racontes?
8: Mais
2: non, Pixar,
8: c'est
2: les
8: concurrents de Disney, c'est Pixar.
0: Un dessin animé qui s'appelle Pixar.
8: Non, je sais pas, je connais pas.
0: C'est quoi comme personnage? Parce que le Roi Lion, je sais pas, c'est un lion.
8: Ouais.
0: Mais
8: non, mais je pensais qu'il y avait des animés Pixar, c'est comme sur ça. Non, mais c'est genre.
3: J'ai compris, Samy, tu l'as dit, c'est bon.
8: Apparemment, tu n'avais pas compris.
3: Ah, mais si, j'ai compris, tu l'as expliqué, ça y est, c'est bon.
8: Non, mais tu fous les
0: Non, mais il y a Dumbo, il y a.
8: Non, Dumbo, c'est pas
2: Disney. Non, Dumbo, c'est
8: un personnage.
0: Mais si, Dumbo, c'est
2: un. Non, c'est pas un dessin animé de Disney.
8: C'est pas un dessin animé, non.
2: C'est genre, ouais, Cendrillon, tu sais, des trucs comme ça.
3: Bah, Cendrillon, ouais, par exemple.
2: Mulan.
0: La Belle au Bois Dormant, ça
3: marche. Bah, Nemo, je crois que c'est Disney.
2: Il y avait mais la petite sirène, tous les Mickey. Ouais.
0: Dumbo, c'est pas Dumbo, c'est pas Disney.
3: Aladdin, on nous dit. La Belle au Bois Dormant. Mais Cédric, non, Pixar, oui, c'est un studio d'animation, c'est
8: bah voilà,
3: Ratatouille, c'est Disney.
0: Ah, Dumbo, c'est un film de Disney.
3: Ah, ouais, ah bah voilà. Dumbo, c'est l'éléphant aux grandes oreilles.
0: Bah voilà. C'est un éléphant de fiction créé par la romancière Hélène Bidule.
2: Bidule.
0: Et Dumbo. The Flying Elephant. L'éléphant volant.
2: Flying Elephant.
3: Ah, bon, j'ai un capard volant.
8: Ouais.
3: Essaye de vendre à Disney, tu vas peut-être de l'oseille.
2: 1941.
0: Studio Disney, 1941. Merci. Voilà.
3: Bon, en tout cas,
2: c'est le quatrième film de Disney.
8: 1941.
3: Il y a 10 films.
0: Bah, alors. Eh, Cédric, c'est quand même mieux que Pixar.
8: Bah, écoute, c'est plus récent.
0: Voilà,
8: c'est
0: bien des
2: Non, mais tu voulais dire Picsou en vrai.
0: Ah,
8: non, même pas.
0: T'aurais dû dire
5: tête de
2: ah,
5: con.
2: Peut-être, ouais.
8: Et puis, c'est Disney?
5: Non, je sais pas, gros.
8: Je crois pas, non.
0: Mais si.
3: Mais si, mais c'est Disney. Mais il est pas Disneyland. Parce qu'en fait, c'est l'image de l'argent. Ils veulent pas trop. D'ailleurs, je comprends.
8: Ah ouais,
3: j'adore de Picsou. C'est mon personnage préféré.
0: Bah, ça m'étonne
2: ah bah
0: pas.
2: Oui, évidemment.
5: La Reine des Neiges.
0: Alors,
3: voilà.
0: On est à 1-0 pour Karib.
3: 1-0. Ah bah, ça commence fort. Bravo. Bravo. Nul. Alors, attention, une question expression française.
8: Allez.
3: C'est vrai que tu as le droit de jouer.
0: Tu l'as dit, Didi. Oula.
3: Alors attention, on dit tirer des plans sur
5: la comète.
3: Ah, bonne réponse. Bonne réponse. Cédric, que fais-tu?
8: Bah, je joue.
3: Oui, mais tu joues,
8: Bah, elle a répondu plus rapidement que moi.
3: Oula. Je te sens un peu déstabilisé ce soir.
8: Tranquille.
3: Alors attention, question chacun votre tour, une question animaux, et plus précisément insectes. Citez chacun votre tour des insectes.
8: Cédric, vas-y. Oula, attention,
0: Le guépard.
8: Non, une abeille. C'est bon.
3: Ça vole.
5: Le cafard. C'est bon.
3: Ça ne vole pas.
0: Si, t'as des cafards volants.
5: Ah, si, au Maroc, ça vole. Les blattes, ça vole.
2: Ah ouais, c'est clair.
0: Alors.
3: D'ailleurs, il faudrait que je vous demande un truc, j'ai les cafards.
5: Attends, vas-y, Cédric, le temps.
8: Je sais pas.
5: Deux.
8: Une coccinelle.
5: Un, c'est bon.
0: Ouais.
5: Une guêpe.
8: C'est bon.
0: Ouais.
5: T'as le plus basique, vous l'avez.
8: La mouche.
5: Bien, voilà. Moustique.
0: Bien.
8: Ah, salope.
5: Accule-le, tu sais, tu vas vite.
8: 3. Putain, je sais pas.
0: 2.
5: 1.
0: Des insectes volants.
5: C'est fini.
0: Je sais pas, les libellules.
5: La cigale, frère.
3: Ah ouais, un bourdon.
8: Ah putain,
0: un bourdon,
8: ouais.
3: Les frelons.
8: Frelons,
3: bourdon. Ah, frelons. Voilà, frelons.
5: Un papillon.
3: Les mites, ça vole,
0: les mites.
8: Ouais, bah ouais.
0: Je sais pas si c'est un insecte, les mites.
5: Si, bah si.
0: C'est un papillon.
2: Bah, je crois. Si.
8: Ouais, mais papillon, c'est pas un insecte.
0: Papillon de lumière. Papillon de lumière.
3: Ça dégoûte. Putain, il faudrait que vous m'aidiez, j'ai des cafards chez moi.
0: Oh putain, c'est horrible ça.
5: Putain, j'ai pas de l'idée.
3: Non, mais alors, il prend un billet.
5: Papillon, c'est un insecte, toi.
3: Je vous expliquerai.
0: Papillon, c'est un insecte.
3: Mais vous savez que ça peut arriver à tout le monde parce que si vous commandez des trucs sur le net, moi, c'est arrivé avec un carton de livraison.
8: Ah, faire gaffe. Il fallait jeter le carton, couillon.
3: Ouais, mais j'avais pas vu au départ qu'il y avait des cafards dedans, tu vois.
5: Moi, j'ai un pote de
3: ratiteur. En fait, les cafards, ils se. Ouais, putain, ça va.
5: Non, mais il passe chez toi, gros, il te met des produits et ça.
3: Gratuit?
8: Non.
3: Ah, ça, gros. Bon, je vais garder mes cafards.
5: Allez, c'est mieux, gros. Voilà. C'est mieux
3: de la compagnie.
0: Alors, un point sur le score.
5: 3-0.
8: Fait 3-0.
5: Allez, vas-y, enchaîne.
0: Pour Karim.
3: Ouais. Putain, mais Cédric, marque un point.
5: Enchaîne, là.
8: Oh, gagne. Ta gueule, là, putain.
3: Allez, une question nature. Citez chacun votre tour.
8: Ah non, putain.
0: Quoi?
5: Tu voulais quoi comme question?
8: Je sais pas, le truc, nature.
3: Le nom d'un arbre.
5: Karim.
8: Vas-y.
5: Un chêne.
8: Le boulot.
5: C'est bon. Y a pas les sols là, ça existe.
3: Bah,
5: c'est bon, accepté.
0: Ça existe,
5: accepté. Accepté.
8: Peuplier.
0: Oui.
5: Un palmier.
0: Oui.
5: C'est bon.
8: Un abricotier.
0: C'est oui.
5: Bon. Un cocotier.
0: Oui. Bon.
8: Un olivier.
0: Oui.
5: C'est bon. Un bananier.
8: Putain, salope.
5: Très bien.
3: 3.
8: 2. 1.
5: Pensez à un fruit.
3: T'es baisé.
0: Bah, t'as dit.
3: Un pêcher.
0: Ouais, là, sur
3: un pommier.
8: Je sais, putain, mais vas-y.
3: Un frêne, on nous dit. Un cacaoyer.
8: T'avais tous les bois.
3: Un érable. Un figuier.
0: Mais oui, merci pour les réponses. Vous êtes très fort sur les messages.
3: Un châtaignier.
0: On voit tous vos messages, vous déchirez tout.
3: Un hibiscus.
0: Un baobab. Voilà.
3: Un bananier.
5: Maintenant, bananier.
8: On l'a dit, bananier.
3: D'ailleurs, un bananier, arbre moyen.
5: Si. Les feuilles de bananier, tu sais, c'est les feuilles les plus grosses, là, immenses.
3: Ouais, mais c'est cassé dans les arbres, je suis pas sûr. Hein.
8: À vérifier.
5: Ah, si, je pense. Ouais.
3: Je vérifie. Surtout ta chapelle, Guigui.
0: Alors, on en est à combien?
9: Ah, ah les gars. Alors, le bananier, ce n'est pas un arbre.
8: Ah, ouais, tu perds le point,
3: Alors, attention.
0: C'est quoi?
9: Très bien vu.
8: Alors, ouais, genre de plante.
9: C'est un herbacé. Une herbacée.
3: Non, mais tu vois que c'est pas les bananiers, ouais, je sais pas, ça me paraît chou.
5: Les feuilles, elles sont tellement grosses.
3: Ouais, mais non, t'as pas un point, gros. Il faut que t'en dises un de tout ce qu'on a pas dit.
8: Mais j'en ai dit un après.
5: Personne marque le point.
8: Il a donné une fausse réponse, j'en ai donné après, on en a redonné après. J'ai gagné alors.
3: Mais pourquoi tu dis après, Cédric?
5: Alors, comment on fait, là, putain?
3: Ah, bah, c'est pas l'arbitre de merde.
9: Ah, bah, débrouille-toi, Samy.
5: C'est logique. Non, il a pas tort, c'est vrai. Karim s'est trompé, du coup, la main était à Cédric, il en a trouvé un bon, c'est le point, il va pour Cédric.
3: Ah, ouais, vas-y, un point pour Cédric. Au moins qu'il ait l'honneur.
5: Cédric, là, m'a sauvé.
3: Bravo, Cédric, 3-1.
5: Merci.
9: Vous aurez sauvé.
8: Tiens, il fout l'enfin.
0: 3-1.
3: Mais je l'ai dit, moi, bananier, dans le jeu?
8: Ouais, tu l'as dit.
3: Oh, vous êtes sûr?
8: Ouais.
9: Ah oui, sinon on n'aurait pas regardé, du con.
3: Non, mais peut-être qu'on l'a dit après. Je vais pas casser les couilles. Alors attention, allez, une petite question chacun votre tour. Maintenant, géographie. Citez chacun votre tour un pays qui commence par C.
5: Karim.
8: Cédric.
3: Non, c'est pas un pays.
0: Cédric.
3: Croatie.
8: La Chine.
3: Chypre.
8: Facile,
3: putain.
0: Il y en a plein.
5: Il y en a deux, gros, mais.
0: Mais trois, quatre, cinq même.
5: Deux. Hein?
10: T'es baisé.
5: Gros, oh, Canada, Cameroun.
10: Chili, gros.
3: Bah, Colombie.
5: Putain, mais vous mettez trop la pression.
10: Le Cambodge.
5: Vous me regardez.
10: Bah, oui.
5: Mais vous me regardez, vous mettez la pression.
10: Bah, on te regarde. On va pas regarder le poisson.
5: Bah, là, regardez quelqu'un.
10: Le Chili.
0: T'as deux Corées, même. Corée du Nord, Corée du Sud.
10: Le Costa Rica.
0: Costa Rica.
5: Ah putain.
10: La Chibri,
5: le Cap Vert. Chibri,
0: ouais. Le Cap Vert, c'est vrai, ouais.
10: Si, c'est bon. Alors la Slovénie avec un C, ça ne marche pas. Ah,
0: c'est Willmax qui nous envoie le message. En effet, Willmax,
10: ça
0: trompé.
10: Ne marche pas, c'est recalé.
0: Bon.
10: Alors attention, bah, ça va être
5: 4-0.
10: De la charade.
0: Charade.
10: Bon, Cédric, c'est maintenant ou jamais, il faut faire quelque
5: allez,
10: chose.
5: Allez, vas-y, envoie.
10: Allez, vas-y. Première balle de match pour Karim. C'est comme si c'est Karim que vous appelez, vous. Hein.
5: C'est ça, c'est bien ça.
10: Tu peux m'appeler comme tu veux. Alors, attention, c'est parti. Hop. Alors, mon premier peut-être. Mon premier peut désigner une activité qui peut être d'éveil ou de console. Mon second désigne chez un garçon adolescent le changement de voix. Mon troisième est un.
5: Karim, je muque.
10: Non.
5: Ouais. Il a tenté.
0: Ah, Cédric, là, tu peux gagner, là.
5: Allez, vas-y.
10: Alors, mon premier peut être. Donc, je finis ou je recommence
5: Alors, finis.
10: Alors, on en était à mon troisième. Hein.
0: Oui.
10: Mon troisième est un synonyme de beat.
0: Mm-hmm.
10: Mon quatrième est ce qu'on doit à quelqu'un. Mon cinquième est l'endroit d'où sortent les paix. Mon tout a rapport avec Marie.
0: J'ai trouvé.
10: Allez, le temps, les gars.
0: C'est super facile. Le temps.
10: En plus, franchement.
5: 3, 2, 1.
0: Je nuque du cul.
10: Bonne réponse.
0: Ah, bah, sur le tu l'as dit.
10: Ah, bâtard, sur le gong, gros. Je muque du cul.
2: Là, pour une fois, tu trouves.
10: Putain,
2: j'étais pas loin.
10: C'est vrai,
5: t'es
10: dans
2: ce truc.
10: Mon premier
5: but. Salope, tu
2: fous. Ah, t'as vu,
5: t'as
2: vraiment
5: t'as vu, j'aurais. Vas-y, Guigui, coupe l'extrait.
10: Attends, mais du coup, je m'exécute. Du coup, j'y vais, les gars.
5: Là, t'es
10: alors,
0: c'est dès que tu l'as dit.
10: On va quand même. Non, mais en plus, franchement, Karim, il t'a bien aidé. Mais Karim, t'as bien fait de tenter,
5: franchement. J'ai tenté, gros.
10: Mon premier peut désigner une activité qui peut être d'éveil ou de console, le jeu. Mon deuxième.
5: La voix
10: désigne chez un garçon adolescent le changement de voix, la mue. Mon troisième est un synonyme de beat, la queue. Mon quatrième est ce qu'on doit à quelqu'un, le dû. Mmh. Mon cinquième est l'endroit d'où sortent les paix, le cul. Mon tour, Marie, je mue que du cul. Je mue du cul. Et bonne réponse,
2: parce que Marie Cédric. Arrêtez de dire des conneries.
10: T'as mis plus de points, gros, là, aujourd'hui qu'en un an, presque.
5: Ah ouais, t'as vu.
10: C'est bien.
5: Oh, il y a une fois, j'ai fait un 3 ou un 4 points, arrête de mentir, là.
10: Quand
5: il y a pas longtemps.
2: Ah, c'est vrai qu'une fois, ouais.
10: Ah, ouais, c'est vrai.
5: T'avais chaud, tu transpires.
10: T'en as pas une autre? Non, là, ça va être une question, chacun votre tour.
5: Ah.
10: Vas-y. Citez chacun votre tour un synonyme du mot argent.
5: Karim. Cédric.
11: Welcome.
10: L'oseille.
5: Le flouze.
10: Ah, oh, ça m'excite.
5: 3, 2, 1, le
10: les deniers.
5: C'est bon,
11: les deniers.
5: La thune.
11: 3. 2.
10: Les drahams.
5: Hein,
10: c'est quoi, des drahams en arabe, on se le dit au quartier, gros. Ouais, t'as des drahams, ouais, j'en ai pas, des sous en arabe.
5: Vas-y, dis-le en belge, monsieur. 3. Bah, des dollars.
11: 2, c'est bon.
5: Ouais, dis des fois.
10: C'est vrai, ça se dit.
5: Ouais, ça se dit.
11: Il y en a facile. 3.
10: Du blé.
11: 2, 1.
5: Oui,
11: bon, ouais.
5: Putain. Des copecs.
11: C'est vrai.
5: 3.
11: 2. 1.
10: Des dirhams.
5: Non,
10: mais c'est moi qui a commencé.
5: Ouais, c'est ça,
10: non,
5: c'est
10: il vient d'en dire un, tu le dis pas.
11: Avec toi.
10: Il a dit, gros, il a dit bifton, tu le dis pas.
5: Dit. Des dinero.
10: Ouais, mais fais-le en toutes les autres. T'es les autres. Ah, gros, des Dutchmark, gros. Des PC Tass.
5: Mes potes, des fois, on se dit.
10: Ouais, ok, ouais.
5: Je te jure.
10: La maille.
0: Non, mais de la maille.
10: La maille.
5: L'oseille, gros.
10: Le flouze.
5: Non, l'oseille, on l'a dit.
10: Les pépettes. La moula. Le pognon. Vous en avez oublié plein. Hein.
5: Personne marque le point sur cette question.
0: Zéro du cash.
10: Le fric.
0: Alors, on en est à combien, là?
10: 4-2
5: toujours.
0: 4-2 toujours.
2: Vas-y, une charade.
10: Ah, vous voulez une charade?
5: Non, elle va me baiser.
2: Ah ouais.
10: Bah non, mais bah, pas du
2: non,
10: tout.
2: T'as gagné celle d'avant, gros.
0: Bah oui, t'as marqué un
5: point. Bah, mais c'était juste.
2: C'était quoi déjà la réponse?
10: D'ailleurs, je remercie Romain Moussi qui me les a envoyés. La deuxième est de lui, d'ailleurs, également. Alors, mon premier est le petit de la vache. Mon second est le tissu dans lequel on glisse l'oreiller. Mon troisième désigne le bruit de la bouche après avoir bu quelque
5: facile,
10: chose de gazeux.
5: Voilà.
0: Facile.
10: Mon quatrième est un déterminant singulier féminin.
5: C'est facile, les gars.
10: Karim,
5: vas-y, laisse-la, Cédric. Je dirais pas.
10: T'es sûr? Votez Romano. Bonne réponse.
5: Jamais je dirais.
8: En plus, je l'avais, jamais je le dirais.
2: Ah, comme il l'a dit.
3: Mais dis-le.
8: Non.
3: Dis-le.
8: Bon, dis-le. Il n'y a même pas le point, tu crois, je vais le dire.
0: Dis-le, on te rajoute un point.
3: Ah, non, non. Ah, dis-le, vas-y, ouais, on te rajoute deux même.
8: Mais je m'en fous, de toute façon, j'ai perdu.
3: Deux points même.
8: Ça rien que je le
3: dis. Et tu le dis, gros, t'as gagné le match.
2: Vas-y.
8: Je gagne le match.
3: Ouais, vas-y.
8: Jure.
3: Vas-y.
8: Tu gagnes le point.
3: Tu gagnes le match. Vas-y.
8: Non, je dis pas. Quand tu vas me baiser.
3: Bon, bah tant pis, hein, Cédric. Hein, bah,
8: ouais,
3: bon, alors,
8: grave.
3: Correction, mon premier petit de la vache.
8: Le veau.
3: Mon deuxième est le tissu dans lequel on glisse l'oreiller. La tête. Mon troisième désigne le bruit de la bouche après avoir bu quelque chose d'agaseux. L'euro. Mon quatrième, déterminant singulier féminin. Ma. Mon cinquième est la traduction de non. En anglais, no. C'est on n'avait même pas été jusqu'au bout d'ailleurs. Mon tout est ce que les auditeurs doivent faire les lundis, mercredis, vendredis et dimanche. La réponse, voter Romano. Eh bien, Cédric, avec ce dernier point que tu ne marques pas, eh bien bravo, tu es le gros con.
0: Bravo, Cédric.
3: Et Karim gagne le match.
2: Merci.
0: C'était un beau match.
3: Ouais, franchement,
0: c'était
3: pas bien. Ouais.
0: Non, c'était un peu plus de suspense
3: bien,
0: que les semaines précédentes.
3: Non, mais certain, gros, c'est bien.
8: Bah, merci.
3: Bien joué.
0: Quelque chose à déclarer, Karim?
3: Je t'ai baisé comme d'hab.
8: Mais
3: je sais plus quoi faire. Moi. Vous voulez pas la prochaine fois, genre on lui donne un point d'avance? Comment s'il y a un 0
0: ou 2-0? Non, on fait le match.
8: Vas-y, pourquoi pas.
0: Non, on fait le match normal. Tout
8: mais il veut, moi je veux bien prendre un point d'avance.
3: Non, mais sinon je joue avec Marie. Non, mais vas-y, la semaine prochaine, on fait tous les deux, gros.
8: Je vais finir en négatif avec elle.
0: Bon, en tout cas, une victoire pour Karim, mais un match gros qui nous attend la semaine prochaine. Dès 21h le mardi soir, c'est question pour un
12: gros con.
0: Voilà, question pour un gros con. Et Anto a noté une petite amélioration du côté du Belge.
3: Ah non, bah c'était mieux.
2: Ah, merci.
0: C'est bien. Voilà, c'était le grand match.
2: Bravo,
0: intelligent.
3: J'ai
8: ça va, toi?
2: À la vache.
3: Qu'est-ce que t'as dit? Ça m'a épuisé. Bravo, candidat.
0: Bravo, candidat.
2: Ah, c'était ça.
0: Voilà. Et merci pour la culture qui a encore pris un coup dans la gueule ce soir.
8: Des coups de pelle, ouais.
0: Bon, on va revenir. Ah ouais, on n'a pas donné les résultats du sondage express qu'on a lancé tout à l'heure. Sondage express pour Alex. Et oui, le sondage, c'est pour toi, Alex.
2: C'est un beau sondage express.
0: Oui, mais c'est toi qui l'as lancé, Alex. C'est Alex qui l'a trouvé lui-même. Hein.
2: C'est vrai.
0: Tu as demandé, Alex, aux auditeurs, aux auditrices qui avaient pratiqué la sodomie, est-ce qu'ils avaient eu des problèmes de caca en ressortant?
3: Parce que ça t'est arrivé, toi?
2: Ouais. Pour la première fois.
3: Et ça t'a un peu refroidi, on va dire.
0: Oui.
3: Ce qu'on peut comprendre.
0: Tu es avec ta copine depuis 5 ans et vous avez pratiqué ça pour la première fois. C'est quoi qui vous a amené à pratiquer tous les deux, d'ailleurs?
7: Et peut-être un besoin de nouveau. J'avais jamais demandé, elle m'avait jamais demandé. J'y ai demandé, elle m'a dit oui. Donc
0: vous avez tenté.
7: On n'a pas réfléchi de suite, quoi.
0: Ouais, et vous avez fait ça le matin. Alors le matin, il y en a plein qui nous disent que c'est pas bon, hein, parce que le matin, souvent, on a envie de chier. C'est ce que nous disait Thomas là sur la piste Skyrock.
3: Bah la nuit, tu digères. Ouais.
0: Et ouais. Donc c'est pas très bon. Thomas nous disait ça. Il y a Fab également qui nous avait envoyé un message qui nous disait exactement la même chose. Bon, résultat du sondage express. Je vous le donne puisque je l'ai. Je vous fais pas patienter. Vous avez déjà eu des problèmes de caca? 19%. Vous n'en avez pas eu, 81%.
2: Tu vois?
3: Ça va.
8: C'est mieux. Hein.
0: Tu vois, Guigui, tu pensais qu'il y avait des problèmes de caca tout le temps, toi?
9: Non, pas tout le temps, j'ai pas dit ça, mais 19%, ça me paraît quand même beaucoup, quoi.
0: Pas beaucoup.
9: Ah si, quand même, t'imagines, quasiment 20% de...
0: Ah, si tu encules
3: oui,
0: souvent...
3: Oui, bah 19, c'est à côté de 20, oui.
9: Ouais, c'est ça, ouais. Non, mais je trouve ça beaucoup, putain.
0: Bah, tu fais une fois sur cinq, quoi, en gros.
9: Une fois sur cinq, t'as de la merde.
0: Ouais, non, c'est même pas ça. C'est pas une fois sur cinq, t'as de la merde. C'est arrivé à un auditeur ou une
9: oui,
0: auditrice.
9: Oui, oui,
0: ouais,
9: voilà, c'est vrai, c'est vrai.
0: Qui ont pu le faire des centaines et des centaines de fois, bah, comme voilà. Marie.
9: Je trouve pas que ce soit une stat rassurante.
2: Non.
3: Mais moi, ça
2: pas
3: se
2: tant
3: noie...
2: que ça, non. Pas
3: mais
2: tant
3: moi,
2: que ça.
3: C'est auto-nettoyant avec le mucus.
9: Ah, d'accord.
2: Ah, mais c'est pratique, ton
0: Marie. Mais tu t'es quand même fait sodomiser plus de 100 fois dans ta vie, non?
2: Oh, j'en sais foutrement rien.
3: Ne sois pas modeste, voilà.
2: Mais ça n'a jamais été le truc que j'ai préféré, hein. Donc bon, après.
0: Bon, Abbas, il t'est arrivé un truc, toi. Qu'est-ce que tu voulais dire pour notre grand débat pour
7: fois,
0: Alex?
7: La première fois, qu'est-ce qui s'est passé?
3: C'est quoi? C'est toi qui te fais sodome?
7: Cette fois-là, oui. On va dire, le gars, il est arrivé, il est rentré, bam. Et...
0: Bam, direct comme ça, bam.
2: Bam.
7: Non, ça voulait pas rentrer. Il a sorti,
0: mais c'était quoi, la première fois que tu te faisais sodomiser par ce gars ou la première fois que tu te faisais sodomiser?
7: Ouais, la première fois tout court, oui.
0: Ah, d'accord, ouais, d'accord.
7: À l'époque, Skyblog.
3: Ah, mais le mec, il t'a pas un peu.
0: T'as rencontré un mec sur les Skyblog.
3: Mais il t'a pas un peu chauffé l'anus, on va dire. Le mec, il y allait. Oui.
7: Si, mais il était
3: ingénieur. On va ne dit pas qu'il était épaisse.
7: Voilà, c'est ça.
0: Ah,
7: voilà.
0: Il avait bien monté, ouais. T'avais quel âge à l'époque, et lui, il avait quel âge?
7: On était dans les quel âge? Dans les 20. Hein.
0: Dans les 20 ans, ok, d'accord, tous les deux 20 ans. Et donc, bon, vous avez décidé de pratiquer.
7: Pas, c'est passé, et quand il est ressorti, c'était enrobé.
0: C'était enrobé.
3: Ah, mais enrobé, mais complètement genre Mikado, quoi.
12: Putain, je pensais à ça, voilà, c'est ça. Mais après, je sais pas, il était efficace. Il a sorti le mouchoir, il a essuyé, tac, ah, tac, oui, et oui. On a ressauté dessus. Et
0: ah, il y est retourné, lui.
12: Voilà.
0: Ah, bah, moi, je sais pas si, moi, je sais pas si j'y retourne.
3: Le monsieur aime le chocolat.
12: Ah ouais. Non, après, monsieur est gourmand, amateur de chocolat.
2: Heureusement
9: que
2: tu
9: ne
2: l'as pas sucé après.
12: C'est le feeling.
9: Oh, tu dégoûtes.
0: Alors, c'est le conseil que je voulais te donner. Suce-le la prochaine fois.
3: Bah, le problème, c'est qu'à chaque fois, je finis les dents marron.
2: Arrête, mais qui est con.
0: Non, mais tu vois, Abbas, moi, je ne sais pas si j'y retourne. Si, si j'encule et que je ressors, il y a du caca, je ne suis pas sûr d'y retourner tout de suite.
9: Ah, t'es pas sûr.
12: Le mec, ça ne va pas déranger, a priori. Je ne suis pas retourné, moi. Perso, voilà, après, c'est le feeling.
0: Ah, parce que toi, t'as déjà enculé un mec, t'es ressorti avec du caca, toi aussi.
12: Non, une madame.
0: D'accord, ah oui, t'es bille, toi.
12: Et c'est ça, ça passe.
2: Une madame.
0: Une madame.
3: Mais pour être cash, il y en avait beaucoup.
12: Franchement, quand c'était moi, il y en avait beaucoup. Et lui, ça l'a pas dégoûté. Je sais pas si c'est parce que c'était moi ou.
3: Non, mais voilà, peut-être qu'il avait. Il était super excité. Et bon. Et ah puis ouais, bon. Voilà. Non, mais lui, il avait l'habitude, entre guillemets, d'avoir des relations avec des mecs.
12: Il avait les bails de mouchoir à côté. Hein.
3: Non, mais peut-être que.
0: Donc il avait l'habitude
3: de. Ah, il avait prévu le coup. Non, mais bon, quand t'es gay entre mecs, je pense que la pratique principale, c'est quand même la sodomie, tu vois. Donc forcément, il y a plus de risques. Tu sais, tandis qu'avec une meuf, tu peux varier de trou, quoi. Tu vois ce que je veux dire?
0: C'est ça, ouais.
2: Mais t'avais foutu une capote quand même, non? Enfin, il avait.
12: Oui.
3: Bah, elle était,
0: bah là, tu te dis, putain, la capote, c'est génial.
2: Ouais. Ah ouais, c'est clair.
3: C'est sacrée protection. Hein.
0: C'est vraiment un truc génial.
12: Oui, effectivement.
3: Non, mais bon, lui, en tout cas, il était solide, mais il s'est retourné.
0: Oh là, tu l'as niqué. Non.
3: Mais toi, tu trouvais que ça sentait le caca dans la pièce?
0: Donc on y est. Allons-y, oui.
12: Non, même pas.
3: Ah, bah, tu avais le caca pas trop dedans. Ah, alors.
0: C'est bien.
12: Je mange des ananas. Voilà. Dit Cédric.
3: Manger des ananas, alors.
0: Bah, écoute, merci du témoignage, Abbas.
12: Au calme.
0: Et donc, ça t'arrive, ouais,
2: mais. Pour la suite.
0: Donc, oui, c'est ça. Mais ça t'arrive pas régulièrement. C'était un petit one-shot comme ça.
12: Voilà, c'était ça. Après, moi, ça m'est arrivé. Perso, j'étais avec madame, je suis passé par derrière et c'est ressorti marron.
0: Ouais,
12: mais comme t'as dit, vas-y, tu changes la capote et tu changes de trou.
0: Et t'es reparti.
12: Voilà.
0: Très bien.
2: Ouais, mais t'es gêné quand même. Enfin, elle a été gênée. Peu, ouais.
3: Et elle sentait beaucoup de caca.
12: Ouais, franchement, elle était gênée. Mais après, je sais pas, c'est la façon de réagir aussi qui fait que après.
0: Faut dédramatiser.
3: Après, ça dépend. Hein, si la meuf, elle enlevrette, tu sais, si ça sent pas trop, tu sais, t'enlèves la capote, ouais. Si tu lui dis rien. Des fois, la meuf, elle peut ne pas s'en rendre compte.
0: Elle te dit à la fin de la relation. Oh, j'étais sexy.
3: Ah ouais, grave. Bon, ma chérie. Sentais juste un peu le caca à un moment.
0: Mais c'était super. Bon, ben merci en tout cas, Abbas, pour ton témoignage.
9: Le caca, c'est bon.
0: Merci Cédric pour ton témoignage aussi.
3: Non, ouais.
9: Ouais,
0: tu vois qu'il dort pas Cédric.
3: je vois, j'entends ça.
0: Et Alex, donc tu vois, c'est genre de truc qui arrive. 19% donc pour le résultat de ton sondage. Hein. 19% c'est déjà arrivé, c'est jamais arrivé pour 81%. Voilà, voilà Alex. Comment?
13: Au moins je suis pas tout seul. Ça me rassure.
0: Ah, oui, c'est vrai.
13: Tu
0: te sens rassuré. Mais t'as envie de réessayer avec ta copine ou pas du tout?
13: Mais ça pourrait. Oui, pourquoi pas. Mais du coup, cette fois, je pense qu'on fera un peu plus attention. On nettoiera avant.
2: Oui, peut-être pas le matin.
0: Oui, puis peut-être pas le matin, ce qu'on disait. Ouais. Eh ben, merci, merci Alex, merci Abbas, merci
13: cool,
0: à tous les deux. On vous envoie vos t-shirts Skyrock à la maison. Ouais, Abbas.
12: Je peux passer une dédicace?
0: Vas-y, fais péter.
12: Dédicace à Seximis 95 à la base par rapport à l'internat.
0: Salut Seximis.
12: La forêt en face, elle s'en souviendra.
0: D'accord.
12: Et c'était dans la forêt en face de l'internat il y a.
0: Ah, t'étais à l'internat? Ah, et t'as fait l'amour avec cette meuf dans la forêt?
3: Absolument, ouais.
0: Seximis.
12: Voilà, absolument, oui, absolument.
0: Comme Marie dans la forêt, toi aussi, Marie,
2: ah,
0: la première fois.
2: C'était dans la forêt, ouais, tout à fait.
12: C'est ça.
0: Ouais. C'était pas la Marie? C'est pas elle qui t'a laissé du caca?
2: Non, mais non.
12: Elle habitait dans le 80. Non,
2: dis pas nous, non.
0: C'était la Marie.
3: Ah merde, c'est moi, je t'avais laissé du caca.
2: Impossible.
3: Mais tu te souviens, je m'étais essuyé avec des feuilles.
2: Ah bah, ça, c'est n'importe quoi.
0: Appelez-moi Sexy Miss ce soir.
2: Non, j'ai
0: plus
2: pas
0: sexy que jamais.
3: Après,
2: j'ai commencé ça tard, moi.
0: Bon, on t'envoie ton t-shirt Skyrock dans le 49 à base. Des bisous. Et Alex, bah, écoute, bisous à ta chérie. Hein. Soyez heureux ensemble. Ça fait 5 ans que ça dure.
12: Merci,
0: t'as 21 ans.
2: Il fait bien.
0: Bisous.
3: Ciao.
0: Et on va essayer, bah tiens, on va essayer d'arranger les histoires de la famille d'Arthur là. On a eu Arthur tout à l'heure, il y a pas longtemps, il y a une petite demi-heure, il était avec nous Arthur. Alors Arthur, il a 54 ans et vous êtes plein à avoir réagi, il s'est mis en couple avec une meuf de 19 ans et demi.
2: Ouais.
0: C'est vrai que comme ça fait bizarre. Après bon, il est majeur, elle est majeure.
2: Ah bah oui.
0: Enfin lui, il est plus majeur qu'elle.
2: Ouais. Oui, oui, ouais, ça forcément.
0: 54 ans, 19 ans et demi. Bon, il a beaucoup de mal à assumer devant les gens, c'est vrai que ça doit pas être simple. C'est le regard qui gêne Arthur et surtout il a deux filles Arthur, 16 et 21 ans. Donc si vous êtes des filles, mais si vous êtes des garçons aussi et que vous avez votre père ou votre mère
2: qui sort avec quelqu'un
0: de votre âge ou voire même de plus jeune, comment vous réagissez? Il y a les réactions qui arrivent dans un instant. On va s'occuper de tout ça. Il y a Emmanuel aussi qui nous attend à faire plein de trucs qui déchirent. D'ici minuit, c'est Radio Libre, la plus grande Radio Libre de France, tous les soirs sur Skyrock.

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0: C'est Skyrock et le nouvel album d'Ariana Grande sorti un petit peu plus de 3 semaines. Il cartonne dans le monde entier. Elle va faire du ciné aussi. Elle va sortir un film avec Robert De Niro. Ça arrivera en novembre prochain. Et on vient de l'écouter Ariana Grande sur Sky avec Aïdat Ahmed, You Love Me sur la radio des numéro 1. 1h30 du mat. On continue avec une nouveauté. C'est Mauvais Joe de Triangle des Bermudes qu'on écoute en solo avec Wagyu sur Sky, Teddy Swims aussi et Nono Larinta avec Love You.
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premier sur le rap, on est sur Skyrock. Bonne nuit à vous tous avec Nono. Quand il écoutait Nono La Grinta, c'est en 2006, il a 20 ans. Il explose tout, il cartonne. Nono La Grinta avec Love You sur Sky. On va continuer. Naïka, maintenant, on va Trunk Mind sur Sky. Et juste après, c'est Nino et Central C. On écoute Eurostar sur Skyrock.

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1: Skyrock premier sur le rap avec Nino, comme il écoutait Central C, la connexion entre la France et l'Angleterre. C'était Eurostar sur Sky. Bonne nuit à vous tous, on va continuer avec du très bon son là toute la nuit. Ça bouge pas, on direct avec...

0: septembre, en quelques jours, au Stade de France. C'est ce morceau et c'est cet artiste. Jay-Z et Alicia Keys, Empire State of Mind. Quel classique! On va se faire plaisir là, toute la nuit, du bon son, des nouveautés, des classiques. Il y aura aussi Shakira et Gims débarque avec Vive la Monnaie sur Sky et Vive l'Oseille. Écoutez.
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